0: avait 1-0 face à l'Espagne. On se dit alors que la Roja allait largement dominer ce quart de finale, mais les Belges ont fait preuve de combativité avec un but de Charles de Ketteler qui est venu de la tête égaliser 10 minutes après l'ouverture du score, un partout, avant une domination espagnole encore en deuxième période. Et finalement, et bien sur une même genre d'action que l'ouverture du score, c'est Mikel Merino qui est entré en fin de match, qui est venu marquer le deuxième but, ballon aussi repoussé par le gardien belge, mais cette fois c'était Lamens qui avait remplacé Thibaut Courtois blessé. Bref, 2-1 pour la Roja, qui n'a pas complètement convaincu mais qui a fait le travail et qui effectivement, vous l'avez dit, retrouvera la France. Demi-finale, ce sera mardi à Dallas.
1: Et les quarts de finale se poursuivent ce week-end. Norvège-Angleterre, c'est ce samedi à 21h, temps universel. Argentine-Suisse, ce sera juste après, dans la nuit, à 1h du matin TU. Il est perçu comme un opposant à Vladimir Poutine. Il s'oppose à la guerre en Ukraine. Boris Nedjezdine a été désigné ce vendredi soir agent de l'étranger par Moscou. En 2024, il avait tenté de défier Vladimir Poutine à l'élection présidentielle russe. Sa candidature avait finalement été rejetée pour irrégularité dans les signatures. Il avait ensuite décidé de rempiler en devenant candidat pour la Douma en septembre. Mais son nouveau statut lui interdit désormais de se présenter à toute élection. Anissa El-Jabri.
2: Comme en 2024, Boris Nedjezdine avait déjà mis en place son équipe de campagne et contacté la presse, annoncé des événements. Comme en 2024, ce vétéran de la politique russe avait commencé à collecter des signatures pour sa candidature. Il voulait concourir à la députation là où il vit, dans un quartier de la classe moyenne au nord de Moscou. Comme en 2024, sa campagne semblait prendre, même s'il connaît bien les lignes rouges du pouvoir et se garde de les franchir. Chacun sait ce que Boris Nedjezdine incarne, l'opposition à l'offensive russe en Ukraine. Sauf qu'en 2 ans, le climat s'est considérablement durci. Même des blogueurs, soutiens de la guerre ou des commentateurs très légitimistes peuvent désormais se retrouver dans le viseur des services de sécurité. Boris Nedjezdine a commenté sur sa chaîne Telegram son nouveau statut avec ces mots, je cite, « C'était attendu. Avant les élections, on tente d'éliminer les adversaires dangereux car on sait que la confiance dans le pouvoir s'amenuise. » Avant d'ajouter « bravache, stocker du pop-corn et de l'essence », Boris Nedjezdine est ce vendredi soir en Russie, l'agent étranger numéro 1230. Anissa El-Jabri, Moscou, RFI.
1: Le bilan du double séisme du 24 juin au Venezuela s'alourdit. Il dépasse désormais les 4000 victimes. 16 740 personnes sont blessées. Pas de chiffre officiel sur le nombre de disparus, mais les Nations Unies estiment qu'il pourrait être 50 000. Ces séismes de magnitude 7,2 et 7,5 se sont produits à 39 secondes d'intervalle. En Guinée-Bissau, le leader de l'opposition, Domingos Simoes Pereira, a été placé en détention après une comparution ce matin devant une juridiction militaire de Bissau dans le cadre de l'enquête sur 2 tentatives de coup d'État, l'une en 2023 et l'autre en octobre 2025. L'ancien Premier ministre est accusé d'avoir joué un rôle actif dans l'opération en apportant notamment l'argent et la logistique nécessaires à leur préparation. Ses avocats et partisans dénoncent des accusations non fondées, une procédure viciée et impartiale. Polycarpe et Samboa.
3: Domingos Simoes Pereira s'est présenté de l'UEM ce matin au juge. À une nuance près, il a été escorté de sa résidence au tribunal militaire par la police. Une fois sur place, tout a été réglé en quelques minutes. Le juge lui a directement communiqué qu'il allait être placé en détention et aussitôt dit, aussitôt fait. Muniru Conté, le porte-parole de son parti politique, le PAIGC, dénonce que l'audience se soit tenue devant une juridiction militaire alors que selon lui, le président de l'Assemblée nationale, comme civil, n'avait rien à y faire. Le 31 octobre 2025, l'armée Bissau guinéenne avait annoncé avoir déjoué une tentative de subversion de l'ordre constitutionnel à quelques heures de l'ouverture de la campagne des élections générales du 23 novembre. Domingos Simoes Pereira est soupçonné d'avoir participé à la préparation de cette opération en apportant notamment argent et logistique, ce qu'il a toujours contesté. Ses partisans dénoncent des mesures arbitraires et un acharnement politique qui viseraient selon eux à l'écarter de la course à la présidentielle, des élections que les militaires au pouvoir à Bissau ont fixées pour le 6 décembre au terme desquelles ils sont censé rendre le pouvoir aux civils.
1: Polycarpe et Samba. En Afrique, toujours, Alger et Bamako ont annoncé la réouverture de leurs espaces aériens réciproques et le retour de leurs ambassadeurs respectifs après plus d'un an de tensions diplomatiques. L'ambassadeur malien à Alger avait été rappelé en avril 2025. L'ouverture de l'espace aérien est effective dès ce vendredi. Ils sont très souvent pointés du doigt pour leur algorithme considéré comme dangereux, notamment pour les jeunes. Les réseaux sociaux du groupe Meta, Instagram et Facebook sont sommés par l'Union européenne de modifier leur application pour les rendre moins addictives. La Commission européenne a mené l'enquête pendant 2 ans avant d'arriver à la conclusion que les pratiques de Meta enfreignent la loi. Nathanaël Vitran.
4: Connaissez-vous le doom scrolling? Nos amis québécois qui ont une traduction pour tout parlent de défilement morbide. La pratique consiste à consommer sur les réseaux sociaux des contenus courts, souvent vidéos, alimentés par les algorithmes des plateformes qui vous proposent un contenu sur mesure, littéralement infini. Si vous n'y prenez pas garde, votre téléphone cesse alors de vous divertir et à la place, il aspire votre âme et des heures de votre vie. Et ce n'est pas le fruit du hasard, Meta et les autres ont des milliards de données sur vous à disposition. Ils savent comment vous retenir et ils y ont tout intérêt puisqu'entre deux contenus, ils vous proposeront de la publicité. Stop, dit la commission, ces pratiques nocives, surtout pour les adolescents, ont sur le cerveau un effet comparable à celui d'une drogue et elles vont à l'encontre du Digital Services Act, l'ambitieuse réglementation qui régit l'espace numérique européen. Elle demande donc à Meta de mettre fin, par exemple, à la lecture automatique et infinie de ces contenus. Meta, fin la surprise, dément, mais risque une amende pouvant atteindre 6% de son chiffre d'affaires mondial.
1: Nathanaël Vitran. En France, nouvel épisode de canicule, le troisième cette année. 24 départements du nord-ouest de la France sont placés à partir de ce samedi en vigilance rouge par Météo France. 59 autres sont en alerte orange. Les températures pourront atteindre jusqu'à 40 degrés. Le gouvernement a annoncé dans ce contexte un nouveau plan Orsec, chaleurs extrêmes. Orsec pour organisation de la réponse de sécurité civile qui doit permettre de coordonner les services à travers le territoire. Le plan prévoit notamment l'ouverture de centres spécialisés et refuges pour les personnes vulnérables comme les personnes âgées ou les sans-abri. Et plusieurs feux se sont également déclarés ces derniers jours en France liés à ces fortes chaleurs dans les Pyrénées-Orientales, la Drôme ou encore l'Indre. Depuis le début de l'année, 25 000 hectares ont brûlé dans le pays selon le directeur général de la sécurité civile. Incendie également en Espagne. Toujours lié à ces chaleurs où un feu a fait au moins 12 morts dans la région d'Almeria, dans le sud du pays, la nuit dernière. 23 personnes sont toujours portées disparues. Les victimes ont été prises au piège par les flammes qui se sont propagées très rapidement à cause du vent qui soufflait fort. Les premières autopsies sont attendues par les autorités pour permettre d'identifier les personnes tuées et préciser le bilan. Des centaines de personnes ont été évacuées. Les pompiers tentent toujours de... maîtriser le feu. 4000 hectares sont déjà partis en fumée. En finale, dimanche, le numéro 1 mondial a battu ce vendredi la légende Novak Djokovic. RFI, il est 2h10, temps universel, minuit, 2h10 à Paris.
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8: Hier, au lendemain d'une manifestation de l'opposition dont la répression...
9: Bonjour Josué.

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5: Bonjour à tous et à toutes, Ludovic Roif au micro pour l'actualité du jour, une actualité tournée vers la montagne. On parle bien entendu du Tour de France, il est passé dans le département et de nombreux aficionados étaient présents tout le long du parcours. C'est donc Tadej Pogacar qui a remporté l'étape avec plus de 2 minutes d'avance sur Jonas Vingegaard. Mais si la grande fête a bien eu lieu, s'il y avait du monde, certains commerces dressent néanmoins un bilan mitigé en raison des fermetures de routes très matinales mises en place par la préfecture qui ont pu freiner une partie de la clientèle de venir dans la montagne découvrir ces sportifs et en profiter pour bien sûr consommer dans leurs établissements. Quoi qu'il en soit, la fête du vélo va continuer puisque c'est à partir de ce 13 juillet que pendant 5 jours, 12 cols seront fermés en matinée pour permettre aux cycles amateurs de s'affronter aux plus belles pentes des Pyrénées. Une opération nommée Cycle and Trip, gratuite et ouverte à tous. Et puis, restons bien sûr toujours dans les montagnes, et en particulier au Pays Teuil, puisque aujourd'hui, c'est le festival d'altitude Jazalus, dont nous sommes partenaires, qui commence. Il se tiendra jusqu'à ce lundi 13 juillet, au programme bien sûr de la musique contemporaine, du jazz texturé, des fanfares, des performances artistiques réparties dans Luce Saint-Sauveur et autour. L'ambiance promet d'être festive, musicale, c'est certain, convivial aussi. Vous retrouverez sur notre site une interview des organisateurs qui précise l'esprit de la programmation des jours à venir. 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Un feu a eu lieu à Barège. Alors c'était mercredi suite à un impact de foudre. Un feu de forêt a été déclenché sur les hauteurs de Barège en raison de l'accès difficile. C'est un hélicoptère qui a effectué 21 largages d'eau afin de contenir la progression de l'incendie. Face au risque exceptionnel d'incendie de forêt, la préfecture rappelle que tout usage du feu est interdit dans le massif forestier. On s'en souviendra d'ailleurs car demain, samedi 11 juillet, le Trail des Fleurs va démarrer à Barège justement. Il propose des parcours composés à 90% en monotrace à flanc de montagne avec de jolis points de vue sur les massifs du Néouvielle et le massif d'Ardidène. Les animations vont en fait commencer dès ce soir vendredi avec aussi le retrait des dossards à compter de 18h, tandis que les départs auront lieu demain matin à partir de 8h. Alors à 8h, ce sera le premier trail nommé De l'Aéré, le grand parcours technique limité à 250 participants. Une demi-heure plus tard, le parcours classique dit de la montagne fleurie, idéal pour découvrir la montagne. Et enfin, un troisième, très raide, de seulement 2,7 km, nommé le Mont Aéré, nouveauté de l'édition, tracé spécifiquement pour s'arrêter avant la zone forestière, dans l'objectif de protéger la faune locale, notamment le grand tétras. Voilà pour cette actualité, j'ai envie de dire, très sportive. Protégez-vous de la chaleur, car il va encore faire chaud aujourd'hui et pendant le week-end, même si nous aurons des orages. Mais je laisserai Mirabel vous donner la météo. Le prochain bulletin de ce matin, ça sera à 9h30. Bonne journée à tous et à toutes, et bon week-end.
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12: Oh.
2: Je suis entourée de jeunes qui sont issus de Bordère sur les chaises et du Pays Teuil. Et alors, ils viennent en chantier jeune pour Jazzalus 2026. Et ils vont nous en dire davantage. Bonjour à vous.
6: Bonjour.
2: Alors déjà, on a 3 à 4 au micro et ils sont une dizaine dans les studios, donc c'est pas rien. Et déjà, le représentant masculin, on lui donne la parole. Bonjour à toi.
8: Bonjour, aujourd'hui on est à Luz, pour le Jazz à Luz.
2: Et alors toi tu viens de Bordère-sur-Échez, justement.
8: Oui.
2: Et tu t'appelles comment?
8: Mathéo.
2: Mathéo. Et à côté, nous avons une représentante du Pays Teuil. Bonjour à toi.
9: Bonjour.
2: Comment tu t'appelles?
9: Neïla.
2: Neïla. Et alors Neïla, un chantier jeune qui va démarrer là pour 2026. Toi, tu y étais déjà en 2025.
9: Oui, j'y étais.
2: Et alors, qu'est-ce que vous aviez fait déjà à l'époque?
9: On avait fait des films, des montages.
2: Ok, et donc ça avait été dans le vif du sujet, là. Il fallait être sur le terrain.
9: Oui.
2: Ouais. T'avais apprécié?
9: Oui, très.
2: Et alors, vous faites ça avec des professionnels en plus.
9: Oui.
2: Ça t'a déjà permis d'avoir des compétences là-dedans, dans le reportage, dans la vidéo?
9: Oui, je pense, oui.
2: Et à côté, nous avons une autre représentante du Pays Teuil.
12: Marie.
2: Et alors Marie, qu'est-ce que tu nous dirais là sur ce chantier jeune?
12: Bah, que c'est vraiment bien parce qu'il y a une bonne ambiance, on découvre de nouvelles choses, des nouvelles musiques, on apprend aussi des nouvelles choses avec des professionnels de la caméra. Et voilà, c'est très intéressant.
2: Et tu y avais participé l'année dernière aussi?
12: Oui.
2: Donc une deuxième année où tu t'es inscrite sans réfléchir, quoi.
12: Voilà.
2: Ouais. Et puis en plus, t'es avec ta copine, visiblement, ça se passe bien. Bah oui, c'est ça aussi, c'est que les chantiers jeunes, on peut y aller ensemble et puis rencontrer aussi de nouveaux gens. Et à côté, alors, dis-moi tout. Comment tu t'appelles?
13: Anna.
2: Anna, et toi, tu viens d'où, Anna?
13: Bordère.
2: Tu viens de Bordère. Et alors, tu es avec... c'est pareil, c'est un centre de loisirs également?
13: Oui.
2: Il s'appelle comment, ce centre de loisirs?
13: Centre jeune Bordère.
2: Et donc, c'est avec le centre jeune de Bordère qu'on t'a proposé de participer à ce chantier jeune pour Jazzalus. Et tu t'es inscrite avec plaisir?
13: Oui, parce que je me suis dit que ça allait être intéressant, que j'allais me faire de nouvelles copines. Et puis ça avait l'air bien.
2: Et le côté reportage, c'est quelque chose qui t'intéressait?
13: Oui.
2: Ouais. T'as déjà touché un peu à la vidéo?
13: Non.
2: Sur ton téléphone?
13: Oui.
2: Voilà.
13: Avec la famille.
2: Ah, c'est déjà ça, ça commence comme ça, les vocations. Qu'est-ce que vous attendez de ce nouveau festival? Qu'est-ce que vous attendez de ce chantier jeune?
8: Qu'on s'amuse.
12: Découvrir de nouvelles choses.
2: Parce qu'en fait, finalement, vous allez aller rencontrer des artistes et des festivaliers, j'imagine.
12: On va surtout se concentrer sur les artistes et les bénévoles qui travaillent à Jazzalus.
2: Ok.
12: Et montrer comment c'est derrière la scène.
2: Donc, regarder l'arrière du décor, finalement, amener les spectateurs derrière, parce que vous allez faire un film à l'issue.
12: Oui.
2: Donc là, en fait, pendant le festival, si j'ai bien compris, vous allez être accompagné de professionnels avec des caméras et des micros. Vous allez aller à la rencontre des coulisses du festival. Et derrière, vous allez faire un montage. C'est ça?
12: Oui. Oui.
2: Donc vous allez avoir un temps de montage aussi à l'issue du festival.
12: Exactement.
2: Pour pouvoir réaliser un film qui sera visible en septembre, octobre,
12: ouais.
2: Quelque chose comme ça, à la rentrée prochaine.
12: Oui.
9: Oui. Oui.
2: Finalement, vous rentrez dans un processus un peu de bénévole. Puisque vous êtes en chantier jeune,
12: oui,
2: vous venez de découvrir. Et là, vous avez déjà été bénévole dans un festival?
12: Non.
8: Non.
13: Non.
2: Donc vous allez découvrir ça aussi?
8: Oui.
12: Oui, voilà, exactement.
2: Donc vous allez être présent sur les 4 jours du festival, si j'ai bien compris.
8: Oui,
9: oui, c'est ça.
12: Et un jour avant aussi.
2: Donc à partir de jeudi 9, vous êtes sur le terrain?
12: Oui.
2: Et alors, comment on va vous repérer? Parce que effectivement, il y a des gens qui vont nous écouter là et qui vont se dire, ah ben tiens, il y aura ce chantier jeune qui va venir à notre rencontre pour pouvoir faire un reportage. Comment on fait pour vous repérer sur le festival?
12: On va avoir un badge et aussi on aura sûrement des caméras.
2: Et comment vous préparez? Alors, est-ce que vous avez déjà commencé à préparer, à savoir quel groupe vous allez rencontrer, quels artistes?
8: De tout.
12: On verra au
9: tout
12: moment,
9: à l'heure, surtout.
12: Oui, tout à l'heure.
2: Donc là, vous êtes dans la partie préparation. C'est la première fois que vous vous retrouvez tous ensemble, là.
12: Exactement.
8: Oui.
2: Donc c'est la première rencontre. Alors, on voit qu'il y en a 5 qui sont un peu moins timides que les autres. mais les autres, ils vont se débloquer aussi. C'est normal, c'est la première rencontre, quoi. Et comment ça se passe jusque-là, cette première rencontre?
12: Bah, c'est bien, on apprend à se connaître, on regarde ce qu'on va faire dans le chantier.
9: Ça nous permet de rencontrer des nouvelles personnes.
12: Oui, et à découvrir le jazz et les nouvelles musiques, surtout.
9: Les artistes.
2: Parce que ça, c'est quelque chose que vous connaissez un peu, le mouvement jazz dans la musique ?
9: Grâce à la prof de musique.
2: Ah, grâce à la prof de musique.
13: C'est un style de musique.
2: Ah oui, c'est un style de musique, mais alors à Jazz Alus, c'est assez éclectique, le jazz. Quand même. Donc il y a de quoi, il y a de quoi découvrir.
12: Oui, il n'y a pas que du jazz, il y a aussi d'autres styles de musique.
2: Il y a
13: du rock, par exemple.
2: Bah ouais, c'est possible. De l'électro.
8: De la techno.
2: Effectivement.
12: Oui, il y a pas que, il y a pas que du jazz. On découvre des nouvelles musiques qu'on connaissait pas forcément.
2: Et alors comment ça se passe? Vous avez une résidence sur place ou alors
12: On va être à l'Hélios.
2: Donc tout le monde dort à l'Hélios.
12: Oui, oui.
2: Ah, ça va vous faire un vrai séjour, parce que j'imaginais sinon les allers-retours, etc. Avec la piscine et tout ça.
12: Oui.
2: Ah ouais, vous allez être bien logé en fait.
12: Oui, on va pouvoir s'amuser.
8: Rigoler.
2: Passer de bon temps.
13: Manger aussi.
2: Manger aussi, en plus d'apprendre toutes ces compétences. Et alors vous avez rencontré déjà, comment il s'appelle le studio avec lequel vous avez travaillé?
12: Salade Film.
2: Salade Film. Vous les avez rencontrés déjà?
8: Oui.
12: L'année dernière.
2: Ok. Et pour ceux que de cette année?
12: Non.
2: Non, du coup. Non. Parce que toi, t'étais là l'année dernière aussi?
8: Oui.
2: Et donc, vous les avez pas encore rencontrés cette année. Qu'est-ce que vous pouvez dire à ceux qui les ont pas encore rencontrés alors?
12: Ben, qu'ils sont vraiment très gentils, qu'ils nous apprennent bien à manier les caméras et à apprendre à parler, à les interviews et à monter un petit peu aussi les vidéos.
9: Et faire du montage.
2: Ah, bah oui. Donc, en fait, il y a plusieurs étapes, quoi. Là, vous êtes dans l'avant, les rencontres, la préparation. Derrière, vous allez être sur le terrain. Et puis, une fois que le terrain est fini, ben, c'est pas encore fini. Parce qu'il y a encore toute la partie post-production, là où on fait le montage, etc. Avant la diffusion.
12: Oui.
2: Et après la diffusion. Bon, vous nous tiendrez au courant quand même quand ça sortira.
8: Oui.
13: Hein ?
2: Qu'est-ce qu'on peut vous souhaiter alors pour ce chantier jeune ?
8: Nous suivre.
2: Vous retrouvez sur le festival peut-être tout simplement.
12: Voilà, oui.
2: Donc on vous retrouve sur le festival du 9 au 13 juillet et on n'hésite pas à venir vers vous si on a envie de témoigner.
12: Voilà,
8: oui.
12: Exactement.
13: Ça.
2: Est-ce qu'il y a quelque chose à rajouter là-dessus?
12: Bon festival à ceux qui vont venir.
13: Ouais.
2: Et puis bon festival
13: et
2: à vous alors.
13: Il faut profiter aussi.
2: Il faut profiter aussi.
13: Il faut profiter des concerts, du festival en,

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2: Bonjour à tous, bonjour à toutes et beau samedi à vous qui êtes à l'écoute de Fréquence Plus. Nos prévisions selon Météo France au sein pour ce 11 juillet. Eh bien, c'est du soleil au programme. Un flux général de sud-ouest et un temps qui reste sec et bien ensoleillé. Un isotherme vers 4100, 4200 mètres d'altitude et des températures qui gagnent 1 à 2 degrés par rapport à hier, atteignant à nouveau 22 degrés à 2000 mètres d'altitude. Alors forcément, nous sommes en vigilance pour le phénomène de canicule. Et le vent, quant à lui, il reste faible et il est de sud-est à est. Sur les sommets et partout ailleurs, il est dominé par les brises de pente et de vallée. Sur ces prévisions Météo France Saint, je vous souhaite à tous et à toutes une très belle journée.
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3: Bonne nuit.
5: Le festival Spirale se tient du 10 au 12 juillet à Risclay, dans le Gers. Donc pas vraiment dans notre cher territoire des Hautes-Pyrénées, mais ce que ce festival raconte sur la culture en milieu rural, ça nous concerne directement. Audrey Poineau, la chargée de production, est avec moi au téléphone.

0: téléphone. Bonjour Madame Poineau.
1: Bonjour.
0: Alors Spirale, c'est quoi en quelques mots? Le type d'événement, l'esprit, ce qui les distingue d'un autre festival ordinaire?
1: On aime dire que Spirale, c'est un écrin de culture dans un coin de verdure. Voilà, parce que c'est une saison culturelle tout le long de l'année. C'est un festival, c'est des résidences d'artistes. C'est vraiment promouvoir la culture dans le milieu, dans un territoire rural. Voilà.
0: Riscle, c'est une petite ville du Gers. Pourquoi est-ce que ce type de festival choisit-il un territoire comme celui-là plutôt qu'une grande ville avec des infrastructures déjà en place?
1: Parce que pour une raison que les fondateurs, les porteurs de projets fondateurs de l'association sont gascons pure souche et qu'ils ont voulu promouvoir ça en manque sur le territoire. C'est assez rare de trouver de la culture dans un coin aussi, donc ils sont battus pour construire ça et amener ça ici.
0: Donc là, ça demande une sacrée organisation. Qu'est-ce que ça demande concrètement de votre côté en tant que chargée de production?
1: Ça demande beaucoup. Ça demande du coup une organisation. Ça demande de contacter les compagnies. Je ne fais pas la programmation. L'association est essentiellement gérée par des bénévoles. Je suis la seule salariée. C'est essentiellement une commission de programmation qui vont voir à peu près 150 spectacles par an pour pouvoir programmer des spectacles adaptés aux familles, au rural et à la culture à tous, hein, l'accès vraiment à tous. Et moi, après qu'on m'ait donné les compagnies à contacter, moi je contacte les compagnies, je coordonne un peu tout le festival avec les bénévoles, avec les commandes, que ce soit matériel, avec la technique, avec les compagnies, les hébergements. Je coordonne vraiment tout ce qui s'articule autour, quoi. Bon. La communication, voilà.
0: On parle du festival, alors du coup, qu'est-ce qui va se passer sur ces trois jours-là?
1: C'est trois après-midi, c'est trois soirées de spectacle, pardon, et deux après-midi de spectacle aussi, en fait. On a des spectacles tout le week-end. C'est des soirées qui sont marquées par un spectacle d'une compagnie qui est suivie par un concert d'enfants. Et les samedis après-midi et dimanche après-midi, c'est deux après-midi, pareil, ponctués par plusieurs spectacles différents. On va faire un joli circuit et une jolie proposition adaptée à tous. Quoi.
0: Quel type de spectacle ça va être?
1: On a du théâtre de rue, on a un entresort forain, un petit cirque à l'ancienne, un dompteur de puces savantes. On a un spectacle fait de rire, de sourire. Il y a du cirque, il y a la grande école de cirque de Toulouse qui nous fait l'honneur d'amener de présenter un cirque avec plusieurs disciplines dans le cirque contemporain et moderne. On a des concerts, des spectacles sans parole, de musique.
0: Donc
1: de manière générale.
0: C'est pour tout âge?
1: Oui, c'est ça. C'est vraiment, une des valeurs, c'est vraiment que ce soit un festival familial, accès à tous, avec les arts vivants et les arts de rue pour toute la famille, oui.
0: Alors, ce qu'il faut savoir, c'est que l'association, elle organise des spectacles toute l'année, c'est ça? Et là, c'est un festival qui existe depuis combien de temps?
1: Il a 20 ans. Il a plus de 20 ans, ce festival. La première édition date de 2003.
0: Alors, est-ce que les gens du coin, ils se sont approprié l'événement? Ou est-ce qu'il y a une forme quand même d'extériorité du fait que ce soit un festival dans un milieu rural? Est-ce que quand le festival repart, il y a encore une trace de ce que vous avez laissé ou pas du tout?
1: Oui, c'est généralement des habitants, des bénévoles, il y a des habitants qui participent à l'organisation, à la préparation, qui deviennent bénévoles et ensuite ça peut s'écarter. On peut avoir la population qui vient voir aussi le spectacle, qui peut aller jusqu'à Vic en Bigorre, ça peut aller jusqu'à, on a des gens de Tarbes qui viennent aussi faire du bénévole ou aux spectateurs tout le long de l'année. Il y a vraiment un investissement du territoire élargi qui viennent sur à notre association.
0: Ce type de projet tient souvent à peu de choses financièrement. Comment est-ce que vous tenez? Est-ce que ce sont des subventions? Est-ce que c'est juste les ventes de billets? Est-ce que le bénévolat, vous venez le dire, il permet justement de soutenir toute l'organisation? Quelle est la réalité d'un petit festival? Enfin, petit, je m'entends. Quelle est la réalité d'un festival comme celui-là dans le Gers?
1: La réalité du terrain, c'est un peu tout ce que vous venez de nommer. C'est principalement un soutien de la communauté des communes et du département, aussi la DRAC et la région. Vraiment là-dessus, c'est un peu, on a beaucoup de partenaires là-dessus. Et on va pas se mentir, le bénévolat, l'engagement humain aide beaucoup, aide beaucoup à pouvoir tenir et pas dans un sens péjoratif mais à pouvoir maintenir et donner que le festival soit pérenne ainsi que la saison.
0: D'accord.
1: Voilà. Parce qu'on est quand même sur une soixantaine de bénévoles pendant le festival et une trentaine à l'année sur la saison culturelle. Donc c'est vraiment aidant.
0: Oui, donc c'est avant tout une aventure humaine. Là, chez nous, dans notre département, on a dans les Hautes-Pyrénées, on a aussi des festivals ruraux qui sont très connus dans les vallées. Est-ce que vous connaissez, vous, ce tissu-là ? Est-ce qu'il y a des échanges et des logiques communes entre les départements en fonction des festivals ?
1: Oui, on peut faire, on a quelques contacts. Alors, moi, en effet, je viens d'arriver, donc je commence à pouvoir étaler ça, mais le CA, le conseil d'administration de Spirale travaille beaucoup avec en tournée mutualisée, c'est-à-dire qu'on est fait en contact des gens, on travaille avec du Béarn, avec du Gers, avec Pau. Il y a des contacts de fait pour essayer de quand les dates elles sont rapprochées, que ce soit pour le festival ou pour la saison culturelle dans une culture rurale, on essaye vraiment de tout se coordonner pour faire des tournées aux compagnies pour justement s'entraider financièrement sur les frais.
0: D'accord.
1: C'est vraiment un soutien entre associations et petites structures qui peut être. Donc je ne sais pas la saison non dans le chez vous, mais il y a possibilité parce qu'on a une bénévole qui arrive de Lourdes, donc voilà.
0: Et si vous deviez pointer la fragilité principale de ce type d'événement, pas à Spirale en particulier, mais dans ce modèle festival rural en général, ce serait quoi ?
1: La fragilité serait la communication, je pense, fait que les gens savent, que les gens s'intéressent, et savent qu'il y a des choses qui s'y passent, qu'il y a des gens qui s'y bougent. Pour moi la communication, d'être informé d'un événement, ça c'est pour moi c'est la petite fragilité. Là on commence à avoir des outils super en 2026, pour moi ça ce serait vraiment de communiquer les événements quoi.
0: OK. Et qu'est-ce qu'on apprend sur un territoire en organisant ce genre de projet ?
1: Je peux apprendre et apprécier la solidarité d'un territoire rural qu'on ne soupçonne même pas si on arrive d'ailleurs. Et venez venez faire vivre, venez ici, que ce soit en effet, que ce soit Spirale ou tout, les festivals que les gens arrivent à c'est pas un acte militant, mais presque, pour arriver à survivre et à continuer à faire vivre la culture dans la verdure, on y va, quoi. faut soutenir ces projets-là de manière humaine ou financière. Donc, voilà. Ouais.
0: Donc, pour résumer, le Festival Spirale, c'est du 10 au 12 juillet à Riscle. C'est de l'autre côté de la frontière départementale pour nous.
1: Mais
0: pas si loin dans l'esprit.
1: Non.
0: Merci beaucoup, Audrey Poineau, d'avoir répondu à mes questions.
1: D'entrée, avec plaisir, et merci d'avoir proposé cette interview. C'est super. Merci beaucoup.
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4: Bonne nuit.

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4: De ce vendredi jusqu'à lundi prochain, à Luce-Saint-Sauveur et dans le Pays d'Oil, c'est la 35e édition du Festival d'Altitude Pyrénées-Vallée des Gaves, Jazz à Luce. Un festival ancré avec la passion dans une belle vallée des montagnes où durant 4 jours de musique et de fêtes, chaque curieux et aventurier est invité à arpenter des territoires musicaux insoupçonnés, à découvrir une musique au carrefour des chemins de traverse dans une ambiance conviviale. Un festival où se côtoient fanfares, balades musicales, spectacles jeunes publics, apéros, concerts et créations contemporaines. Jazz à Luce est un festival de création à la montagne qui ne laisse pas indifférent, car l'important est-il de connaître ou de découvrir sans cesse. La 35e édition du Festival d'Altitude Pyrénées-Vallée des Gaves, Jazz à Luce, ça commence ce vendredi et c'est jusqu'à lundi prochain au cœur du village de Luce-Saint-Sauveur.
6: Tous les samedis de l'été, à partir de ce samedi 4 juillet, retrouvez les concerts gratuits. Rejoins-moi au resto à Lourdes de 18h30 à 2h du matin. Retrouvez l'ambiance musicale des soirées lourdaises avec Rejoins-moi, je suis au resto. Des concerts en terrasse ou des restaurants vous accueillent pour profiter de la musique, un verre entre amis et de l'atmosphère estivale des rues de la ville. Tous les samedis, un nouvel artiste sera présent pour vous faire le show. À partir de ce samedi 4 juillet et tous les samedis de l'été, retrouvez les concerts gratuits. Rejoins-moi, je suis au resto à Lourdes entre 18h30 et 2h du matin.
4: Samedi, à partir de 20h30 à Cotteret, l'association Les Patins d'Argent vous propose un gala de patinage artistique, Pixel World. Entrée à 5€ pour les adultes, 3€ pour les enfants de moins de 12 ans. Un gala de patinage artistique, Pixel World, de l'association Les Patins d'Argent. C'est ce samedi, de 20h30 à 23h30, à la patinoire de Cotteret.
6: De temps en temps, les bibliothèques font du tri dans leurs livres pour faire de la place aux nouveaux achats. Et les bibliothécaires appellent ça ce tri du désherbage. La mairie de Pierrefitte-Nestalaz vous propose donc de mettre la main sur ces livres qui ne font plus partie des fonds de la Ludo-Médiathèque. Pour une somme modique lors du marché aux livres, ce samedi de 10h à 12h30. Qui sait ? Peut-être trouverez-vous des trésors cachés dans leurs livres. Alors, pour rappel, ce samedi, de 10h à 12h30, à la Ludo-Médiathèque de Pierrefitte-Nestalaz, un marché aux livres. Venez nombreux.
4: Dimanche à Argelès-Gazost, sur le mail de l'église, on vous donne rendez-vous pour la journée avec un marché de potiers, avec le collectif 1280, des artisans potiers de la région paloise. Un marché de potiers, c'est ce dimanche, sur le mail de l'église, à Argelès-Gazost. Dimanche, au col du Soulor, à la maison du Soulor, précisément à Reims-Marsous, on vous propose la conférence « Les cabanes et la vie quotidienne des bergers ». Rendez-vous de 15h à 16h30 pour cette rencontre avec l'autrice Céline Bonal, pour une présentation et un échange autour de son travail consacré aux cabanes des bergers et à la vie en montagne. À travers l'exemple du Pays d'Oil et de la vallée de Barège, cette conférence propose une plongée dans le quotidien des bergers et l'organisation de l'économie pastorale traditionnelle en montagne. Entre cabanes d'estives, transhumances, témoignages d'éleveurs, découvrez un mode de vie exigeant qui a façonné les paysages et les sociétés pyrénéennes jusqu'au début du 19e siècle. La conférence Les cabanes et la vie quotidienne des bergers, c'est ce dimanche de 15h à 16h30 à la Maison du Soulor, à Reims-Marsous. Dimanche, à Cotteret, de 8h à 18h à l'Esplanade des Œufs, c'est un vide-grenier qui vous est proposé. Accueil à partir de 7h avec un café offert, snack et buvette sur place. Un vide-grenier, c'est ce dimanche de 8h à 18h à l'Esplanade des Œufs, à Cotteret. Dimanche à Esquesserre, devant la mairie, c'est une brocante, vide-grenier et foire aux livres qui vous est proposée. Et ce sera aussi le dernier jour de l'exposition du Tour de France, avec les vieux vélos et les vieux maillots. Une brocante, vide-grenier, foire aux livres, c'est ce dimanche de 9h à 18h devant la mairie d'Esquesserre. Lundi à 21h à l'église Saint-Saturnin à Argelès-Gazost, c'est le concert Quintette Orae. Le quintette est composé de musiciens diplômés du conservatoire à rayonnement régional de Boulogne-Billancourt. Il interprétera un programme de musique du 19e et 20e siècle avec des compositeurs argentins, français et mexicains. Et il y aura aussi du chant. Le concert Quintette Orae, c'est ce lundi à 21h à l'église Saint-Saturnin à Argelès-Gazost.
6: Ce lundi, à partir de 22h45, la ville de Lourdes vous propose son spectacle pyro-symphonique tiré depuis le château fort. Un spectacle pyrosymphonique illumine la ville. Feu, musique et émotions se mêlent pour vous offrir un moment spectaculaire. C'est ce lundi, à Lourdes, le spectacle pyrosymphonique, entrée gratuite et accès pour les personnes à mobilité réduite.
4: Jusqu'au 13 juillet, à la Maison du Parc National et de la Vallée de Lieu-Saint-Sauveur, on vous propose l'exposition Franck Brouillet, plongée dans l'histoire du festival Jazz à Luz avec les photographies des éditions précédentes. Une exposition qui rassemble une sélection de photographies réalisées entre 2017 et 2025 au cœur du festival Jazz à Luz, où la musique s'éprouve autant qu'elle s'écoute. L'exposition de Franck Brouillet pour plonger dans l'histoire du festival Jazz à Luz, c'est à découvrir de 14h à 19h jusqu'au 13 juillet à la Maison du Parc National et de la Vallée de Lieu-Saint-Sauveur. Sauveur.
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4: Dans l'année des coquelicots, paru aux éditions Robert Laffont, Gilbert Borde présente la famille Vialet. Urbain, le chef de famille, 45 ans, directeur financier, est licencié. Comment l'annoncer à sa femme ? Martine est là, à sa place habituelle qui corrige ses copies. C'est une brune aux yeux sombres. Ses cheveux courts dégagent ses petites oreilles. Elle remonte ses lunettes d'un geste machinal. « C'est toi ? Tu étais sortie ?»«
6: J'étais allée acheter le Figaro. »
4: Elle reprend sa correction sans s'apercevoir qu'Urbain n'a pas de journal. Dans le salon, il ouvre le Figaro de la veille. Les lettres, les mots tremblent devant ses yeux. Il cherche ses lunettes, mais ne les trouve pas. Aucune importance. Son esprit est bien trop lourd pour lire. Il ne pense à rien. Un poids immobilise son cerveau, le fige dans un néant douloureux.
7: Pour ce midi, j'ai acheté de l'entrecôte,
4: fait Martine de son bureau.
7: Avec des pommes de terre sautées, Vincent aime tant ça.
4: Martine sait parler de ces petites choses qui font le quotidien et leur donner toute leur valeur. Urbain a écouté cette voix évoquer l'entrecôte et les pommes de terre sautées comme si elles venaient d'une autre planète très proche et inaccessible. L'impression de marcher séparé des autres par une vitre le retient muet, comme un spectateur au cinéma.
7: « J'ai pris du poisson pour ce soir. Julien n'aime pas beaucoup, mais pour une fois... »
6: Au fait, ce n'est pas ce soir qu'on dîne chez les Roger ? »
4: Il ne reconnaît pas sa voix. Quelqu'un d'autre a parlé à sa place. Il pense à son sac posé au pied de la chaise dans le bureau, devant les yeux de Martine. Si elle veut prendre les papiers de la voiture, ou n'importe quoi d'autre, elle trouvera la lettre de licenciement. Tout à l'heure, Urbain la brûlera.
7: « Non, non, dans 15 jours !»
4: dit Martine sans lever les yeux.
7: « Tu as pris le courrier ? Il n'y avait rien de particulier ?»«
6: Rien, de la publicité, comme toujours. »
4: La porte s'ouvre. Un jeune homme brun aux cheveux courts entre. Il est plus grand qu'Urbain, mais a les mêmes petits yeux sombres et les joues rondes de Martine.
7: « Salut, pa !»
4: dit-il d'une voix gaie. « Salut, Vincent. » Le jeune homme regarde un moment son père.
7: « Bah, t'en fais une tête. T'as un souci ?»«
6: Non, pourquoi ?»
4: Vincent bavarde un moment avec sa mère dans le bureau, puis va dans sa chambre. Julien n'est pas encore rentré du cours Laurent de la rue Faugirard, une école privée ultra-moderne où l'enseignement est dispensé en 3 langues. C'est un internat un peu cher, mais si Julien prenait le goût du travail, Urbain et Martine ne regretteraient pas cette dépense. Midi sonne à la pendulette du salon qu'Urbain a déniché dans une brocante de la porte Maillot. Martine pose ses lunettes et range son stylo. Urbain met le couvert tandis qu'elle fait cuire l'entrecôte. Quand c'est prêt, Vincent arrive. Brillamment reçu au bac C, il fait maths sup à Stanislas, une école privée car Urbain, en provincial, se méfie toujours des pièges de la capitale et de l'école publique. Il a voulu protéger ses enfants des mauvaises rencontres, des tentations. On en dit tant sur ces immenses lycées, véritable marché ouvert de la drogue. Vincent se confie peu et, comme il réussit bien, ses parents ne lui posent pas de questions. Martine lève les yeux sur le jeune homme.
7: « Comme tu as l'air fatigué !»
4: dit-elle. Les remarques de Martine sont toujours très justes. Elle n'a pas besoin de beaucoup de mots pour se faire comprendre. Un regard suffit souvent.
6: « Oh, j'ai travaillé jusqu'à 2 heures du matin !»
4: Urbain se tait. Il grignote un coin de son entrecôte, puis repousse son assiette.
6: « J'ai pas faim !»
4: dit-il. Martine s'inquiète.
7: « Toi aussi, tu as quelque chose qui ne va pas !»
6: Moi, non, tout va bien.
4: Sa voix est peu naturelle, mais Martine n'insiste pas et commence à ranger la table. Cette routine du quotidien, qui parfois révolte Urbain, reste le ciment de la famille qui se retrouve à heures régulières dans cette pièce. À part la petite promenade du dimanche après-midi, Urbain et Martine ne font rien ensemble et c'est très bien ainsi. Chaque fois qu'il peut, Urbain court les salles de vente, les puces, les antiquaires, où il achète parfois des objets anciens qui encombrent l'appartement et la cave. Hélas, sa fonction de directeur financier lui laisse si peu de temps. Il a donné à la CIMA ses jours et parfois ses nuits pour en arriver là. Cet après-midi, il n'a pas le cœur à sortir. Il va d'une pièce à l'autre, prend un livre, le pose. Martine, qui fait du repassage dans la cuisine, demande « Mais qu'est-ce que tu as ? Un souci ?» Urbain explose.
7: « Mais je n'ai rien !»
4: Il a crié d'une voix aigre. Martine reprend son travail. « Ce n'est pas la peine de t'énerver, » dit-elle calmement. « Je te connais et je sais que... »«
7: Fiche-moi la paix ! Tu entends ? La paix !»
4: Il s'enfuit dans le bureau et claque la porte.

0: Julien arrive à 6h. C'est un adolescent blond, le visage osseux, le regard bleu. Il est grand, maigre, un peu voûté. Ses cheveux sont coupés courts, sauf une longue mèche sur le devant. Urbain déteste cette coiffure, qu'il trouve faite pour choquer, tout comme l'anneau qui pend à l'oreille gauche du garçon. Quand Julien est revenu avec cette boucle, Urbain s'est mis en colère. Julien lui a tenu tête. Martine s'est interposée. « Tu ressembles à la vache qui rit !» a décrété Urbain. Et on n'en a plus jamais reparlé. Pourtant, cette petite fantaisie en plaqué or pèse très lourd dans les relations entre le père et le fils. Julien embrasse sa mère, son père, son frère et, sans un mot, s'assoit devant la télévision. Le garçon passe ainsi des heures avachi sur le canapé à regarder les films américains. Urbain ne fait pas de remarques, mais cette attitude le révolte. Il en veut à la télévision nationale d'être l'arme de la décadence pour toute une jeunesse privée de repères solides. Sans un mot, Urbain s'occupe à mettre le couvert. Martine le suit des yeux. Quelque chose ne va pas, c'est certain. L'air pèse autour de lui. Ses mouvements n'ont pas leur aisance naturelle et cette manière qu'il a ce soir de détourner la tête, cela ne lui ressemble pas. Il revient au salon.
1: Au fait, demande-t-il à Julien. Tu as eu des notes cette semaine ?
0: L'adolescent fait une grimace et dit sans quitter l'écran des yeux.
2: De toute façon, je sais que je vais me faire engueuler.
1: Si tu travaillais et si tu faisais ce qu'il faut, tu ne te ferais pas engueuler,
0: réplique Urbain dont la voix est montée d'un ton. Julien va chercher son carnet de notes et le tend à son père qui l'ouvre, debout à côté du canapé.
1: Ce 4 en maths, ça vient d'où ?
0: Julien a un mouvement des épaules. Sa boucle d'oreille renvoie un petit ray de lumière jaune.
2: La prof peut pas me blairer.
1: Oh, comme ça, c'est la faute de la prof si t'as une mauvaise note. Avec toi, les autres ont toujours tort.
0: Le ton est encore monté. Martine, qui ne supporte pas l'attitude désinvolte de Julien, s'en mêle.
2: Un 4 en maths, alors que tu redoubles ta première. Non mais tu crois que ça peut durer, ça ?
0: Oh, c'est bien ce que je disais, marmonne le garçon sans tourner la tête de la télévision.
2: Voilà, c'est ma fête.
1: Et en plus, tu deviens insolent, crie Urbain. C'est ta manière à toi de nous remercier. Imagine ta chance. C'est pas tout le monde qui peut se payer le cours Laurent.
0: Le visage de Julien se contracte. Il pousse cette mèche folle qui tombe toujours devant ses yeux.
1: Et
2: c'est toi qui as voulu que j'y aille, dit-il d'une voix aigre.
0: La colère aveugle Urbain. Elle est montée en lui lentement, toute la journée, comme l'orage en été, et n'attendait qu'une occasion pour éclater. Il se détend. La gifle atteint Julien à la figure. Martine n'a pas eu le temps d'intervenir.
2: Urbain, mais qu'est-ce qui te prend ?
0: Crie-t-elle en s'interposant.
2: J'en ai assez de lui. C'est chaque samedi la même chose.
0: La télévision hurle une musique de son saturée, agressif et vulgaire. Blême, Julien pousse de nouveau sa mèche, se lève et prend son sac posé dans l'entrée.
2: Puisque c'est comme ça,
0: dit-il d'une voix blanche. Il n'achève pas sa phrase et sort. Martine se précipite.
2: Julien, où vas-tu ?
0: Le son de sa voix s'est répercuté dans l'escalier, de palier en palier. Les voisins apprennent qu'il y a encore une dispute chez les Vialet. La porte de l'immeuble se ferme. Le silence revient. Martine s'approche d'Urbain qui regrette son geste. Vincent sort de la chambre. Ce n'est pas la première fois que son frère prend la porte. Mais ce soir, rien n'est comme d'habitude.
2: « Bon, je vais le chercher, » dit-il en prenant son blouson.
0: Martine demande
2: « Dis-moi ce qui se passe, Urbain. Tu n'es pas dans ton état normal. »
1: Mais rien du tout, nom de Dieu. C'est ce gamin qui m'exaspère. Il doit comprendre que rien n'arrive sans travail.
0: Urbain s'assoit, tape rageusement sur la commande de la télévision. Un immense abattement s'empare de lui. Une heure passe. Martine retourne dans le bureau, son refuge, s'occupe en feuilletant un manuel de français. Julien n'est pas un mauvais garçon, mais tout est compliqué chez lui. Sensible, épidermique, un mot suffit à le vexer et il montre ses griffes, comme un chat qui a peur. Il est fragile, influençable, et suit n'importe qui pourvu qu'il paraisse fort. Martine voudrait le comprendre et parler avec lui, mais chaque fois il se cabre, s'enferme dans un mutisme total. Il se dit incompris, délaissé par le monde entier. La porte s'ouvre. C'est Vincent. Julien est en bas, il dit qu'il reviendra jamais. Bon, je vais le chercher, fait Martine.
3: Mes chers parents, je pars. Je vous aime, mais je pars. Vous n'aurez plus d'enfants ce soir.

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Elle m'a demandé si j'étais malade et pourquoi j'étais si pâle. J'ai dit « j'étais très bien, tout à fait clair ». 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

C'était l'année des coquelicots de Gilbert Borde. Lu par Corinne Timmer, mise en monde Gilles Lagoutte pour l'émission « Veux-tu que je te lise ?». Ce sujet a déjà été abordé par Eddie Mitchell avec « Il ne rentre pas ce soir ». Michel Sardou, lui, a évoqué le départ des enfants avec « Je vole ». Nicolas Perrac, lui, il part, il vole, mais pour le plaisir. À la semaine prochaine.

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Allez, on va marcher.

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2: Vous êtes sur RFI Radio France Internationale. Bienvenue. Il est 4h en temps universel, 6h ici à Paris. Bonjour Marion Cazanov.
3: Bonjour Vincent Dublanche.
2: À la une de votre journal international, l'Espagne qualifiée pour les demi-finales du mondial de foot.
3: Elle tient son rang face à la Belgique, même si elle a été accrochée. Score final 2-1 devant des supporters espagnols soulagés et prêts à redonner de la voix pour le prochain match. Mardi, ce sera face à la France. À Cuba, l'anniversaire d'un mouvement inédit, des manifestations d'ampleur contre le coût de la vie. Ces manifestations avaient été violemment réprimées. Mais 5 ans après, des centaines de personnes sont toujours en prison. Tout doit disparaître. La Turquie cherche à se débarrasser d'armes achetées à la Russie en 2017. Ça fait mauvais genre auprès de ses alliés de l'OTAN et surtout, ça l'empêche d'acheter les fameux F-35 américains. Et puis les incendies grignotent toujours des hectares en France, en Espagne. Une saison des feux très intense et c'est dû notamment à la canicule. France-Espagne, ce sera donc la première affiche de la demi-finale de la Coupe du Monde. La Roja s'est qualifiée hier soir en battant la Belgique 2-1 dans un match plus accroché que prévu à Los Angeles et que vous avez vécu en direct sur RFI si vous nous écoutez sur le continent africain. Les Espagnols ont donc dû attendre les derniers instants pour s'imposer et forcément, leurs supporters étaient soulagés à la sortie du stade, Cédric de Oliveira.
4: Ils s'attendaient à une démonstration, à voir la Grande Espagne se balader, mais les supporters de la Roja ont souffert durant ce quart de finale jusqu'à la 88e minute. Et un but de Mikel Merino, Eduardo, maillot de Lamine Yamal sur le dos, est mexicain, il est né à Tijuana. Mais c'est bien l'Espagne qu'il supporte depuis toujours.
5: J'aime beaucoup l'Espagne, j'ai la famille là-bas. On savait qu'il fallait un peu resserrer le jeu. Au final, on n'a pas eu le match que l'on attendait. On pensait qu'il y aurait plus de buts.
4: On a vu deux buts espagnols, des copies conformes, des ballons repris après des erreurs des gardiens belges Thibaut Courtois et Sénél Amens, qui l'a remplacé. Suffisant tout de même pour contenter l'attaquant Nico Williams.
6: Nous savions que ce serait difficile, donc on est très contents de ce résultat. Ça s'est joué sur des détails.
4: Les Belges ont longtemps fait douter l'Espagne en égalisant juste avant la pause et en réussissant à contenir la fougue de Lamine Yamal, homme du match mais encore inefficace devant le but.
7: Pour dire la vérité, je ne suis pas si frustré. Personne ne va me reprocher de ne pas avoir marqué si on gagne la Coupe du Monde. On a gagné, point final. L'important, c'est l'équipe et qu'on continue à franchir les étapes.
4: Pas flamboyante, la Roja est en demi-finale. C'est la deuxième fois seulement de son histoire. Désormais, c'est un sommet qui l'attend face à un adversaire qu'elle connaît bien, la France de Kylian Mbappé et Ousmane Dembélé. Cédric de Oliveira, Los Angeles, RFI.
3: Et l'Espagne retrouvera donc la France mardi à Dallas. Suite des quarts de finale aujourd'hui avec Norvège-Angleterre à partir de 21h, temps universel. Et Argentine-Suisse à 1h, temps universel. Deux matchs à suivre en direct et en intégralité sur les antennes africaines de RFI. C'était il y a 5 ans à Cuba, un soulèvement populaire aussi massif que rare. Des milliers et des milliers de personnes avaient manifesté pour de meilleures conditions de vie et plus de liberté, du jamais vu depuis la mise en place du régime communiste en 1959. Ce mouvement avait été violemment réprimé avec des milliers d'arrestations. 5 ans plus tard, donc, plus de 300 personnes sont toujours derrière les barreaux. Johanna Chilano est chercheuse spécialiste des Caraïbes à Amnesty International.
8: Ceux qui sont encore détenus sont ceux qui ont écopé des peines les plus lourdes, jusqu'à 20 ans de prison pour certains. Ces personnes ont été reconnues coupables de sabotage ou de sédition. Dans sa politique répressive, l'État a utilisé le code pénal de façon discrétionnaire afin de faire des exemples. Le gouvernement a également libéré certaines personnes de façon totalement arbitraire. Et très souvent, une fois libérées, ces personnes continuent d'être surveillées et menacées d'être renvoyées en prison. D'ailleurs, certaines d'entre elles ont de nouveau été incarcérées parce qu'elles ont continué à dénoncer des violations des droits humains. Le 11 juillet, les gens sont descendus dans la rue et depuis, ils continuent de le faire, même si les manifestations actuelles n'ont pas la même ampleur que celles de 2021. Les gens n'ont jamais cessé de manifester et les modes d'action se sont multipliés. Blocage de routes, manifestations devant des établissements publics, prises à partie de fonctionnaires. La manière de protester à Cuba a radicalement changé depuis le 11 juillet.
3: Johanna Silano, chercheuse spécialiste des Caraïbes à Amnesty International. Elle était interrogée par Laetitia Fuentes de la rédaction en espagnol de RFI. Au Venezuela, le bilan du double séisme dépasse les 4000 morts, 4118 selon le dernier communiqué du gouvernement. Le nombre de blessés reste identique à 16740. L'Iran dit avoir tenu parole vis-à-vis des États-Unis depuis la signature d'un protocole d'accord de cessez-le-feu. Ce sont les déclarations il y a quelques heures du ministre des Affaires étrangères iranien, Abbas Araghchi. Ce cessez-le-feu est donné d'ailleurs pour terminer. Donald Trump l'a répété il y a quelques heures. Donald Trump qui, il y a quelques instants, a menacé de décimer et de détruire complètement l'Iran si le pays tentait de l'assassiner. Les affrontements ont repris mardi entre Iraniens et Américains. La nuit troublée une nouvelle fois par des explosions en Ukraine. La Russie a lancé une attaque de missiles il y a quelques heures sur la capitale Kiev. 6 personnes au moins ont été blessées. Et dans ce contexte, la Turquie aimerait se débarrasser d'armes encombrantes. Elle aimerait revendre des S-400, ces batteries de défense antimissile achetées à la Russie par Ankara en 2017. Cela a déjà terni les relations entre la Turquie et ses alliés de l'OTAN. Et ces armes pourraient être soit rendues à la Russie, soit être vendues à des pays tiers. Hier, Daniel Valo, le Kremlin a confirmé que des discussions étaient en cours sur ce sujet crucial.
0: Le commentaire du Kremlin est lapidaire, mais il confirme que le dossier ô combien sensible des S-400 vendus à la Turquie pourrait être prochainement résolu. Selon le porte-parole de la présidence russe, Dmitri Peskov, des contacts ont été pris à ce sujet et ils se poursuivent. Ce dossier est crucial pour la Turquie, sanctionnée par les États-Unis en 2019 pour l'acquisition de ces batteries qu'elle n'a finalement jamais activées. En se débarrassant des S-400, la Turquie pourrait ainsi obtenir de Washington la livraison des fameux F-35, les avions de chasse de dernière génération construits aux États-Unis. Alors comment se débarrasser de ces encombrantes batteries antimissiles ? Les rendre à la Russie semble difficile car elles viendraient renforcer l'armée russe au détriment de l'Ukraine. Une solution serait donc de les vendre à un pays tiers, selon la presse turque. Plusieurs pays du Golfe seraient intéressés. Mais quel que soit le destinataire de ces batteries S-400, il faudra le consentement de la Russie, la Turquie n'ayant pas le droit de les revendre sans le feu vert de Moscou.
3: Un premier pas vers un dégel entre l'Algérie et le Mali. Les deux pays ont annoncé hier la réouverture réciproque de leur espace aérien ainsi que le retour de leurs ambassadeurs respectifs. Un signe de détente après plus d'un an de brouille diplomatique liée à la destruction d'un drone militaire malien près de leur frontière commune. Ces tensions avaient notamment été alimentées par l'annonce du Mali en avril de son soutien au plan marocain d'autonomie pour le Sahara occidental, une position opposée à celle d'Alger qui appuie le front indépendantiste du Polisario. Lui, justement, est une figure de ce mouvement indépendantiste. Naama Asfari poursuit depuis plus d'un mois une grève de la faim. En prison au Maroc depuis presque 16 ans, il a été condamné à 30 ans de réclusion après la mort de deux policiers lors des manifestations du camp de Gdeimizik en 2013. Une détention jugée arbitraire par l'ONU. Régine Villemont est présidente de l'association des amis de la RASD, la République arabe sahraoui démocratique. Elle affirme que Naama Asfari reste résolu à poursuivre cette grève.
9: Il a vraiment le sentiment que c'est vraiment impossible d'entrer en contact, de discussion en fonction de cet arrêté de la Genève et l'ONU en quelque sorte, de discuter avec les autorités de la prison ou avec la justice marocaine. Et donc je crois qu'il a décidé au terme de ces 3 ans d'incapacité à trouver des interlocuteurs et à surtout obtenir sans doute la libération, mais d'abord de se rapatrier, de se rapprocher de sa famille à El Aaiun, au Sahara occidental. Donc il a décidé d'abord des grèves de la faim de 48 heures, plusieurs, et puis là, il a décidé une grève de la faim illimitée. En quelque sorte, c'est la seule arme des prisonniers dans la situation où ils sont. Donc, il a perdu une dizaine de kilos déjà. Il est quand même surveillé par le médecin qui vient régulièrement à la prison. Il a un moral pas possible, mais il n'y a pas de réponse, quoi.
3: Régine Villemont, présidente de l'Association des Amis de la République arabe sahraoui démocratique. Elle était interrogée par Rouda Ibrahim. Les températures vont encore monter aujourd'hui en France. Elles suffisent Fox aux une troisième vague de chaleur cette année. 36 degrés attendus à Paris, 38 à Bordeaux, 40 localement. 22 millions de personnes seront concernées par le plus haut niveau d'alerte défini par Météo France. Cette canicule favorise aussi la propagation des incendies. Depuis le début de l'année, il y a eu 8000 départs de feu, 25 000 hectares brûlés. C'est deux fois plus que l'année dernière à la même date. Un épisode donc particulièrement intense et c'est dû à plusieurs facteurs que détaille Julien Marion, directeur général de la sécurité civile.
10: Nous avons là l'effet des pluies qui ont eu lieu en hiver et au printemps, qui ont généré des pousses de végétation importantes. Toute cette végétation a séché sous l'effet des canicules successives et constitue désormais autant de combustible pour des feux qui se déclarent en raison de la combinaison des facteurs bien connus, des températures élevées, voire très élevées, une hydrométrie, une humidité extrêmement faible et des épisodes de vent qui viennent créer ce fameux cocktail explosif. Ces feux, certes, se concentrent en majorité dans la zone sud, mais pas que. Hein. Nous avons notamment des feux significatifs dans la zone centre, centre-Val de Loire. Donc ça montre bien que les territoires historiques du feu ne sont plus les seuls concernés par cette activité feu de forêt.
3: Julien Marion, directeur général de la sécurité civile. Et cette saison des feux est déjà mortelle en Espagne. 12 personnes ont été tuées dans la nuit de jeudi à vendredi dans un violent incendie en Andalousie. Retour en France où les défaillances d'entreprises sont au plus haut. Près de 37 000 ont fait l'objet de procédures de sauvegarde, de redressement ou de liquidation au premier semestre de l'année. C'est un record. Jeanne Bartoli, la Banque de France l'a dit, on ne peut plus parler de contre-coup de la crise du Covid.
11: Plus question de rattrapage d'après-pandémie avec des entreprises maintenues la tête hors de l'eau par d'abondantes subventions publiques. Plus question non plus de se réjouir de la légère accalmie observée sur les derniers mois de 2025. La guerre au Moyen-Orient, la flambée des cours du pétrole, du gaz ou encore des engrais est passée par là avec des conséquences directes sur l'emploi. Plus de 100 000 postes sont aujourd'hui menacés. Si la grande majorité de ces défaillances concerne les micro-entreprises, le baromètre du Conseil national des administrateurs judiciaires alerte sur les entreprises de plus de 10 salariés. Dans l'industrie manufacturière, les défaillances sont en hausse de 8% sur un an. Des difficultés aussi dans l'hôtellerie-restauration et plus alarmant encore dans l'agriculture et la sylviculture où les défaillances ont bondi de 60% sur un an, plus 167% par rapport à 2019, signe d'une crise viticole majeure et durable. Si le rythme se poursuit ainsi, 2026 pourrait même enregistrer 70 000 défaillances d'entreprises, un niveau plus élevé que lors des pires années de la crise financière de 2008-2009.
3: Jeanne Bartoli, RFI, 6h12 à Paris. On poursuit notre tour du monde de l'info avec nos chroniques.
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13: Marion Cazanov.
3: En Chine, les autorités censurent le moindre mouvement de contestation. Face à cela, un blogueur recense, compile toutes les manifestations à travers le pays, car il y en a. Aujourd'hui, en exil au Canada, Lou Yuyu répond ce matin aux questions de RFI. On ira ensuite au Japon, où le matcha, ce thé vert très tendance partout dans le monde, a du mal à répondre à la demande. La production est trop faible et les prix augmentent. En France, gros plan dans la chronique politique sur la stratégie de LFI pour la présidentielle. À moins d'un an du scrutin, Jean-Luc Mélenchon boude les médias traditionnels et leur préfère des créateurs de contenu et plus largement, il fait campagne surtout sur les réseaux sociaux. Et puis on terminera avec la chronique Vivre ailleurs. On reviendra sur les conclusions du rapport sur l'AEFE, l'Agence de l'enseignement du français à l'étranger.
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14: Hier, au lendemain d'une manifestation de l'opposition dont la répression...
15: Bonjour, nous sommes en direct sur les ondes de Fréquence Plus. Chose promise, chose due, nous parlons Jazz à Luz aujourd'hui, 35e édition. Ça va commencer ce 10 juillet et c'est donc dans le Pays d'Oeil pour cette 35e édition. Pour vous en parler, j'ai la chance d'avoir dans les studios, eh bien déjà François. Salut François.
16: Bonjour Mirabel, bonjour à tous.
15: Ensuite il y a Nora, salut Nora.
17: Salut.
15: Et puis il y a Mathieu, salut Mathieu.
18: Bonjour Mirabel, bonjour à tous les auditeurs.
15: Et il y a également en direct au téléphone avec nous Jean-Pierre Lérac qui est président de l'association Jaspire. Bonjour Jean-Pierre.
19: Bonjour.
15: Ah bah oui, on t'entend, c'est bien ça, on entend tout le monde. Bon, est-ce que tu vas bien Jean-Pierre?
19: Très bien, très bien.
15: Très bien, avec cette 35e édition là qui va poindre dans peu de temps.
19: Ben, la pression monte tout doucement, mais on est un peu excité. Il nous tarde maintenant on voudrait faire avancer le temps. Il nous tarde d'être la semaine prochaine, voilà. Mais en tout cas, on est prêt pour cette édition. Hein.
12: Jean-Pierre, on n'est pas tout à fait prêt, mais on donne tout ce qu'on a pour qu'on soit prêt pour le 10 juillet.
15: C'est ça, pendant que tu disais que tu voulais avancer le temps, tu aurais vu les yeux en face, ils disaient, oui, enfin, on en a besoin de ce temps-là pour finir de tout préparer, quoi. Hein, c'est bien ça.
12: Exactement.
15: Bah oui, parce que ça va commencer sous peu, là, l'installation du chapiteau, etc. C'est quand même une grosse installation à chaque fois.
12: On a attaqué le terrain, voilà, ce matin, avec Mathieu, on était pas mal sur plusieurs rendez-vous. Demain, jeudi, c'est effectivement le montage du chapiteau. Aujourd'hui, il y a la mairie qui reçoit les Algéco, les toilettes sur le site principal du festival au Parc Massour et au Boulodrome. Donc, c'est vraiment lancé. Et il nous tarde vraiment quand même. Hein.
15: Et puis là, on a mis justement un morceau de musique en introduction, juste avant de vous avoir, pendant que justement on s'installait. On a mis Animalia avec le groupe Abia. C'est eux qui vont ouvrir la scène, si j'ai bien compris, le vendredi.
18: Exactement, c'était beau, hein, Mirabel. On s'est régalé. Et ce sera effectivement le concert de l'inauguration qui aura lieu le vendredi à 18h chez notre partenaire CVO. Ça fait plusieurs années que le premier concert se passe là-bas et que les discours d'inauguration ont lieu. Nous espérons que ça soit dehors, sur la scène ombragée, et puis que ça soit cette 35e édition se lance dans la meilleure des manières avec un très beau concert.
15: Ah ouais, ça a l'air super sympa.
12: C'est une formation du Pays Basque programmée par Jean-Pierre, qui les a vus plusieurs fois, au moins une fois. Peut-être que Jean-Pierre, tu peux nous parler du trio.
19: Oui, ça c'est une belle découverte. C'est vrai qu'il y a beaucoup de musiciens à l'heure actuelle qui font un magnifique travail sur les musiques traditionnelles. Et donc c'est un héritage, c'est des passations, c'est un héritage de toute cette culture de chant basque. Et en fait, parmi ces trois filles en fait qui font sur ce groupe, et donc il y a parmi la fille de Christophe Iriard, que nous avions la chance de recevoir, qui déjà depuis longtemps et tout ce travail sur cette musique de ces chants magnifiques basques. Et donc c'est vraiment une passation, c'est la continuité du travail de leur papa d'ailleurs de ce groupe. Voilà, et c'est vraiment au niveau des voix et des instruments à cordes, c'est vraiment d'une délicatesse incroyable.
15: Ouais, on peut entendre que c'est quand même un vrai coup de cœur, hein, pour ouvrir ce festival.
19: Oui, on est ravis de présenter ce genre de projet qui est vraiment un concert qui peut plaire à tout un grand public. C'est vrai, c'est des concerts, on appelle ça d'ouverture, c'est vraiment une musique très facile à écouter, vraiment très chaleureuse, et c'est vraiment parfait pour l'inauguration. On a vraiment envie de commencer avec un projet comme ça, très rassembleur.
15: Et si tu avais des coups de cœur justement à mettre en lumière cette année, Jean-Pierre, ce seraient lesquels?
19: Ben, j'ai pas l'habitude de répondre à ces questions, je suis désolé. Parce qu'en fait, j'ai l'habitude de ces questions. C'est vrai que les coups de cœur, on se l'interdit un peu. On a 30 coups de cœur, en fait.
15: Ouais.
19: C'est-à-dire qu'on veut pas mettre en avant un concert plus que l'autre. Il y a pas de hiérarchie dans les choix qu'on a fait. Chaque concert va jouer un rôle important dans l'histoire du festival. Et nous, bon, c'est sûr que plus ou moins chacun entre nous, on a des attentes plus que d'autres, mais ça va être des moments très différents. J'ai pas envie de dire c'est tel concert qu'il faut pas manquer. Voilà. Ça dépend de quelle musique on a envie d'écouter. Je crois qu'il y en aura pour plusieurs goûts, donc je crois qu'on n'a pas envie de mettre en avant, même si on aurait envie de voir, mais on va se retenir en tout cas.
12: Oui, mais tu as tout à fait raison, Jean-Pierre. Je pense que le festival, dans son ADN, c'est quand même, on va dire, un voyage musical aux Pyrénées. C'est un peu l'accent qu'on a mis cette année sur la communication. Le festival Jazzalu, c'est vraiment l'idée de se laisser porter. Il n'y a aucun concert en même temps, donc on passe d'un lieu à l'autre. Et voilà, c'est vraiment déjà de la découverte pour le public. Donc il n'y a vraiment pas de groupe mis en avant. Après, on a quand même les concerts sous chapiteau en soirée, qui sont un peu les concerts phares du festival. Voilà.
15: Et puis, vous me disiez qu'il y avait un parrain quand même cette année, qu'on aurait pu dire parrain d'édition, Fred Friis.
19: Fred Friis, oui, on peut considérer que c'est un parrain. Disons qu'il y avait quand même une symbolique sur cette 13e édition.
15: Il y a François qui nous met la petite musique du parrain en même temps, pour illustrer.
19: Je veux dire que c'était par rapport aux musiques que nous défendons, des musiques improvisées, c'est quand même quelqu'un qui est emblématique de ces musiques-là. Et pour ce 35e anniversaire, on s'était dit que c'était une bonne façon de mettre en évidence ces musiques-là et de rendre hommage donc avec quelqu'un qui est vraiment emblématique de ces musiques-là. Donc ça sera un peu notre pareil. On se fait un petit cadeau quoi, avec ce musicien qui vit maintenant aux États-Unis.
18: Oui, pardon François, qu'on avait reçu, il me semble, Jean-Pierre, peut-être les festivaliers anciens s'en rappelleront, il y a une vingtaine d'années, je crois, pour la 15e édition.
19: Il est venu qu'une seule année, et je ne saurais pas dire si c'est il y a peut-être pas 20 ans, mais pas loin. Donc c'est un plaisir de le revoir sur scène. En plus, c'est un personnage, en plus d'un grand musicien, c'est quelqu'un de très convivial en même temps, malgré son talent. On peut être à la fois humble et talentueux, et donc c'est un plaisir de le recevoir.
12: Ouais, c'est un guitariste phare des musiques improvisées, tu disais. Je pense que c'est le début des années 70 où il a été un peu fondateur du mouvement rock in opposition, me semble-t-il. C'est quand même quelqu'un qui a marqué.
19: Oui, il s'est fait connaître avec un groupe qui s'appelle Enrico. Et dans tous les gens qui écoutent le rock, le rock progressif, sont évidemment amateurs de Fred Frith, parce qu'il a marqué avec ce groupe-là. Et c'est vrai que quand je parle du rock progressif, c'est par exemple que lorsqu'on travaille à Versailles, où je vois à Tarbes, c'est vraiment cette musique-là qui est présentée sur ce festival, et c'est voilà. Et Fred Frith, c'est un peu le chef de file de tout ce mouvement.
12: Et on aura le plaisir de le présenter au public sous trois formats différents, en solo, en duo et en trio.
15: Et donc il y a trois occasions de le voir, je regardais, oui ça commence à... La première fois c'est avec Noria Andoura qu'on pourra le voir sous le chapiteau à 21h30 le samedi 11 juillet. Et le lendemain il est en solo, me semble-t-il, où il sera à 11h30. Et là c'est à la centrale EDF de Pranières, parce que c'est en lien avec la balade pastorale, me semble-t-il. C'est ça, hein?
18: Exactement, chaque année on construit une balade pour amener les gens à sortir de Luce, découvrir le patrimoine. Et cette année, la balade s'est construite notamment autour de ce lieu un peu emblématique, la centrale hydroélectrique de Pranières. Et on a proposé à EDF qui a dit banco pour accueillir ce musicien-là en solo dans la grande salle de la centrale. Et on remercie EDF d'ailleurs de nous accueillir pour ça. Et donc ce sera effectivement l'un des concerts de cette balade du dimanche 12 juillet, qui, balade, débutera un petit peu tôt, à 7h30. Nous serons...
12: Concert à 7h30.
18: Premier concert, oui, c'est ça. Alors, à Solferino, donc il faut se lever un peu plus tôt pour monter à Solferino.
15: La nuit d'avant, quoi.
18: Exactement, c'est possible aussi. Mais voilà.
12: Un concert au lever du jour. Hein.
18: Oui, exactement, un concert performance. Jean-Pierre, tu veux nous en dire un petit peu plus avec un percussionniste qu'on a déjà accueilli plusieurs fois sur le festival, Laurent Paris. Et là, il rencontre une performeuse, artiste multiforme, plasticienne, Aurélia Guy.
12: Qui fait un travail tout autour de la laine.
18: Exactement. Donc, dans notre thème pastoral, c'était bien de démarrer avec ce projet. On encourage le public à se lever tôt ce jour-là, à monter.
15: Prendre plein les yeux avec le lever du soleil et puis plein les oreilles avec ses beaux concerts et ses performances aussi.
18: Exactement.
15: Ouais. Tu veux en dire deux mots, Jean-Pierre?
19: Bah, je pense qu'ils ont dit l'essentiel. C'est vrai que c'est un projet assez original, ça s'appelle Braya. Et donc, Laurent Paris, c'est un percussionniste qui a l'habitude de ce genre de projet un peu aventureux. Et vraiment, ça va être très passionnant de découvrir ce personnage de Regaki. C'est un travail qui fait un travail au niveau des laines et des feutres. Il fait des performances, c'est une installation, c'est des chorégraphies, ça va être un spectacle assez magnifique. Et vraiment, on pouvait pas imaginer mieux pour cette thématique sur le pastoralisme.
17: Si tout va bien, tout va bien.
20: Tout va bien.

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6: Bonjour à tous, bonjour à toutes et beau samedi à vous qui êtes à l'écoute de Fréquence Plus. Nos prévisions selon Météo France au sein pour ce 11 juillet. Eh bien, c'est du soleil au programme. Un flux général de sud-ouest et un temps qui reste sec et bien ensoleillé. Un isotherme vers 4100, 4200 mètres d'altitude et des températures qui gagnent 1 à 2 degrés par rapport à hier, atteignant à nouveau 22 degrés à 2000 mètres d'altitude. Alors forcément, nous sommes en vigilance pour le phénomène de canicule. Et le vent, quant à lui, il reste faible et il est de sud-est à est. Sur les sommets et partout ailleurs, il est dominé par les brises de pente et de vallée. Sur ces prévisions Météo France Saint, je vous souhaite à tous et à toutes une très belle journée.
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6: Et nous sommes toujours en direct sur les ondes de Fréquence Plus. Dans les studios, il y a François, Nora et Mathieu de l'équipe de Jazzpire pour ce 35e festival d'altitude Jazzalus. Et au bout du fil, on a toujours Jean-Pierre Lérac qui est, lui, le président, j'ai dit tout à l'heure, originel,
8: historique.
6: Jean-Pierre, mais historique, ça c'est sûr.
8: Il a fait les 35 ans.
6: Et ouais, les 35 ans, et puis même il est à l'origine, Jean-Pierre, de la création de ce festival, me semble-t-il.
9: Voilà, oui, c'est sûr que je suis le plus ancien. Bon, on va pas, voilà. Donc, c'est moi. J'ai vu toutes les éditions. J'étais au tout départ de cette aventure passionnante.
6: Et la passion, elle n'a pas baissé depuis. Hein. À chaque fois, tu fais preuve de d'engouement, de plaisir, de présence aussi.
9: Ben, ça sent. C'est justement ce qui nous tient, c'est que c'est un projet qui est. Et qui chaque année on découvre des choses nouvelles, qu'on ne tombe jamais dans la routine, ce qui fait que ça, on garde cette flamme, parce que voilà, le projet il est en perpétuelle évolution, donc il n'y a pas d'un moment donné de lassitude. Le jour où il sera là, on se posera la question, il y

0: pour un concert à l'église du duo bergère Luchi Achari, qui est une artiste bagnéraise d'origine basque, qui est accompagnée de Camille Lenné, qui vont nous proposer des chants et musique en acoustique dans la belle église du Pays Toy de Gèdre. Et ensuite, on ira donc dans ce lieu emblématique du Pays Toy, qui est la centrale hydroélectrique de Pranières, qui appartient et qui est gérée par EDF. Et on investira particulièrement la grande salle des machines pour ce concert solo de Fred Friis.
1: Et c'est ça qui me fait d'office me demander la sonorité qu'on va avoir dans cette salle des machines. Excellent. Et alors, pour ceux qui n'ont pas la possibilité de suivre la balade pastorale, petit lien avec la possibilité d'y aller en navette.
2: Oui, alors pour suivre toute la balade, on est en partenariat avec la communauté de communes qui va nous mettre à disposition des navettes. Alors vous avez deux options, vous pouvez évidemment prendre votre véhicule personnel ou bien réserver via notre billetterie Festic votre trajet en navette pour suivre toute la boucle de la balade.
0: Ouais, c'est les Festibus.
1: Les Festibus, alors effectivement, ils sont au départ d'où les Festibus?
2: Alors on a un premier départ à l'office de tourisme, un départ pour les personnes qui seront montées à la colline Solferino pour le premier concert au niveau du pont Napoléon, et toute notre équipe de bénévoles sera là pour vous accompagner. Et une fois que vous êtes monté dans le Festibus, vous n'avez plus qu'à vous laisser guider jusqu'au retour à l'U Saint-Sauveur.
0: Et il faut savoir que ces Festibus aussi partent du bas des vallées, c'est-à-dire qu'il y a un bus qui part d'Arens-Marsous et qui va traverser Arras, Argelès, Pierrefitte pour arriver à Luz. Et parallèlement à ça, il y en a un second qui part de Cotteret, Pierrefitte, et qui arrive aussi à Luz. Et ces deux bus ensuite font donc la boucle pour participer à cette balade musicale et pastorale du dimanche 12 juillet. Et il y a aussi un troisième Festibus, me semble-t-il, qui est mis en place par la Comcom le lundi 13 juillet pour rejoindre Luz en journée, pouvoir profiter des concerts qu'on propose et qui repart en fin de journée.
3: Exactement. Juste rajouter que pour ces Festibus, l'inscription est nécessaire sur le site de la communauté de communes, et que en fonction des inscriptions, le bus vient vous chercher sur l'endroit où vous vous êtes inscrit. Voilà.
1: Très bien, alors juste petit problème technique, c'est qu'en fait on est, il faut que Nora vous partage un micro, parce que du coup on entend Nora au travers des autres micros en fait, et j'étais là, je comprenais pas, mais c'est parce que la piste est utilisée par le téléphone pour Jean-Pierre Lérac. Vous saurez tout sur la technique de Fréquence Luz, tout, vous saurez tout.
2: Voilà. Pas de souci, on en partage à Jazz à Luz.
1: Bah vaut mieux, hein, parce que là avec un événement pareil, combien de festivaliers attendus pour cette édition? À peu près.
0: Plus que l'an dernier.
1: Et l'an dernier, c'était combien? Non, parce que c'est assez impressionnant à chaque fois quand même.
0: La spécificité du festival, c'est qu'on propose un abonnement 4 jours au festival. Donc on a un cœur de public fidèle depuis de nombreuses années, qui représente un peu plus de 150 personnes qui vont faire l'ensemble du festival. Donc cette idée de voyage musical, se laisser porter pendant les 4 jours du festival. Et ensuite on est sur des jauges qui montent jusqu'à 700 personnes. Sur les concerts du soir, quoi. On a plusieurs jauges sur le festival, c'est un peu compliqué à expliquer. Il y a des concerts où il faut réserver parce que c'est des petits lieux un peu intimistes. Il y a donc ce chapiteau, il y a les concerts gratuits au Parc Massour, il y a les concerts sur les places du village en partenariat avec les restaurateurs de Luz et d'Esquies. Voilà, donc après sur l'ensemble du festival, je pense qu'on peut dire qu'on est à peu près sur 7000, 8000 festivaliers.
1: Et ce qui n'est pas rien sur notre pays Toy tout de même.
3: Oui, pour compléter ce que dit François, c'est vrai que la balade, par exemple, je pense que c'est bien de réserver sa place si on veut être sûr d'y participer. Il y a d'autres concerts comme ça, le concert au Hangart où les jauges sont assez limitées. Il y a un concert aussi qui aura lieu le samedi à 18h à l'église
0: des Templiers,
3: et celui-ci aussi, la possibilité de réserver. Avant et conseiller.
0: On commence à être un peu bloqué au niveau des jauges, donc maintenant on fonctionne beaucoup par système de réservation. Il y a tous les liens sur notre site internet jazzalus.com, mais il y a pas mal de concerts, il vaut mieux réserver, qui se jouent à guichet fermé quand même.
1: Et il en va de même peut-être pour les navettes.

0: dates qu'il faut réserver aussi, on en parlait juste avant, des navettes.
1: Ouais, tout à fait.
0: Pareil, on trouve les liens sur votre site
1: jazzalus.com, il y a tout.
0: Tout. Bon, donc on vous encourage à y aller. Là, tu parlais d'un concert, justement, si on revient un peu sur la programmation, qui a lieu à 18h à l'église des Templiers, qui vaut mieux réserver. Alors, on peut même donner des tarifs, c'est 10 euros, entre 8 et 10 euros, et ça s'appelle Autan. A-U-T-A-N.
1: Ça, c'est un coup de cœur de Jean-Pierre.
2: Oh ouais, ça c'est gâchis. C'est un coup de cœur parce que c'est un musicien qui est un petit peu le titulaire des orgues de Toulouse. C'est vraiment un musicien qui vient de Rome, qui s'est installé à Toulouse parce que le directeur de Toulouse des orgues a eu un coup de cœur pour lui. Et donc, il est à Toulouse et il est prêt à toute sorte d'expérience, il rencontre plein de musiciens, bien sûr il joue sur le répertoire traditionnel de Bach, etc. Mais voilà, il est prêt à toutes ces aventures, et notamment il s'intéresse à la partie justement musique traditionnelle. Et donc là c'est un tout nouveau duo, c'est avec Mathilde Lal, qui est quelqu'un qui est important dans le circuit des musiques traditionnelles occitanes à Toulouse. Et donc là c'est vraiment, on va un peu découvrir ce projet qui n'a encore pas trop joué. Mais c'est vraiment un grand honneur pour nous de recevoir Giulio Tosti sur l'orgue le récent orgue de la ville de Luce. Et on remercie d'ailleurs le clergé local de nous recevoir pour ce concert. Mais je crois que ça va être un super moment.
0: Bon, à 18h donc, et avis aux intéressés pour réserver leur place, histoire d'être sûr de l'avoir et d'avoir une possibilité de voir ce spectacle, ce concert Autan. Et puis en suivant, ça continue. Est-ce que vous voulez nous ouvrir un peu les portes de cette programmation si riche et éclectique, plus d'une trentaine de concerts sur ces 4 jours?
1: Ouais, moi je peux mettre un accent vite fait parce que c'est très difficile de détailler toute notre programmation. Je peux mettre un petit accent sur les deuxièmes parties de soirée au chapiteau. Maintenant, on finit depuis quelques années toutes les soirées au chapiteau avec des concerts entre guillemets festifs et conviviaux. Donc, c'est des concerts qui jouent vers 23h minuit. On a la buvette maintenant qui est installée au chapiteau. On a beaucoup de monde qui vient faire la fête à cette occasion. Et cette année, on a 4 projets assez détonnants. L'orchestre Baraka Free qu'on avait reçu il y a 5 ans qui viennent présenter leur tout nouveau projet là qui s'appelle Burning Time. Donc là, c'est 10 musiciens sur scène, c'est à voir. Le lendemain, on a 3 Belges du flan, qui viennent partager une musique disco, doom, un peu métal aussi, un projet complètement fou qu'on accueille notamment grâce à un partenariat avec le Nestival qui les programme aussi la semaine d'après. On essaye de faire des ponts entre acteurs culturels. Donc du flan.
0: Je t'en mets un petit extrait.
1: Vas-y.
0: Hop là. Expérimental pour l'instant, ça c'est du flan. Alors j'avance un peu parce que dans peu de temps là ça part en... Là ça y est, voilà. Je vais faire partir. Alors ça c'est il bambino che mira alla prigione alla sua adolescenza. Ça risque d'être pas mal quand même.
1: Ouais, on trouve aussi dedans des touches électro comme on peut l'entendre. Et d'ailleurs, on a le dimanche soir un duo féminin électro qu'il ne faut absolument pas louper, qui est en train de cartonner dans la France entière. On commence à en entendre parler un peu partout. C'est le duo Jasmine Nodjafar. Voilà, avec une installation lumière un peu atypique comme le groupe Double Vitrage qu'on avait reçu l'an dernier. Et on termine aussi le festival sur un concert
0: Jasmine Nodjafar.

0: Bon, c'est vrai que c'est plus pour la soirée quand même. Valérie.
1: Oui, bon, ouais. Là on est dans des propositions de musique.
0: Pardon.
1: On est dans des propositions de musique actuelle innovante, on va dire. On cherche des groupes qu'on ne voit pas partout, qui ont une approche particulière des musiques actuelles et effectivement qui croisent les genres voilà, comme on aime. Et on termine les concerts et on clôture le festival avec Cornelius, une fanfare toulousaine aussi, avec pas mal de musiciens qu'on aime bien, qu'on a déjà reçus dans d'autres projets comme Edredon Sensible, par exemple, ou la Vespa Cougourdon Orchestra. C'est le groupe Cornelius qui va clôturer le festival et ça s'annonce un grand moment.
0: Allez, un petit extrait.

0: Ça fait très fanfare aussi.
1: C'est une fanfare.
0: Ah ben voilà.
1: Une fanfare, mais avec un chanteur. Il y a des textes qui sont portés par Matteo Langlois, qui est un chanteur de la région Occitanie aussi, qui est assez connu. Voilà.
0: Bon, ça va être bon, ces petites soirées festives. Là, les dernières parties, généralement, ça finit à pas d'heure, ça.
1: Ouais. Enfin, à pas d'heure, à 2h, le site est fermé quand même.
0: 2h, le site est fermé.
1: Là, c'est le régisseur qui parle.
0: Très bien. Bon, ouais, donc ça, c'est pour les soirées festives. On a parlé des bus, on a parlé de la balade musicale et pastorale. On n'a pas parlé de la kermesse du collectif Coax qui aura lieu au forum.
1: Jean-Pierre ?
2: Ouais, ben la kermesse, c'est l'entrée de notre petit coup de folie cette année. On aime bien avoir un petit peu de folie, le côté un peu déglingué, comme on dit. Donc là, c'est ce. Des gens, ils attendent ça aussi. Il y a toujours un moment où on sort des habitudes, qu'on bouscule un peu les habitudes. Alors là, la kermesse, pour le coup, c'est un projet très, très original, mais porté par les musiciens qu'on connaît, qu'on suit depuis très longtemps, du collectif Coax, qui est un musicien parisien. Avec lesquels on a partagé beaucoup de projets. Donc on a une confiance absolue à ces musiciens-là. Et donc là, c'est un projet un peu déjanté qui est tout simplement organiser une kermesse avec des stands, différents stands. Et chaque stand, évidemment, sera quand même particulier puisqu'il sera sonorisé et animé d'une certaine manière. On va faire des tables de ping-pong, du fitness, de trampoline, en fait. Donc c'est quelque chose de très, très ludique. Bah, l'humour sera évidemment... La règle de base de ce truc dont les gens vont se promener d'un stand à l'autre. Et puis ça promet de belles surprises parce qu'on connaît les personnages qui encadrent ces choses-là. On leur fait confiance, on laisse aller nous-mêmes, on va découvrir beaucoup de. On va être surpris autant que le public, je pense.
3: Et j'en profite pour dire que dans le cadre de notre journée Jazz en Marche Jeunesse, les enfants des accueils de loisirs de tout le territoire participeront à cette kermesse et découvriront ce projet en matinée, et il sera présenté au tout public le lundi après-midi. Voilà.
0: Et alors ça, ce sera au Parc Massour, si j'ai bien compris.
1: Non, c'est au Forum de Luce.
0: Ah d'accord, bah
1: oui.
0: Vous voyez...
1: Oui, la kermesse est installée dans deux salles du Forum, ça va prendre beaucoup d'espace. On a presque une dizaine de stands qui vont être proposés au public là, le lundi 13 juillet. Ça sera un accès libre sur l'après-midi, c'est une plage horaire de 15h à 18h30, et les gens viennent un peu quand ils veulent, quand ils ont le temps, pour participer à cette kermesse. Et il faut savoir effectivement, au Parc Massour, Mirabel, tu n'as pas totalement tort, qu'on va proposer on appelle ça des happenings, de la kermesse, c'est-à-dire que le collectif Coax va venir installer chaque soir un stand différent sur le Parc Massour pour que les gens puissent découvrir et tester avant de découvrir la kermesse totale le lundi.
3: C'est ça, pendant tout le festival, ces musiciens-là seront présents chaque jour à un endroit différent et avec des propositions un peu surprises, on va dire, et avec la possibilité de découvrir la totalité le dernier jour du festival.
1: Pas totalement surprise, parce qu'on a annoncé quand même un tournoi de ping-pong noise.
0: Ah ouais.
1: Et ça, c'est le samedi soir. On a du fitness déjanté le samedi matin et le dimanche soir. On a pas mal de moments assez extraordinaires qui nous attendent quand même sur ce festival.
0: Bon, alors, il y a visiblement des moments un peu sportifs, des moments surprises, et il y a aussi des moments de partage. On n'a pas parlé des tables rondes et des discussions à partager.
1: Ouais, ça c'est Jean-Pierre qui construit les tables rondes avec notre directrice Karine.
0: Qu'on salue d'ailleurs chaleureusement.
1: Oui.
2: Oui, alors cette année, bon, la table ronde fait partie aussi des traditions de Zalus, parce qu'on a un goût de la musique, mais on aime bien y mettre des mots dessus. Mais là, on va avoir trois tables rondes très différentes. Il y en a une que les festivaliers ont l'habitude, parce que comme chaque année, nous avons la chance de recevoir les journalistes de France Musique Anne Montaron, et qui de mieux qu'Anne Montaron pour parler de ces musiques-là, puisque c'est quand même la spécialiste de musique improvisée à France Musique. Donc chaque année, on partage avec elle des échanges avec des musiciens. Donc ça sera la table ronde qui aura lieu le lundi 13. On fera une table ronde sur la thématique du pastoralisme. Voilà, comment amener des projets culturels en évoquant justement ces thèmes de pastoralisme, comment mélanger culture et tradition un peu. Comme ça, on aura la chance justement de. On aura vu Aurélia Guy dans le projet Draya, c'est essentiellement elle qui va nous parler de tout ce travail qu'il y a de culturel autour du pastoralisme. Il y aura évidemment d'autres intervenants qui spécialistes de cette thématique. Et le premier jour, bon, là, c'est une table ronde un peu particulière. On n'a jamais trop fait ça. On avait envie un petit peu. On est au 35e anniversaire. Et on avait envie de parler un petit peu de ce qui s'est passé, mais à travers le bénévolat, parce que le Festival de Luz, c'est 35 ans de bénévolat. Il y a quand même une partie professionnelle qui, évidemment, maintenant, c'est elle qui monte le festival. Mais le bénévolat est encore présent, mais ça a été quand même une grande aventure humaine. Et là, on va avoir retrouvé des gens qui ont marqué cette histoire, qui ont été acteurs de qui ont aidé à participer au montage de ce festival, comme Gérald Langlade ou Chantal, un tas de gens comme ça. Et donc ça sera un peu des échanges et des témoignages et un petit peu parler de la jeunesse du festival. Je crois que c'est quelque chose dont on aborde rarement avec le public, et là ce sera l'occasion. Et on aura également une rencontre avec les graphistes du festival Robo qui racontent. C'est vrai que lorsqu'ils font un projet pour le festival, lorsqu'ils nous présentent un visuel, il y a toujours toute une histoire derrière. Et donc, c'est toujours passionnant lorsqu'ils nous présentent ça. On avait envie de partager ça avec le public cette année. Donc, une rencontre où ils vont nous expliquer qu'est-ce qu'il y a derrière une affiche.
1: Oui, ça fait déjà, je crois que c'est la quatrième ou cinquième année qu'on travaille avec Sébastien et Gaël de Rovo, qui nous font de magnifiques affiches qui sont déclinées suivant les supports. Et ils travaillent avec ceux qui voient sur. Ils viennent au festival, ils prennent des photos, ils s'en resservent après pour faire les affiches. Et cette année, ils ont travaillé avec des extraits du Voyage aux Pyrénées de Hippolyte Taine. C'est un bouquin de 1800, des années 1800, avec des gravures de Gustave Doré. Donc voilà, il y a toute une histoire derrière le visuel 2025, et chaque année ça a été pareil, et quand ils nous présentent le visuel, ça dure presque une heure pour toutes les références qu'ils ont utilisées pour nous sortir notre identité graphique de l'année, quoi.
0: Et je rebondis alors sur la deuxième table ronde, celle qui va parler des bénévoles, parce que justement tu parlais de retour sur la genèse, Jean-Pierre, mais aussi on pourrait parler de l'arrivée de la jeunesse avec ces bénévoles, puisque Nora, tu en es l'exemple flagrant, puisque de bénévole, tu es maintenant rentrée dans le staff Jazz à Luz quand même.
4: Moi j'ai grandi à Luz Saint-Sauveur, j'ai été bénévole de nombreuses années je pense qu'on peut vraiment dire que pour mon cas ça a été un pied à l'étrier professionnel. Aujourd'hui je viens en renfort sur le Jazz à Luz pour la première fois en tant que salarié, et c'est un accomplissement je pense pour moi comme pour toute l'équipe, et ça me permet aussi de faire un deuxième pont au sujet du bénévolat et de la jeunesse. C'est que Jazz à Luz accueille cette année un projet très spécial, une délégation européenne. C'est un projet administratif du comité de jumelage de Luz Saint-Sauveur, et on va accueillir une cinquantaine de jeunes qui viennent d'Espagne, Italie, France, Hongrie et Albanie pour créer du lien entre jeunes européens, mais aussi avec ce but-là de remontrer le bénévolat et tous les objectifs que ça peut atteindre. Jazz à Luz en est un magnifique exemple. Et voilà, on va faire se rencontrer ces jeunes-là entre eux, mais aussi les faire se rencontrer avec le festival, nos équipes, nos artistes, évidemment. Et voilà, je pense que ce sera un grand moment pour montrer la réussite que ça peut être de rassembler autant de bénévoles depuis 35 ans. Voilà.
0: Et toi, en tant que bénévole, justement, à l'origine, c'est quoi qui te motivait à venir prêter main forte pendant le festival, peut-être en amont d'ailleurs aussi.
4: Il y a plusieurs éléments. La première, c'est que finalement, le Jazz à Luce a été monté par des amis de mes parents, donc c'est quelque chose qui a forcément toujours un petit peu existé. Mais je crois que c'est important de souligner aussi que l'impulsion, elle est venue de la mairie de Luce, qui a mis à un moment donné un programme en place pour qu'il y ait plusieurs jeunes de la vallée du Pays Teuil qui viennent faire du bénévolat à Jazz à Luce. Et ça a quand même abouti sur plusieurs années de bénévolat de ma part, mais aussi d'autres amis qui sont d'ici, de Luce, de Viella, de Viscos, etc. Et voilà, c'est une impulsion un peu qui vient aussi de la mairie, et c'est important de rappeler, je pense, le rôle que peut avoir la municipalité pour investir les jeunes à faire du bénévolat pour des projets qui vont impacter toute la communauté.
0: Alors ça, c'est tellement bien dit, et j'imagine qu'une fois qu'on y a goûté, eh ben, on y revient avec plaisir en plus.
4: Ah ben, en plus, l'accueil, voilà, Karine, François, Mathieu, Aigli, toutes ces personnes qui font partie du festival et qui donnent envie de s'investir plus, plusieurs années et de continuer.
0: Et cette année, combien de bénévoles vont vous prêter main forte là pour cette édition? Vous avez une idée?
4: Oui. Oui, forcément. 84.
0: En plus des 50 jeunes ou les 50 jeunes n'en font pas?
4: Non, les 50 jeunes ne feront pas de bénévolat sur le festival. On va les accueillir, on va leur présenter le festival, on va leur expliquer le rôle de chaque bénévole et ce qui fait que l'ensemble fonctionne. Mais ces 50 jeunes-là sont en plus des 84 bénévoles qui font que la machine roule.
0: Dans ces quelques dernières minutes, qu'est-ce que vous auriez envie de dire sur cette 35e édition, 35 bougies à souffler pour ce festival d'altitude Jazz à Luce? Quel serait votre mot de la fin à chacun?
3: Mais je... pardon, de venir nous découvrir si on ne nous connaît pas et de continuer à venir si on nous connaît. Je pense qu'on a vraiment envie de partager avec le plus grand nombre ces moments sur Luce, de musique, de vie, de partage.
4: Moi je dirais merci pour la confiance et continuer à venir vous faire étonner par Jazz à Luce et vous amuser.
1: Oui, soyez curieux.
0: Tendez l'oreille.
1: Venez écouter des musiques différentes entre moments d'écoute et moments festifs.
2: Bah, bon, moi, je dirais, on est particulièrement fiers de pouvoir partager ça. C'est vrai que le contexte, on n'en parle pas, mais c'est assez difficile pour l'organisation de concerts dans ces conditions. Et l'équipe a fait un travail formidable. On se bat pour maintenir ce genre de projet. C'est vrai que c'est de plus en plus difficile. Les vents sont contraires souvent, mais il y a une énergie. Et donc, voilà. Donc, j'avais envie de passer ce message parce que je dois dire que c'est quand même pas, le contexte actuel ne nous aide pas, mais on est courageux et on va aller jusqu'au bout.
0: Merci pour ces quelques mots. Et alors, je vous propose qu'on termine notre interview par justement un des artistes que vous allez accueillir, Antoine Ferris, avec ce titre « L'année où ». Alors là, c'est une rencontre avec Louis Z. Merci à tous.
1: Merci, à bientôt.
0: Et on écoute donc Antoine Ferry, « L'année où », avec Louis Z pour terminer ce rendez-vous. 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
10: Au milieu du béton, dans les jardins, sur les trottoirs, les toits ou au sommet des lampadaires, l'air de rien, vivent des espèces sauvages. Et il suffit parfois de regarder attentivement et de tendre l'oreille pour les remarquer. Et dans certains cas, c'est elles qui viennent à nous.
11: Mesdames et messieurs, je vous demande un peu d'attention pour ce petit insecte qui vient à nous en des milliers de battements d'ailes et dans un bourdonnement tonitruant. Regardez-moi ce corps poilu, ce dos rayé de noir, cet abdomen jaunâtre et ses énormes yeux rouges bordeaux. Mesdames et messieurs, merci d'applaudir la mouche domestique, Musca domestica. Elle vient de faire son apparition sur les containers à poubelles. Ah, on me signale qu'en fait, elle serait sur l'assiette de monsieur là-bas. Ou plutôt sur la crotte dans le caniveau là à droite. Ben, je la vois se poser sur le pied de la personne devant moi. Attendez. On me précise dans l'oreillette qu'elle serait en réalité plusieurs.
5: C'est que des mouches domestiques, on en croise beaucoup, partout, et depuis qu'on est tout petit. C'est même un des premiers animaux avec lesquels les bébés sont en contact. On les voit principalement en été, quand il fait chaud, et surtout dans nos maisons, où elles n'ont pas de prédateurs, sauf quelques araignées, et où il y a plein de nourriture. La chaleur accélère la pourriture et les mouches adorent ça. Elles en ont besoin pour se nourrir, pour pondre leurs œufs, qui deviendront dès le lendemain des larves, des petits asticots, qui auront eux aussi besoin de nourriture pour se transformer en mouches. Comme elles fréquentent des endroits qui puent, notamment des crottes, elles ont mauvaise réputation. Elles passent pour sales. Il faut dire qu'en plus de tremper leurs pattes velues dans nos déchets, elles y plongent leur trompe molle et crachent dans leur assiette avant d'aspirer leur repas. Je crois que c'est le moment de préciser que les Musca domestica ne sont pas mal élevées. Tout simplement parce qu'elles n'ont pas été élevées du tout. Les humains ne les ont pas apprivoisées et ne leur ont pas appris les bonnes manières. Non, les mouches domestiques sont bien des animaux sauvages. Si on les dit domestiques, c'est qu'elles aiment vivre dans nos domus, qui en latin veut dire maison. Et puis c'est pas de leur faute si elles se tiennent mal à table. Les mouches ne peuvent pas manger solide. Alors, elles envoient un jus qui rend liquide leur nourriture et... Quand on les voit se frotter les pattes ou la tête, ce n'est pas qu'elles se tartinent avec leur repas. Non, elles se lavent. Les mouches sont maniaques. Elles sont tout le temps propres. Et tu sais pourquoi ?
8: Parce qu'elles sont un peu comme des robots ultra puissants des films de science-fiction.
5: Elles ont des capteurs partout qui les renseignent sur leur environnement. Alors, pas question qu'un grain de poussière ne les empêche d'avoir les infos. Elles se nettoient en permanence pour continuer de capter. Elles lavent leurs poils, qu'on appelle des soies, et dont elles sont recouvertes. C'est eux qui leur donnent toutes sortes de renseignements. Sur les températures, les mouvements de l'air, mais aussi les odeurs et les saveurs. Sucrées, salées... Avec leurs gros yeux hyper puissants, les mouches domestiques ont une vision en couleur et à 360 degrés. Bon, elles voient un peu flou. Mais quand nous percevons 24 images par seconde, elles en perçoivent 200, soit 10 fois plus. Ça veut dire que de notre point de vue, elles voient tout au ralenti. On doit leur paraître hyper lent. Alors quand on essaie de les surprendre avec un geste brusque, elles nous voient facilement venir. C'est pour ça qu'elles sont dures à attraper. Difficile de les surprendre. Enfin, la plupart du temps. En plus, elles savent marcher la tête en bas ou sur une vitre et faire disparaître nos cacas et nos déchets. Tu sais que sans ces pros du nettoyage, le monde serait plein de trucs dégueux partout ? Les mouches sont super utiles. D'autant plus qu'à toutes les étapes de leur vie, elles nourrissent plein d'animaux. Insectes, oiseaux, mammifères. C'est d'ailleurs un de leurs rôles essentiels dans l'équilibre du vivant. Se faire manger. Alors, est-ce qu'elles ne méritent pas qu'on les applaudisse, les mouches domestiques ?
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0: Bienvenue dans Asymposium, votre émission scientifique accessible à tous les 2e et 4e mardis du mois à 18h et rediffusée le dimanche à 11h sur les ondes de Fréquence Luz. 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
2: 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Bonjour à tous, bonjour à toutes et beau samedi à vous qui êtes à l'écoute de Fréquence Luz. Nos prévisions selon Météo France au sein pour ce 11 juillet. Eh bien, c'est du

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1: De ce vendredi jusqu'à lundi prochain, à Luz-Saint-Sauveur et dans le Pays d'Oil, c'est la 35e édition du Festival d'Altitude Pyrénées-Vallée des Gaves, Jazz à Luz. Un festival ancré avec la passion dans une belle vallée des montagnes où durant 4 jours de musique et de fêtes, chaque curieux et aventurier est invité à arpenter des territoires musicaux insoupçonnés, à découvrir une musique au carrefour des chemins de traverse dans une ambiance conviviale. Un festival où se côtoient fanfares, balades musicales, spectacles jeunes publics, apéros, concerts et créations contemporaines. Jazz à Luz est un festival de création à la montagne qui ne laisse pas indifférent, car l'important est-il de connaître ou de découvrir sans cesse. La 35e édition du Festival d'Altitude Pyrénées-Vallée des Gaves, Jazz à Luz, ça commence ce vendredi et c'est jusqu'à lundi prochain au cœur du village de Luz-Saint-Sauveur.
3: Tous les samedis de l'été, à partir de ce samedi 4 juillet, retrouvez les concerts gratuits. Rejoins-moi au resto à Lourdes de 18h30 à 2h du matin. Retrouvez l'ambiance musicale des soirées lourdaises avec Rejoins-moi, je suis au resto. Des concerts en terrasse ou des restaurants vous accueillent pour profiter de la musique, un verre entre amis et de l'atmosphère estivale des rues de la ville. Tous les samedis, un nouvel artiste sera présent pour vous faire le show. À partir de ce samedi 4 juillet et tous les samedis de l'été, retrouvez les concerts gratuits. Rejoins-moi, je suis au resto à Lourdes entre 18h30 et 2h du matin.
1: Samedi, à partir de 20h30 à Cotteret, l'association Les Patins d'Argent vous propose un gala de patinage artistique, Pixel World. Entrée à 5 euros pour les adultes, 3 euros pour les enfants de moins de 12 ans. Un gala de patinage artistique, Pixel World, de l'association Les Patins d'Argent. C'est ce samedi, de 20h30 à 23h30, à la patinoire de Cotteret.
3: De temps en temps, les bibliothèques font du tri dans leurs livres pour faire de la place aux nouveaux achats. Et les bibliothécaires appellent ça ce tri du désherbage. La mairie de Pierrefitte-Nestalaz vous propose donc de mettre la main sur ces livres qui ne font plus partie des fonds de la Ludo-Médiathèque. Pour une somme modique lors du marché aux livres, ce samedi de 10h à 12h30. Qui sait ? Peut-être trouverez-vous des trésors cachés dans leurs livres. Alors, pour rappel, ce samedi, de 10h à 12h30, à la Ludo-Médiathèque de Pierrefitte-Nestalaz, un marché aux livres. Venez nombreux.
1: Dimanche à Argelès-Gazost, sur le mail de l'église, on vous donne rendez-vous pour la journée avec un marché de potiers, avec le collectif 1280, des artisans potiers de la région paloise. Un marché de potiers, c'est ce dimanche, sur le mail de l'église, à Argelès-Gazost. Dimanche, au col du Soulor, à la maison du Soulor, précisément à Reims-Marsous, on vous propose la conférence « Les cabanes et la vie quotidienne des bergers ». Rendez-vous de 15h à 16h30 pour cette rencontre avec l'autrice Céline Bonal, pour une présentation et un échange autour de son travail consacré aux cabanes des bergers et à la vie en montagne. À travers l'exemple du Pays d'Oil et de la vallée de Barège, cette conférence propose une plongée dans le quotidien des bergers et l'organisation de l'économie pastorale traditionnelle en montagne. Entre cabanes d'estives, transhumances, témoignages d'éleveurs, découvrez un mode de vie exigeant qui a façonné les paysages et les sociétés pyrénéennes jusqu'au début du 19e siècle. La conférence Les cabanes et la vie quotidienne des bergers, c'est ce dimanche de 15h à 16h30 à la Maison du Soulor, à Reims-Marsous. Dimanche, à Cotteret, de 8h à 18h à l'Esplanade des Œufs, c'est un vide-grenier qui vous est proposé. Accueil à partir de 7h avec un café offert, snack et buvette sur place. Un vide-grenier, c'est ce dimanche de 8h à 18h à l'Esplanade des Œufs, à Cotteret. Dimanche à Esquesserre, devant la mairie, c'est une brocante, vide-grenier et foire aux livres qui vous est proposée. Et ce sera aussi le dernier jour de l'exposition du Tour de France, avec les vieux vélos et les vieux maillots. Une brocante, vide-grenier, foire aux livres, c'est ce dimanche de 9h à 18h devant la mairie d'Esquesserre. Lundi à 21h à l'église Saint-Saturnin à Argelès-Gazost, c'est le concert Quintette Orae. Le quintette est composé de musiciens diplômés du conservatoire à rayonnement régional de Boulogne-Billancourt. Il interprétera un programme de musique du 19e et 20e siècle avec des compositeurs argentins, français et mexicains. Et il y aura aussi du chant. Le concert Quintette Orae, c'est ce lundi à 21h à l'église Saint-Saturnin à Argelès-Gazost.
3: Ce lundi, à partir de 22h45, la ville de Lourdes vous propose son spectacle pyrosymphonique tiré depuis le château fort. Un spectacle pyrosymphonique illumine la ville. Feu, musique et émotions se mêlent pour vous offrir un moment spectaculaire. C'est ce lundi à Lourdes, le spectacle pyrosymphonique, entrée gratuite et accès pour les personnes à mobilité réduite.
1: Jusqu'au 13 juillet, à la Maison du Parc National et de la Vallée de Lucin-Sauveur, on vous propose l'exposition Franck Brouillet, plongé dans l'histoire du festival Jazz à Luce avec les photographies des éditions précédentes. Une exposition qui rassemble une sélection de photographies réalisées entre 2017 et 2025 au cœur du festival Jazz à Luce, où la musique s'éprouve autant qu'elle s'écoute. L'exposition de Franck Brouillet pour plonger dans l'histoire du festival Jazz à Luce, c'est à découvrir de 14h à 19h jusqu'au 13 juillet à la Maison du Parc National et de la Vallée de Lucin-Sauveur. Sauveur.
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0: Le journal international. Bonjour Marion Cazeneuve.
2: Bonjour Clotilde.
0: Espagne-France, c'est donc l'affiche de la première demi-finale de la Coupe du Monde.
2: Et oui, l'Espagne s'est qualifiée hier soir en battant la Belgique. Une victoire, ça se fête, mais une défaite aussi pour les Belges. Ils ont célébré le beau parcours de leur Diable Rouge jusque tard dans la nuit. Une saison des incendies particulièrement intenses. Des milliers d'hectares ravagés en France, au Portugal, en Espagne depuis le début de l'été. Et des victimes aussi, au moins 12 morts dans le sud de l'Espagne dans un violent feu de forêt en Andalousie. Un calme précaire au Moyen-Orient. Pas de nouvelles frappes ce matin, mais en revanche de nouvelles menaces du président américain contre l'Iran. En Afrique du Sud, des milliers de personnes fuient les violences xénophobes et s'amassent à la frontière. Des personnes traumatisées qui ont besoin de soins. Médecins sans frontières lancent une opération pour venir en aide à ces personnes migrantes. Et puis en fin de journal, Gims enflamme la scène des francopholies. Il était très attendu hier soir à l'ouverture du Festival des musiques francophones.
0: Le dernier carré de la Coupe du Monde se dessine.
2: Et oui, Clotilde, on a déjà les deux côtés du carré. La France s'affrontera l'Espagne. La Roja s'est qualifiée en battant hier soir à Los Angeles la Belgique 2-1. Elle tient son rang malgré un match accroché. Alors forcément, c'était la fête hier en Espagne, mais ça l'était aussi en Belgique. Oui, il y a un peu de déception, bien sûr, mais à Bruxelles, Elena Loison, on était surtout fiers du parcours des Diables Rouges.
3: Dès le coup de sifflet final, des feux d'artifice ont envahi le ciel de cette fan zone près de Namur. Malgré la défaite, les supporters veulent fêter ce parcours inattendu du monde.
4: Bon, un peu de déception évidemment, mais en même temps on est quand même content d'en être arrivé jusque là. Je pense qu'on a fait un beau parcours.
5: On perd ce soir, mais on a quand même le sourire. Voilà.
6: C'est très beau parce que c'est le premier but que l'Espagne encaisse sur cette Coupe du Monde. Donc rien que ça, c'est déjà, ça prouve qu'on s'est bien battu.
3: Après y avoir cru tout le match, difficile quand même de retenir sa tristesse.
6: On s'y attendait un peu, on n'était pas favoris. Maintenant, ça reste difficile de dire qu'on est sorti quoi.
7: Très déçu de la fin, on a failli marquer deux fois. C'est triste. Et pour la prochaine, on va dire. Garde espoir.
3: Mais dans la foule, certains préfèrent relativiser.
8: Je savais que l'Espagne était beaucoup plus forte et je suis fier de la Belgique finalement. C'était beaucoup plus équilibré que ce que je pensais. Peut-être vaut mieux sortir maintenant avec un score comme ça qu'un 8-0 contre la France.
3: Chez les supporters, la déception est d'autant plus haute que la fin de cette aventure en Coupe du Monde marque la probable fin de la génération dorée qui a fait briller le football belge durant une décennie.
2: Et voilà le reportage d'Hélène Loison à Bruxelles avec ces Belges qui voient le verre à moitié plein. L'Espagne donc se prépare à affronter la France en demi. Ce sera mardi à Dallas. La deuxième affiche de ces demi, on la connaîtra cette nuit après les rencontres Norvège-Angleterre et Argentine-Suisse, respectivement à 21h et 1h temps universel.
0: Et ce sera à suivre évidemment en direct et en intégralité sur nos antennes africaines. Et donc l'Espagne, on l'a dit, Marion a fêté sa qualification, mais le pays est aussi endeuillé après un violent incendie dans le sud.
2: Ah oui, en Andalousie, près d'Almeria, c'était dans la nuit de jeudi à vendredi, au moins 12 morts de nationalités différentes. De nombreux Britanniques vivent dans cette zone. Les autorités attendent les résultats des premières autopsies. D'autres personnes sont aussi portées disparues. Angel Francisco Collado Fernandez est le maire de Bédar, la localité touchée par le feu. Il est encore choqué par cette catastrophe.
9: Nous sommes allés prévenir les habitants maison par maison. Nous nous sommes également rendus dans les habitations touchées par l'incendie où se trouvaient malheureusement les victimes. Ce sont des moments extrêmement difficiles, très douloureux. Voir disparaître des voisins que nous connaissions depuis de nombreuses années, avec qui nous avions des liens très étroits, c'est une épreuve terrible. Nous espérons maintenant que les prochaines heures passeront le plus vite possible, qu'aucune autre victime ne sera découverte et que nous pourrons retrouver une vie normale au plus vite, afin que les habitants qui ont dû quitter la commune puissent rentrer chez eux. Del municipio pues
2: puedan volver a sus casas. Angel Francisco Collado Fernandez, maire de Bédar, il était interrogé par la télévision publique espagnole. Le roi et la reine d'Espagne ont observé hier une minute de silence lors d'une cérémonie en hommage aux victimes de cet incendie. Des incendies, il y en a aussi en France. Depuis le début de l'année, 25 000 hectares ont été brûlés. C'est le double par rapport à l'année dernière, à la même date. Des feux de forêt favorisés par la canicule. La France suffoque actuellement sous une troisième vague de chaleur.
0: On va reparler de ces incendies de la leur intensité et de comment y faire face avec notre invité Grégory Allion, eurodéputé, président d'honneur de la Fédération nationale des sapeurs-pompiers de France. Il leur répondra à mes questions dans une quinzaine de minutes. En attendant, au Moyen-Orient, l'espoir d'une fin de conflit s'éloigne un peu plus.
2: Avec de nouvelles menaces de Donald Trump cette nuit, le président américain affirme que des missiles sont actuellement pointés vers l'Iran, prêts à viser le pays, à le décimer complètement, même s'il tente de l'assassiner. Donald Trump a aussi répété que le cessez-le-feu était terminé. Les hostilités, les frappes ont repris mardi dans la région, même si aucune nouvelle frappe n'a été signalée ce matin. Téhéran, de son côté, affirme avoir tenu parole depuis la signature du protocole d'accord sur le cessez-le-feu. Pour le chef de la diplomatie iranienne Abbas Araghchi, Washington a violé la trêve en rétablissant des sanctions économiques contre Téhéran.
0: Donald Trump qui poursuit aussi sa politique anti-immigration.
2: Avec les raids de l'ICE, la police de l'immigration, une police très décriée et encore une fois au cœur d'une polémique. Des agents ont abattu cette semaine un Mexicain résident aux États-Unis depuis 30 ans. Il aurait refusé de se plier à un contrôle routier. Le gouvernement mexicain a annoncé engager des poursuites légales aux États-Unis sur cette affaire et plus largement contre les entreprises sous-traitées par l'ICE et qui gèrent les centres de détention de personnes migrantes. Correspondance à Mexico de Gwendolina Duval.
10: Ces mesures sur le plan légal plus concrètes sont jugées nécessaires après 11 approches de la part de la diplomatie mexicaine restées sans réponse. Eunice Rendon, docteur en relations publiques et gérante de l'organisation Agenda Migrants.
11: C'est une décision qui arrive un peu tard. Les lettres diplomatiques étaient insuffisantes car le seul moyen que nous ayons vu jusqu'à présent pour faire reculer ou annuler les décisions de Donald Trump est la voie judiciaire. La diplomatie importe peu à Donald Trump. Il se moque des relations internationales. En somme, la seule chose qui compte réellement, c'est la loi, car elle peut contraindre les autorités américaines à adopter un comportement différent.
10: Le gouvernement enverra une plainte pour homicide pour chacun des 17 Mexicains décédés aux États-Unis aux mains de l'ICE. 3 ont été abattus par balle et 14 en centre de détention géré par des entreprises privées. Il s'agit avant tout pour l'experte de faire la lumière sur ces cas.
11: Cela prendra du temps, conformément au délai des tribunaux américains. Ça peut être long, mais sans aucun doute, cela peut produire des effets et amener les autorités à donner des instructions ou à prendre des mesures dans ces centres de détention.
10: Avec ces plaintes, le Mexique ouvre la voie à d'autres actions collectives. À ce jour, sous l'administration Trump, 53 personnes sont mortes à la suite d'interventions de la police migratoire aux États-Unis. Gwendolina Duval, Mexico, RFI.
0: En Afrique du Sud, c'est un mouvement anti-immigration qui a pris de l'ampleur en ces derniers mois.
2: Avec de grandes manifestations il y a une dizaine de jours pour réclamer le départ des personnes sans papier, cette vague xénophobe avait poussé plusieurs pays comme le Nigeria et le Ghana à rapatrier des ressortissants. D'autres qui n'ont pas pu bénéficier de ces vols se débrouillent pour quitter le territoire. Des ressortissants du Zimbabwe, du Malawi ou encore du Mozambique se dirigent vers la frontière nord. Des personnes traumatisées qui ont souvent besoin de soins. L'ONG Médecins Sans Frontières a donc lancer une intervention médicale d'urgence pour ces migrants. Claire Waterhouse est coordinatrice des urgences pour les migrants pour MSF en Afrique du Sud. Elle est dans un des sites où se rassemblent ces personnes qui veulent à tout prix quitter le pays.
12: Ces personnes sont terrifiées et souffrent de traumatismes sévères. Nous sommes très inquiets car beaucoup n'ont pas accès aux soins de santé, une situation particulièrement préoccupante pour les femmes enceintes et les très jeunes enfants. C'est l'hiver en Afrique du Sud. Il fait donc très froid pour ceux qui sont dehors sans abri adéquat. Nous sommes aussi très préoccupés par le sort des personnes qui n'ont plus accès à leur traitement pour des maladies chroniques comme le VIH, le diabète ou l'hypertension. Beaucoup n'osent plus se rendre dans les centres de santé depuis un certain temps, parfois depuis plusieurs mois. Nous dispensons autant de soins que possible durant le court laps de temps où nous pouvons les voir, car beaucoup repartent rapidement. C'est difficile d'avoir des chiffres précis sur le nombre total de personnes ayant franchi la frontière, mais elles se comptent, c'est sûr, en dizaines de milliers. Nous observons des mouvements importants de populations qui arrivent du Cap, de Durban, de Pietermaritzburg et de toutes les régions du pays pour remonter vers Johannesburg et Pretoria avant de gagner la frontière à Moussina.
2: Claire Waterhouse de MSF, propos recueillis par Amélie Tulé. Le président sud-africain, lui, est arrivé à Paris, une visite d'État visa de 3 jours. Elle a débuté hier. Cyril Ramaphosa a rencontré son homologue Emmanuel Macron. Ils se sont félicités d'une convergence de vues sur les crises au Moyen-Orient et en République démocratique du Congo. Les deux pays étaient en froid depuis le sommet du G7 en juin où la France avait désinvité Cyril Ramaphosa en raison de pressions américaines. Aujourd'hui, le président sud-africain va rencontrer des chefs d'entreprise français. Demain, il participera.
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13: Hier, au lendemain d'une manifestation de l'opposition dont la répression... Bonjour, je...

quelques sodas, s'il vous plaît.

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2: Bonjour à tous, bonjour à toutes et beau samedi à vous qui êtes à l'écoute de Fréquence Plus. Nos prévisions selon Météo France au sein pour ce 11 juillet. Eh bien, c'est du soleil au programme. Un flux général de sud-ouest et un temps qui reste sec et bien ensoleillé. Un isotherme vers 4100, 4200 mètres d'altitude et des températures qui gagnent 1 à 2 degrés par rapport à hier, atteignant à nouveau 22 degrés à 2000 mètres d'altitude. Alors forcément, nous sommes en vigilance pour le phénomène de canicule. Et le vent, quant à lui, il reste faible et il est de sud-est à est. Sur les sommets et partout ailleurs, il est dominé par les brises de pente et de vallée. Sur ces prévisions Météo France Saint, je vous souhaite à tous et à toutes une très belle journée.
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5: Au milieu du béton, dans les jardins, sur les trottoirs, les toits ou au sommet des lampadaires, l'air de rien, vivent des espèces sauvages. Et il suffit parfois de regarder attentivement et de tendre l'oreille pour les remarquer. Et dans certains cas, c'est elles qui viennent à nous.
6: Mesdames et messieurs, je vous demande un peu d'attention pour ce petit insecte qui vient à nous en des milliers de battements d'ailes et dans un bourdonnement tonitruant. Regardez-moi ce corps poilu, ce dos rayé de noir, cet abdomen jaunâtre et ces énormes yeux rouges bordeaux. Mesdames et messieurs, merci d'applaudir la mouche domestique, Musca domestica. Elle vient de faire son apparition sur les containers à poubelles. Ah, on me signale qu'en fait elle serait sur l'assiette de monsieur là-bas. Ou plutôt sur la crotte, dans le caniveau, là, à droite. Ben, je la vois se poser sur le pied de la personne devant moi. Attendez. On me précise dans l'oreillette qu'elle serait en réalité plusieurs.
5: C'est que des mouches domestiques, on en croise beaucoup. Partout. Et depuis qu'on est tout petit. C'est même un des premiers animaux avec lesquels les bébés sont en contact. On les voit principalement en été, quand il fait chaud, et surtout dans nos maisons, où elles n'ont pas de prédateurs, sauf quelques araignées, et où il y a plein de nourriture. La chaleur accélère la pourriture, et les mouches adorent ça. Elles en ont besoin pour se nourrir, pour pondre leurs œufs, qui deviendront dès le lendemain des larves, des petits asticots, qui auront eux aussi besoin de nourriture pour se transformer en mouches. Comme elles fréquentent des endroits qui puent, notamment des crottes, elles ont mauvaise réputation. Elles passent pour sales. Il faut dire qu'en plus de tremper leurs pattes velues dans nos déchets, elles y plongent leur trompe molle et crachent dans leur assiette avant d'aspirer leur repas. Je crois que c'est le moment de préciser que les Musca domestica ne sont pas mal élevées. Tout simplement parce qu'elles n'ont pas été élevées du tout. Les humains ne les ont pas apprivoisées et ne leur ont pas appris les bonnes manières. Non, les mouches domestiques sont bien des animaux sauvages. Si on les dit domestiques, c'est qu'elles aiment vivre dans nos domus, qui en latin veut dire maison. Et puis, c'est pas de leur faute si elles se tiennent mal à table. Les mouches ne peuvent pas manger solide. Alors, elles envoient un jus qui rend liquide leur nourriture et... Quand on les voit se frotter les pattes ou la tête, ce n'est pas qu'elles se tartinent avec leur repas. Non, elles se lavent. Les mouches sont maniaques. Elles sont tout le temps propres. Et tu sais pourquoi?
7: Parce qu'elles sont un peu comme des robots ultra puissants des films de science-fiction.
5: Elles ont des capteurs partout qui les renseignent sur leur environnement. Alors pas question qu'un grain de poussière ne les empêche d'avoir les infos. Elles se nettoient en permanence pour continuer de capter. Elles lavent leurs poils, qu'on appelle des soies, et dont elles sont recouvertes. C'est eux qui leur donnent toutes sortes de renseignements. Sur les températures, les mouvements de l'air, mais aussi les odeurs et les saveurs. Sucrées, salées. Avec leurs gros yeux hyper puissants, les mouches domestiques ont une vision en couleur et à 360 degrés. Bon, elles voient un peu flou. Mais quand nous percevons 24 images par seconde, elles en perçoivent 200, soit 10 fois plus. Ça veut dire que de notre point de vue, elles voient tout au ralenti. On doit leur paraître hyper lent. Alors quand on essaie de les surprendre avec un geste brusque, elles nous voient facilement venir. C'est pour ça qu'elles sont dures à attraper. Difficile de les surprendre. Enfin, la plupart du temps. En plus, elles savent marcher la tête en bas ou sur une vitre et faire disparaître nos cacas et nos déchets. Tu sais que sans ces pros du nettoyage, le monde serait plein de trucs dégueux partout ? Les mouches sont super utiles, d'autant plus qu'à toutes les étapes de leur vie, elles nourrissent plein d'animaux, insectes, oiseaux, mammifères. C'est d'ailleurs un de leurs rôles essentiels dans l'équilibre du vivant, se faire manger. Alors, est-ce qu'elles ne méritent pas qu'on les applaudisse, les mouches domestiques ?
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10: De quoi va-t-on parler aujourd'hui ? On va vous parler d'un animal emblématique de nos montagnes pyrénéennes. Il s'agit de l'isard.
11: Cet animal partage la vie de l'homme depuis des milliers d'années. On retrouve en effet des représentations des dessins d'isards dans des grottes ornées en Ariège, à Niaud ou dans la grotte de la Vache par exemple. L'isard a un cousin très proche, le chamois, que l'on trouve dans tout l'arc alpin, mais aussi dans les Vosges, le Jura et le Massif central, où il a été réintroduit après avoir disparu pendant l'Antiquité.
10: Le chamois est un peu différent de l'isard. Il est plus gros, il pèse environ 50 kg pour un mâle, là où un isard ne pèse que 35 kg. Il est également plus sombre en hiver et il a des cornes plus massives. Notre isard a des cornes de dimension plus réduite, plus fine, et sa tête est marquée par un bandeau noir. Autre différence, chez l'isard, il y a aussi une écharpe noire qui descend sur son poitrail jusqu'à l'extrémité des pattes avant.
11: L'isard porte le doux nom latin de Rupicapra pyrenaica pyrenaica. C'est un capriné, proche génétiquement de certaines chèvres de nos montagnes. L'isard est présent sur l'ensemble du massif pyrénéen, que ce soit côté français ou côté espagnol. On estime la population à près de 50 000 individus sur l'ensemble des Pyrénées. Il y a aussi deux autres sous-espèces d'isards. L'isard des Cantabriques, dans le nord-ouest de l'Espagne, et l'isard des Abruzzes, en Italie, dans le massif du même nom.
10: Dans le parc national des Pyrénées, en zone cœur, on estime la population d'isards à environ 5000 individus aujourd'hui. Il faut savoir qu'en 1967, au moment de la création du parc national, il n'y avait qu'un millier d'isards environ. C'est en partie d'ailleurs pour préserver cette espèce que le parc national a été créé. D'ailleurs, aujourd'hui, c'est l'emblème que l'on utilise pour marquer à la peinture les limites de la zone cœur sur le terrain. En tant que garde du parc national, on continue à suivre cette espèce. Chaque année, on réalise des suivis de la population. Il ne s'agit pas pour nous de connaître exactement le nombre d'isards, ce qui est compliqué en réalité, mais plutôt de faire une évaluation de l'état de la population sur certains vallons qu'on va appeler échantillons. L'enjeu essentiel, c'est d'évaluer la reproduction. Pour cela, on va compter les petits, que l'on appelle cabris ou chevreaux, au prorata du nombre de femelles. Cela permet de connaître la capacité de la population à accroître ou à diminuer d'une année sur l'autre. Si vous êtes matinal, vous pourrez peut-être voir un garde-moniteur en comptage sur un point d'observation.
11: Je vais maintenant vous parler de la vie d'un isard sur une année. Les cabris naissent au mois de mai. Les femelles donnent naissance à un jeune après une gestation de 170 jours. Les femelles vont alors s'isoler dans des zones très difficiles d'accès pour mettre bas. Elles vont alors constituer, une fois la mise bas réalisée, des groupes composés de cabris et de jeunes de l'année dernière. Ces jeunes, on les appelle les éterles ou éterloups, ou ansouilles en patois. Ces groupes peuvent atteindre une soixantaine d'animaux. Les femelles et leurs jeunes montent progressivement en altitude en suivant la fonte de la neige.
10: Elles recherchent l'herbe la plus verte et la plus riche en énergie possible. L'isard est un gourmet qui sélectionne les meilleures plantes de montagne. Quand les premières neiges arrivent, c'est le moment du rut. Nous sommes en octobre à peu près. On assiste alors à des courses-poursuites impressionnantes entre les mâles. Au cœur de l'hiver, les animaux passent la mauvaise saison dans des zones refuges libres de neige. Il y a parfois de fortes mortalités en hiver, notamment les jeunes, le manque de nourriture, les aigles et surtout les avalanches qui impactent la population d'isards. Certaines maladies causent aussi des mortalités massives. Citons la kératoconjonctivite par exemple, qui aveugle les animaux. Une autre maladie est le pestivirus, c'est une des plus virulentes. Ce virus est apparu dans les Pyrénées début 2000. Il a, dans certaines zones, occasionné jusqu'à 80% de mortalité. Aujourd'hui, cette maladie est à l'état endémique, c'est-à-dire que les isards ont développé une immunité. C'est en quelque sorte un équilibre qui s'est fait entre le virus et son hôte.
11: Un isard vit tout de même une quinzaine d'années. Mais personnellement, j'ai eu l'occasion de suivre une vénérable femelle de 23 ans. Elle avait donné naissance à une quinzaine de cabris dans sa vie. Elle vivait sur un tout petit territoire de 70 hectares dans une petite combe. Alors que normalement, un territoire d'isard couvre plus d'un millier d'hectares. Chaque garde aurait plein d'anecdotes à raconter sur cette espèce incroyable de résistance et de qualité physique. Cet animal sait s'adapter à plein de milieux de montagne ou forestiers, pourvu qu'il y ait un peu de relief rocheux. On peut le considérer comme la Jeep de la montagne. L'une de mes premières images naturalistes est celle d'un chamois dans le Jura. J'étais très jeune, 13-14 ans. L'animal était en forêt près d'une barre rocheuse, une balme comme on dit là-bas. Nous avons été très surpris l'un et l'autre. Nous nous sommes dévisagés réciproquement. Cela m'a paru être un long moment. Puis, l'animal est parti en sifflant. J'ignorais qu'un chamois ou qu'un isard pouvait siffler quand il est surpris ou effrayé. C'est un signal d'alerte pour le groupe. Ce souvenir m'est très précieux. C'est celui d'une rencontre avec une sorte de fantôme sauvage.
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1: Famille, passez un bon week-end, have a nice weekend, on est ensemble. Ya ya.
0: Animalia avec le groupe Abia, c'est eux qui vont ouvrir la scène, si j'ai bien compris, le vendredi.
2: Exactement, c'était beau, hein, Mirabel. On s'est régalé. Et ce sera effectivement le concert de l'inauguration qui aura lieu le vendredi à 18h chez notre partenaire CVO. Ça fait plusieurs années que le premier concert se passe là-bas et que les discours d'inauguration ont lieu. Nous espérons que ça soit dehors, sur la scène ombragée, et puis que ça soit cette 35e édition se lance dans la meilleure des manières avec un très beau concert.
0: Ah ouais, ça a l'air super sympa.
3: C'est une formation du Pays Basque programmée par Jean-Pierre, qui les a vus plusieurs fois, au moins une fois. Peut-être que Jean-Pierre, tu peux nous parler du trio.
0: Tu peux nous en
4: parler. Oui, ça c'est une belle découverte. C'est vrai qu'il y a beaucoup de musiciens à l'heure actuelle qui font un magnifique travail sur les musiques traditionnelles, et donc c'est un héritage, c'est des passations, c'est un héritage de toute cette culture de chant basque. Et en fait, parmi ces trois filles en fait qui font sur ce groupe, et donc il y a parmi la fille de Christophe Iriard, que nous avions la chance de recevoir, qui déjà depuis longtemps fait tout ce travail sur cette musique de ces chants magnifiques basques. Et donc c'est vraiment une passation, c'est la continuité du travail de leur papa d'ailleurs, de ce groupe. Voilà, et c'est vraiment au niveau des voix et des instruments à cordes, c'est vraiment d'une délicatesse incroyable.
0: Ouais, on peut entendre que c'est quand même un vrai coup de cœur, hein, pour ouvrir ce festival.
4: Oui, on est ravis de présenter ce genre de projet qui est vraiment un concert qui peut plaire à tout un grand public. C'est vrai, c'est des concerts, on appelle ça d'ouverture, c'est vraiment une musique très facile à écouter, vraiment très chaleureuse, et c'est vraiment parfait pour l'inauguration. On a vraiment envie de commencer avec un projet comme ça, très rassembleur.

0: donc, nous sommes en direct sur les ondes de Fréquence Luce, chose promise, chose due. Nous parlons Jazz à Luce aujourd'hui, 35e édition. Ça va commencer ce 10 juillet et c'est donc dans le Pays d'Oeil pour cette 35e édition. Pour vous en parler, j'ai la chance d'avoir dans les studios, eh bien déjà François. Salut François.
1: Bonjour Mirabel, bonjour à tous.
0: Ensuite, il y a Nora. Salut Nora.
2: Salut.
0: Et puis il y a Mathieu, salut Mathieu.
3: Bonjour Mirabel, bonjour à tous les auditeurs.
0: Et il y a également en direct au téléphone avec nous Jean-Pierre Lérac qui est président de l'association Jazzpire. Bonjour Jean-Pierre.
4: Bonjour.
0: Ah bah oui, on t'entend, c'est bien ça, on entend tout le monde. Bon, est-ce que tu vas bien Jean-Pierre?
4: Très bien, très bien.
0: Très bien, avec cette 35e édition là qui va poindre dans peu de temps.
4: Ben, la pression monte tout doucement, mais on est un peu excité. Il nous tarde maintenant on voudrait faire avancer le temps. Il nous tarde d'être la semaine prochaine, voilà. Mais en tout cas, on est prêt pour cette édition. Hein.
1: Jean-Pierre, on n'est pas tout à fait prêt, mais on donne tout ce qu'on a pour qu'on soit prêt pour le 10 juillet.
0: C'est ça, donc, pendant que tu disais que tu voulais avancer le temps, t'aurais vu les yeux en face, il disait « Oui, enfin, voilà. On en a besoin de ce temps-là pour finir de tout préparer, quoi. » Hein, c'est bien ça.
1: Exactement.
0: Bah oui, parce qu'alors, ça va commencer sous peu, là, l'installation du chapiteau, etc. C'est quand même une grosse installation à chaque fois.
1: On a attaqué le terrain, voilà, ce matin, avec Mathieu, on était pas mal sur plusieurs rendez-vous. Demain jeudi c'est effectivement le montage du chapiteau. Aujourd'hui il y a la mairie qui reçoit les Algeco, les toilettes sur le site principal du festival au Parc Massour et au Boulodrome. Donc c'est vraiment lancé et il nous tarde vraiment quand même. Hein.
0: Et puis là on a mis justement un morceau de musique en introduction juste avant de vous avoir pendant que justement on s'installait. On a mis Animalia avec le groupe Abia. C'est eux qui vont ouvrir la scène, si j'ai bien compris, le vendredi.
3: Exactement, c'était bon, hein, Mirabel. On s'est régalé. Et ce sera effectivement le concert de l'inauguration qui aura lieu le vendredi à 18h chez notre partenaire CVO. Ça fait plusieurs années que le premier concert se passe là-bas et que les discours d'inauguration ont lieu. Nous espérons que ça soit dehors, sur la scène ombragée, et puis que ça soit cette 35e édition se lance dans la meilleure des manières avec un très beau concert.
0: Ah ouais, ça a l'air super sympa.
1: C'est une formation du Pays Basque programmée par Jean-Pierre qui les a vus plusieurs fois, au moins une fois. Peut-être que Jean-Pierre, tu peux nous parler du trio.
4: Oui, ça c'est une belle découverte. C'est vrai qu'il y a beaucoup de musiciens à l'heure actuelle qui font un magnifique travail sur les musiques traditionnelles. Et donc c'est un héritage, c'est des passations, c'est un héritage de toute cette culture de chant basque. Et en fait, parmi ces trois filles en fait qui font sur ce groupe, et donc il y a parmi la fille de Christophe Iriard que nous avions la chance de recevoir, qui déjà depuis longtemps et tout ce travail sur cette musique de ces chants magnifiques basques. Et donc c'est vraiment une passation, c'est la continuité du travail de leur papa d'ailleurs de ce groupe. Voilà, et c'est vraiment au niveau des voix et des instruments à cordes, c'est vraiment d'une délicatesse incroyable.
0: Ouais, on peut entendre que c'est quand même un vrai coup de cœur, hein, pour ouvrir ce festival.
4: Oui, on est ravis de présenter ce genre de projet qui est vraiment un concert qui peut plaire à tout un grand public. C'est vrai, c'est des concerts on appelle ça d'ouverture, c'est vraiment une musique très facile à écouter, vraiment très chaleureuse, et c'est vraiment parfait pour l'inauguration. On a vraiment envie de commencer avec un projet comme ça, très rassembleur.
0: Et si tu avais des coups de cœur justement à mettre en lumière cette année, Jean-Pierre, ce seraient lesquels?
4: Ben, j'ai pas l'habitude de répondre à ces questions, je suis désolé. Parce qu'en fait, c'est tout ça. Non, mais j'ai l'habitude de ces questions. C'est vrai que les coups de cœur, on se l'interdit un peu. On a 30 coups de cœur, en fait.
0: Ouais.
4: C'est-à-dire qu'on veut pas mettre en avant un concert plus que l'autre. Il y a pas de hiérarchie dans les choix qu'on a fait. Chaque concert va jouer un rôle important dans l'histoire du festival. Et nous, bon, c'est sûr que plus ou moins chacun entre nous, on a des attentes plus que d'autres, mais ça va être des moments très différents. J'ai pas envie de dire c'est tel concert qu'il faut pas manquer. Voilà. Ça dépend de quelle musique on a envie d'écouter. Je crois qu'il y en aura pour plusieurs goûts, donc je crois qu'on n'a pas envie de mettre en avant, même si on aurait envie de voir, mais on va se retenir en tout cas.
1: Oui, mais tu as tout à fait raison, Jean-Pierre. Je pense que le festival, dans son ADN, c'est quand même, on va dire, un voyage musical aux Pyrénées. C'est un peu l'accent qu'on a mis cette année sur la communication. C'est le festival Jazzalu, c'est vraiment l'idée de se laisser porter. Il n'y a aucun concert en même temps, donc on passe d'un lieu à l'autre. Et voilà, c'est vraiment déjà de la découverte pour le public. Donc il n'y a vraiment pas de groupe mis en avant. Après, on a quand même les concerts sous chapiteau en soirée, qui sont un peu les concerts phares du festival. Voilà.
0: Et puis, vous me disiez qu'il y avait un parrain quand même cette année, qu'on aurait pu dire parrain de l'édition, Fred Friis.
4: Fred Friis, oui, on peut considérer que c'est un parrain. Disons qu'il y avait quand même une symbolique sur cette 13e édition.
0: Il y a François qui nous met la petite musique du parrain en même temps, pour illustrer.
4: Je vous demandais ce que c'était. Donc, vous dire que c'était, par rapport aux musiques que nous défendons, des musiques improvisées, c'est quand même quelqu'un qui est emblématique de ces musiques-là. Et pour cette 35e anniversaire, on s'était dit que c'était une bonne façon de mettre en évidence ces musiques-là et de rendre hommage donc avec quelqu'un qui est vraiment emblématique de ces musiques-là. Donc ça sera un peu notre pareil. On se fait un petit cadeau quoi, avec ce musicien qui vit maintenant aux États-Unis.
3: Oui, pardon François, qu'on avait reçu, il me semble, Jean-Pierre, peut-être les festivaliers anciens s'en rappelleront, il y a une vingtaine d'années, je crois, pour la 15e édition.
4: Ouais, il est venu qu'une seule année et je ne saurais pas dire si c'est il y a peut-être pas 20 ans, mais pas loin. Donc c'est un plaisir de le revoir sur scène. En plus, c'est un personnage, en plus d'un grand musicien, c'est quelqu'un de très convivial en même temps, malgré son talent. On peut être à la fois humble et talentueux. Et donc c'est un plaisir de le recevoir.
1: Ouais, c'est un guitariste phare des musiques improvisées, tu disais. Je pense que c'est le début des années 70 où il a été un peu fondateur du mouvement rock in opposition, me semble-t-il. C'est quand même quelqu'un qui a marqué.
4: Oui, il s'est fait connaître avec un groupe qui s'appelle Enrico. Et dans tous les gens qui écoutent le rock progressif, sont évidemment amateurs de Fred Friis parce qu'il a marqué avec ce groupe-là. Et c'est vrai que le tel sport du rock progressif, c'est par exemple que lorsqu'on travaille à Versailles, là où je vois à Tarbes, c'est vraiment cette musique-là qui est présentée sur ce festival et voilà. Et Fred Friis, c'est un peu le chef de file de tout ce mouvement.
1: Et on aura le plaisir de le présenter au public sous trois formats différents, en solo, en duo et en trio.
0: Et donc il y a trois occasions de le voir, je regardais, oui ça commence à... La première fois c'est avec Noria Andoura qu'on pourra le voir sous le chapiteau à 21h30 le samedi 11 juillet. Et le lendemain il est en solo, me semble-t-il, où il sera à 11h30. Et là c'est à la centrale EDF de Pranières, parce que c'est en lien avec la balade pastorale, me semble-t-il, c'est ça hein?
3: Exactement, chaque année on construit une balade pour amener les gens à sortir de Luce, découvrir le patrimoine. Et cette année, la balade s'est construite notamment autour de ce lieu un peu emblématique, la centrale hydroélectrique de Pranières. Et on a proposé à EDF qui a dit banco pour accueillir ce musicien-là en solo dans la grande salle de la centrale. Et on remercie EDF d'ailleurs de nous accueillir pour ça. Et donc ce sera effectivement l'un des concerts de cette balade du dimanche 12 juillet, qui balade débutera un petit peu tôt, à 7h30. Nous serons...
1: Premier concert à 7h30.
3: Premier concert, oui, c'est ça. À Solferino, donc il faut se lever un peu plus tôt pour monter à Solferino.
0: La nuit d'avant, quoi.
3: Exactement, c'est possible aussi. Mais voilà.
1: Un concert au lever du jour. Hein.
3: Oui, exactement, un concert performance. Jean-Pierre, tu veux nous en dire un petit peu plus avec un percussionniste qu'on a déjà accueilli plusieurs fois sur le festival, Laurent Paris. Et là, il rencontre une performeuse, artiste multiforme, plasticienne, Aurélia Guy.
1: Qui fait un travail tout autour de la laine.
3: Exactement. Donc, dans notre thème pastoral, c'était bien de démarrer avec ce projet. On encourage le public à se lever tôt ce jour-là, à monter.
0: Prendre plein les yeux avec le lever du soleil et puis plein les oreilles avec ses beaux concerts et ses performances aussi.
3: Exactement.
0: Ouais. Tu veux en dire deux mots, Jean-Pierre ?
4: Bah, je pense qu'ils ont dit l'essentiel. C'est vrai que c'est un projet assez original, ça s'appelle Braya. Et donc, Laurent Paris, c'est un percussionniste qui a l'habitude de ce genre de projet un peu aventureux. Et vraiment, ça va être très passionnant de découvrir ce personnage de Reggae. C'est un travail qui fait un travail au niveau des laines et des feutres. Il fait des performances, c'est une installation, c'est les chorégraphies, ça va être un spectacle assez magnifique. Et vraiment, on pouvait pas imaginer mieux pour cette thématique sur le pastoralisme.

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5: Bonjour à tous, bonjour à toutes et beau samedi à vous qui êtes à l'écoute de Fréquence Luce. Nos prévisions selon Météo France au sein pour ce 11 juillet. Eh bien, c'est du soleil au programme. Un flux général de sud-ouest et un temps qui reste sec et bien ensoleillé. Un isotherme vers 4100, 4200 mètres d'altitude et des températures qui gagnent 1 à 2 degrés par rapport à hier, atteignant à nouveau 22 degrés à 2000 mètres d'altitude. Alors forcément, nous sommes en vigilance pour le phénomène de canicule. Et le vent, quant à lui, il reste faible et il est de sud-est à est. Sur les sommets et partout ailleurs, il est dominé par les brises de pente et de vallée. Sur ces prévisions Météo France Saint, je vous souhaite à tous et à toutes une très belle journée.
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5: Et nous sommes toujours en direct sur les ondes de Fréquence Luce. Dans les studios, il y a François, Nora et Mathieu de l'équipe de Jazzpire pour ce 35e festival d'altitude Jazz à Luce. Et au bout du fil, on a toujours Jean-Pierre Lérac qui est, lui, le président, j'ai dit tout à l'heure, originel,
7: historique.
5: Jean-Pierre, mais historique, ça c'est sûr.
7: Il a fait les 35 ans.
5: Et ouais, les 35 ans. Et puis même, il est à l'origine, Jean-Pierre, de la création de ce festival, me semble-t-il.
8: Voilà, oui, c'est sûr que je suis le plus ancien. Bon, on va pas, voilà. Donc, c'est, moi, j'ai vu toutes les éditions. J'étais au tout départ de cette aventure passionnante.
5: Et la passion, elle n'a pas baissé depuis. Hein. À chaque fois, tu fais preuve de d'engouement, de plaisir, de présence aussi.
8: Ben, ça sent. C'est justement ce qui nous tient, c'est que c'est un projet qui est. Qui chaque année on découvre des choses nouvelles, qui on tombe jamais dans la routine, ce qui fait que ça on garde cette flamme parce que voilà le projet il est en perpétuelle évolution, donc

0: qui nous accueille très sympathiquement, les bras ouverts, pour un concert à l'église du duo Bergère, Lucia Ciari, qui est une artiste bagnéraise d'origine basque, qui est accompagnée de Camille Lenné, qui vont nous proposer des chants et musique en acoustique dans la belle église du Pays Toy de Gèdre. Et ensuite, on ira donc dans ce lieu emblématique du Pays Toy, qui est la centrale hydroélectrique de Pranières, qui appartient et qui est gérée par EDF. Et on investira particulièrement la grande salle des machines pour ce concert solo de Fred Friis.
1: Et c'est ça qui me fait d'office me demander la sonorité qu'on va avoir dans cette salle des machines. Excellent. Et alors, pour ceux qui n'ont pas la possibilité de suivre la balade pastorale, petit lien avec la possibilité d'y aller en navette.
2: Oui, alors pour suivre toute la balade, on est en partenariat avec la communauté de communes qui va nous mettre à disposition des navettes. Alors vous avez deux options, vous pouvez évidemment prendre votre véhicule personnel ou bien réserver via notre billetterie festique votre trajet en navette pour suivre toute la boucle de la balade.
0: Ouais, c'est les Festibus.
1: Les Festibus, alors effectivement, ils sont au départ d'où les Festibus ?
2: Alors on a un premier départ à l'office de tourisme, un départ pour les personnes qui seront montées à la colline Solferino pour le premier concert au niveau du pont Napoléon, et toute notre équipe de bénévoles sera là pour vous accompagner. Et bah, une fois que vous êtes monté dans le Festibus, vous n'avez plus qu'à vous laisser guider jusqu'au retour à Lucin-Sauveur.
0: Et il faut savoir que ces Festibus aussi partent du bas des vallées, c'est-à-dire qu'il y a un bus qui part d'Arens-Marsous et qui va traverser Arras, Argelès, Pierrefitte pour arriver à Luz. Et parallèlement à ça, il y en a un second qui part de Cotteret, Pierrefitte, et qui arrive aussi à Luz. Et ces deux bus ensuite font donc la boucle pour participer à cette balade musicale et pastorale du dimanche 12 juillet. Et il y a aussi un troisième Festibus, me semble-t-il, qui est mis en place par la Comcom le lundi 13 juillet pour rejoindre Luz en journée, pouvoir profiter des concerts qu'on propose et qui repart en fin de journée.
3: Exactement, juste rajouter que pour ces Festibus, l'inscription est nécessaire sur le site de la communauté de communes, et qu'en fonction des inscriptions, le bus vient vous chercher sur l'endroit où vous vous êtes inscrit. Voilà.
1: Très bien, alors juste petit problème technique, c'est qu'en fait on est, il faut que Nora vous partage un micro, parce que du coup on entend Nora au travers des autres micros en fait, et j'étais là, je comprenais pas, mais c'est parce que la piste est utilisée par le téléphone pour Jean-Pierre Lérac. Vous saurez tout sur la technique de Fréquensus, tout, vous saurez tout.
4: Voilà. Pas de souci, on va le partage à Jazzalus.
1: Bah vaut mieux hein, parce que là avec un événement pareil, combien de festivaliers attendus pour cette édition? À peu près.
0: Plus que l'an dernier.
1: Et l'an dernier, c'était combien? Non, parce que c'est assez impressionnant à chaque fois quand même.
0: Ben, la spécificité du festival, c'est qu'on propose un abonnement 4 jours au festival. Donc on a un cœur de public fidèle depuis de nombreuses années, qui représente un peu plus de 150 personnes qui vont faire l'ensemble du festival. Donc cette idée de voyage musical, se laisser porter pendant les 4 jours du festival. Et ensuite on est sur des jauges qui montent jusqu'à 700 personnes. Sur les concerts du soir, quoi. On a plusieurs jauges sur le festival, c'est un peu compliqué à expliquer. Il y a des concerts où il faut réserver parce que c'est des petits lieux un peu intimistes. Il y a donc ce chapiteau, il y a les concerts gratuits au Parc Massour, il y a les concerts sur les places du village en partenariat avec les restaurateurs de Luz et d'Esquies. Voilà, donc après sur l'ensemble du festival, je pense qu'on peut dire qu'on est à peu près sur 7000, 8000 festivaliers.
1: Et ce qui n'est pas rien sur notre pays toy tout de même.
3: Oui, pour compléter ce que dit François, c'est vrai que la balade, par exemple, je pense que c'est bien de réserver sa place si on veut être sûr d'y participer. Il y a d'autres concerts comme ça, le concert au hangar où les jauges sont assez limitées. Il y a un concert aussi qui aura lieu le samedi à 18h à l'église
0: des Templiers,
3: et celui-ci aussi, la possibilité de réserver avant et
4: conseiller.
0: Ouais, on commence à être un peu bloqué au niveau des jauges, donc maintenant on fonctionne beaucoup par système de réservation. Il y a tous les liens sur notre site internet jazzalus.com, mais il y a pas mal de

0: concert, il vaut mieux réserver qui se joue à guichet fermé quand même.
1: Et il en va de même peut-être pour les navettes qu'il faut réserver aussi. On en parlait juste avant des navettes.
0: Ouais, tout à fait.
1: Pareil, on trouve les liens sur votre site
0: jazzalus.com. Il y a tout.
1: Tout. Bon, donc on vous encourage à y aller. Là, tu parlais d'un concert, justement, si on revient un peu sur la programmation, qui a lieu à 18h à l'église des Templiers, qui vaut mieux réserver. Alors, on peut même donner des tarifs. C'est 10 euros, entre 8 et 10 euros. Et ça s'appelle Autant. A-U-T-A-N.
0: Ça, c'est un coup de cœur de Jean-Pierre.
2: Oh, ouais, ça, c'est un coup de cœur parce que c'est un musicien qui est un peu le titulaire des orgues toulousaines. C'est vraiment un musicien qui vient de Rome, qui s'est installé à Toulouse parce que le directeur de Toulouse des orgues a eu un coup de cœur pour lui. Et donc il est à Toulouse et il est prêt à toute sorte d'expérience. Il rencontre plein de musiciens. Bien sûr, il joue sur le répertoire traditionnel de Bach, etc. Mais voilà, il est prêt à toutes ces aventures et notamment il s'intéresse à la partie justement musique traditionnelle. Et donc là, c'est un tout nouveau duo, c'est avec Mathilde Delal, qui est quelqu'un qui est important dans le circuit des musiques traditionnelles occitanes à Toulouse. Et donc là, c'est vraiment, on va un peu découvrir ce projet qui n'a encore pas trop joué. Mais c'est vraiment un grand honneur pour nous de recevoir Giulio Tosti sur l'orgue de la récente orgue de la ville de Luz. Et on remercie d'ailleurs le clergé local de nous recevoir pour ce concert, mais je crois que ça va être un super moment.
1: Bon, à 18h donc, et avis aux intéressés pour réserver leur place, histoire d'être sûr de l'avoir et d'avoir une possibilité de voir ce spectacle, ce concert Autant. Et puis en suivant, ça continue. Est-ce que vous voulez nous ouvrir un peu les portes de cette programmation si riche et éclectique, plus d'une trentaine de concerts sur ces 4 jours?
0: Ouais, moi je peux mettre un accent vite fait parce que c'est très difficile de détailler toute notre programmation. Je peux mettre un petit accent sur les deuxièmes parties de soirée au chapiteau. Maintenant, on finit depuis quelques années toutes les soirées au chapiteau avec des concerts entre guillemets festifs et conviviaux. Donc, c'est des concerts qui jouent vers 23h minuit. On a la buvette maintenant qui est installée au chapiteau. On a beaucoup de monde qui vient faire la fête à cette occasion. Et cette année, on a 4 projets assez détonnants. L'orchestre Baraka Free qu'on avait reçu il y a 5 ans qui viennent présenter leur tout nouveau projet là qui s'appelle Burning Time. Donc là, c'est 10 musiciens sur scène, c'est à voir. Le lendemain, on a 3 Belges du flan, qui viennent partager une musique disco, doom, un peu métal aussi, un projet complètement fou qu'on accueille notamment grâce à un partenariat avec le Nestival qui les programme aussi la semaine d'après. On essaye de faire des ponts entre acteurs culturels. Donc du flan.
1: Je t'en ai un petit extrait.
0: Vas-y.
1: Hop là. C'est expérimental pour l'instant. Ça, c'est du flan. Alors, j'avance un peu. Parce que dans peu de temps, là, ça part en. Là, ça y est. Voilà. Je vais faire partir.
0: Gigi Mirabel.
1: Alors, ça, c'est il bambino que le finira à la prigione, à la sua adolescenza. Donc ça risque d'être pas mal quand même.
0: Ouais, on trouve aussi dedans des touches électro comme on peut l'entendre. Et d'ailleurs, on a le dimanche soir un duo féminin électro qu'il ne faut absolument pas louper, qui est en train de cartonner dans la France entière. On commence à en entendre parler un peu partout. C'est le duo Jasmine Nodjafar. Voilà, avec une installation lumière un peu atypique comme le groupe Double Vitrage qu'on avait reçu l'an dernier. Et on termine aussi le festival sur un concert
1: Jasmine Nodjafar, justement.

0: Bon, c'est vrai que c'est plus pour la soirée quand même.
1: Oui, bon, ouais. Là on est dans des propositions de musique.
0: Pardon.
1: On est dans des propositions de musique actuelle innovante, on va dire. On cherche des groupes qu'on voit pas partout, qui ont une approche particulière des musiques actuelles et effectivement qui croisent les genres, voilà, comme on aime. Et on termine les concerts et on clôture le festival avec Cornelius, une fanfare toulousaine aussi, avec pas mal de musiciens qu'on aime bien, qu'on a déjà reçu dans d'autres projets comme Edredon Sensible par exemple, ou la Vespa Cougourdon Orchestra. C'est le groupe Cornelius qui va clôturer le festival et ça s'annonce un grand moment.
0: Allez, un petit extrait.

0: Ça fait très fanfare aussi.
1: C'est une fanfare.
0: Ah ben voilà.
1: Une fanfare, mais avec un chanteur. Il y a des textes qui sont portés par Mathéo Langlois, qui est un chanteur de la région Occitanie aussi, qui est assez connu. Voilà.
0: Bon, ça va être bon, ces petites soirées festives là. Les dernières parties, généralement, ça finit à pas d'heure, ça.
1: Ouais. Ouais. Enfin, pas d'heure, à 2h, le site est fermé quand même.
0: 2h, le site est fermé.
1: Là, c'est le régisseur qui parle.
0: Très bien. Bon, et donc ça, c'est pour les soirées festives. On a parlé des bus, on a parlé de la balade musicale et pastorale. On n'a pas parlé de la kermesse du collectif Coax qui aura lieu au Forum.
1: Jean-Pierre ?
2: Ouais, bah la kermesse, c'est l'entrée de notre petit coup de folie cette année. On aime bien avoir un petit coup de folie, le côté un peu déglingué, comme on dit. Donc là, c'est sur des gens, ils attendent ça aussi. Il y a toujours un moment où on sort des habitudes, qu'on bouscule un peu les habitudes. Alors là, la kermesse, pour le coup, c'est un projet très, très original, mais porté par les musiciens qu'on connaît, qu'on suit depuis très longtemps, du collectif Coax, qui est un musicien parisien. Avec lesquels on a partagé beaucoup de projets. Donc on a une confiance absolue à ces musiciens-là. Et donc là, c'est un projet un peu déjanté qui est tout simplement organiser une kermesse avec des stands, différents stands. Et chaque stand, évidemment, sera quand même particulier puisqu'il sera sonorisé et animé d'une certaine manière. On va faire des tables de ping-pong, du fitness, de trampoline, en fait. Donc c'est quelque chose de très, très ludique. L'humour sera évidemment... La règle de base de ce truc dont les gens ils vont se promener d'un stand à l'autre. Et puis ça promet de belles surprises parce que quand on connaît les personnages qui encadrent ces choses-là, on leur fait confiance, on laisse aller nous-mêmes, on va découvrir on va être surpris autant que le public, je pense.
3: Et j'en profite pour dire que dans le cadre de notre journée Jazz en Marche Jeunesse, les enfants des accueils de loisirs de tout le territoire participeront à cette kermesse et découvriront ce projet en matinée, et il sera présenté au tout public le lundi après-midi. Voilà.
0: Et alors ça, ce sera au Parc Massour, si j'ai bien compris.
1: Non, c'est au Forum de Luce.
0: Ah d'accord,
1: oui. Oui, la kermesse est installée dans deux salles du Forum, ça va prendre beaucoup d'espace. On a presque une dizaine de stands qui vont être proposés au public là, le lundi 13 juillet. Ça sera un accès libre sur l'après-midi, c'est une plage horaire de 15h à 18h30, et les gens viennent un peu quand ils veulent, quand ils ont le temps, pour participer à cette kermesse. Et il faut savoir effectivement, au Parc Massour, Mirabel, tu n'as pas totalement tort, qu'on va proposer on appelle ça des happenings de la kermesse, c'est-à-dire que le collectif Coax va venir installer chaque soir un stand différent sur le Parc Massour pour que les gens puissent découvrir et tester avant de découvrir la kermesse totale le lundi.
3: C'est ça, pendant tout le festival, ces musiciens-là seront présents chaque jour à un endroit différent et avec des propositions un peu surprises, on va dire, et avec la possibilité de découvrir la totalité le dernier jour du festival.
1: Pas totalement surprise, parce qu'on a annoncé quand même un tournoi de ping-pong noise.
0: Ah ouais.
1: Et ça, c'est le samedi soir. On a du fitness déjanté le samedi matin et le dimanche soir. On a pas mal de moments assez extraordinaires qui nous attendent quand même sur ce festival.
0: Bon, alors il y a visiblement des moments un peu sportifs, des moments surprises, et il y a aussi des moments de partage. On n'a pas parlé des tables rondes et des discussions à partager.
1: Ouais, ça c'est Jean-Pierre qui construit les tables rondes avec notre directrice Karine.
0: Qu'on salue d'ailleurs chaleureusement.
1: Oui.
2: Oui, alors cette année, bon, la table ronde fait partie aussi des traditions de Zalus, parce qu'on écoute de la musique, mais on aime bien y mettre des mots dessus. Mais là, on va avoir trois tables rondes très différentes. Il y en a une que les festivaliers ont l'habitude, parce que comme chaque année, nous avons la chance de recevoir les journalistes de France Musique, Anne Montaron, et qui de mieux qu'Anne Montaron pour parler de ces musiques-là, puisque c'est quand même la spécialiste des musiques improvisées à France Musique. Donc chaque année, on partage avec elle ça, des échanges avec des musiciens. Donc ça sera la table ronde qui aura lieu le lundi 13. On fera une table ronde sur la thématique du pastoralisme. Comment amener des projets culturels en évoquant justement ces thèmes de pastoralisme, comment mélanger culture et tradition un peu. Donc ça, on aura la chance justement de, on aura vu Aurélia Guy dans le projet Draya, c'est essentiellement elle qui va nous parler de tout ce travail qu'il y a de culturel autour du pastoralisme. Il y aura évidemment d'autres intervenants qui spécialistes de cette thématique. Et le premier jour, bon, là, c'est une table ronde un peu particulière. On n'a jamais trouvé ça. On l'avait envie un petit peu. On est au 35e anniversaire. Et on avait envie de parler un petit peu de ce qui s'est passé, mais à travers le bénévolat, parce que le Festival de Luz, c'est 35 ans de bénévolat. Il y a quand même une partie professionnelle et qui, évidemment, maintenant, c'est elle qui monte le festival. Mais le bénévolat est encore présent, mais ça a été quand même une grande aventure humaine. Et on va avoir retrouvé des gens qui ont marqué, qui ont mis cette histoire, qui ont été acteurs de qui ont aidé à participer au montage de ce festival, comme Gérald Anglade ou Chantal, un tas de gens comme ça. Et donc ça sera un peu des échanges et des témoignages et un petit peu parler de la jeunesse du festival. Je crois que c'est quelque chose qu'on abordera vraiment avec le public, et là ce sera l'occasion. Et on aura également une rencontre avec les artistes du festival Robo qui racontent. C'est vrai que lorsqu'ils font un projet pour le festival, lorsqu'ils nous présentent un visuel, il y a toujours toute une histoire derrière. Et donc, c'est toujours passionnant lorsqu'ils nous présentent ça. On avait envie de partager ça avec le public cette année. Donc, une rencontre où ils vont nous expliquer qu'est-ce qu'il y a derrière une affiche.
1: Oui, ça fait déjà, je crois que c'est la quatrième ou cinquième année qu'on travaille avec Sébastien et Gaël de Rovo, qui nous font de magnifiques affiches qui sont déclinées suivant les supports. Et ils travaillent avec ceux qu'ils voient sur. Ils viennent au festival, et ils prennent des photos, ils s'en resservent après pour faire les affiches. Et cette année, ils ont travaillé avec des extraits du Voyage aux Pyrénées de Hippolyte Taine. C'est un bouquin de 1800, des années 1800, avec des gravures de Gustave Doré. Donc voilà, il y a toute une histoire derrière le visuel 2025, et chaque année ça a été pareil, et quand ils nous présentent le visuel, ça dure presque une heure pour toutes les références qu'ils ont utilisées pour nous sortir notre identité graphique de l'année, quoi.
0: Et je rebondis alors sur la deuxième table ronde, celle qui va parler des bénévoles, parce que justement tu parlais de retour sur la genèse, Jean-Pierre, mais aussi on pourrait parler de l'arrivée de la jeunesse avec ces bénévoles, puisque Nora, tu en es l'exemple flagrant, puisque de bénévole, tu es maintenant rentrée dans le staff Jazz à Luz quand même.
4: Moi j'ai grandi à Luz Saint-Sauveur, j'ai été bénévole de nombreuses années je pense qu'on peut vraiment dire que pour mon cas ça a été un pied à l'étrier professionnel. Aujourd'hui je viens en renfort sur le Jazz à Luz pour la première fois en tant que salarié, et c'est un accomplissement je pense pour moi comme pour toute l'équipe, et ça me permet aussi de faire un deuxième pont au sujet du bénévolat et de la jeunesse. C'est que Jazz à Luz accueille cette année un projet très spécial, une délégation européenne. C'est un projet à l'initiative du comité de jumelage de Luz Saint-Sauveur, et on va accueillir une cinquantaine de jeunes qui viennent d'Espagne, Italie, France, Hongrie et Albanie pour créer du lien entre jeunes européens, mais aussi avec ce but-là de remontrer le bénévolat et tous les objectifs que ça peut atteindre. Jazz à Luz en est un magnifique exemple. Et voilà, on va faire se rencontrer ces jeunes-là entre eux, mais aussi les faire se rencontrer avec le festival, nos équipes, nos artistes, évidemment. Et voilà, je pense que ce sera un grand moment pour montrer la réussite que ça peut être de rassembler autant de bénévoles depuis 35 ans. Voilà.
0: Et toi, en tant que bénévole, justement, à l'origine, c'est quoi qui te motivait à venir prêter main forte pendant le festival, peut-être en amont d'ailleurs aussi?
4: Il y a plusieurs éléments. La première, c'est que finalement, le Jazz Alus a été monté par des amis de mes parents, donc c'est quelque chose qui a forcément toujours un petit peu existé. Mais je crois que c'est important de souligner aussi que l'impulsion, elle est venue de la mairie de Luz, qui a mis à un moment donné un programme en place pour qu'il y ait plusieurs jeunes de la vallée du Pays Toy qui viennent faire du bénévolat à Jazz Alus. Et ça a quand même abouti sur plusieurs années de bénévolat de ma part, mais aussi d'autres amis qui sont d'ici, de Luz, de Viella, de Viscos, etc. Et voilà, c'est une impulsion un peu qui vient aussi de la mairie, et c'est important de rappeler, je pense, le rôle que peut avoir la municipalité pour investir les jeunes à faire du bénévolat pour des projets qui vont impacter toute la communauté.
0: Alors ça, c'est tellement bien dit, et j'imagine qu'une fois qu'on y a goûté, eh ben, on y revient avec plaisir, en plus.
4: Ah ben, en plus, l'accueil, voilà, Karine, François, Mathieu, Aigli, toutes ces personnes qui font partie du festival et qui donnent envie de s'investir plus, plusieurs années et de continuer.
0: Et cette année, combien de bénévoles vont vous prêter main forte là pour cette édition? Vous avez une idée?
4: Oui. Ah oui, forcément. 84.
0: En plus des 50 jeunes, ou les 50 jeunes n'en font pas?
4: Non, les 50 jeunes ne feront pas de bénévolat sur le festival. On va les accueillir, on va leur présenter le festival, on va leur expliquer le rôle de chaque bénévole et ce qui fait que l'ensemble fonctionne. Mais ces 50 jeunes-là sont en plus des 84 bénévoles qui font que la machine roule.
0: Dans ces quelques dernières minutes, qu'est-ce que vous auriez envie de dire sur cette 35e édition, 35 bougies à souffler pour ce festival d'altitude Jazz Alus? Quel serait votre mot de la fin à chacun?
3: Mais je pardon, de venir nous découvrir si on nous connaît pas, et de continuer à venir si on nous connaît. Je pense que on a vraiment envie de partager avec le plus grand nombre ces moments sur Luz, de musique, de vie, de partage.
4: Moi, je dirais merci pour la confiance, et continuer à venir vous faire étonner par Jazz Alus et vous amuser.
1: Oui, soyez curieux.
0: Tendez l'oreille.
1: Venez écouter des musiques différentes entre moments d'écoute et moments festifs.
2: Ben bon, moi, je dirais, on est particulièrement fiers de pouvoir partager ça. C'est vrai que le contexte, on n'en parle pas, mais c'est assez difficile pour notre organisation de concert dans ces conditions. Et l'équipe a fait un travail formidable. On se bat pour maintenir ce genre de projet. C'est vrai que c'est de plus en plus difficile. Les vents sont contraires souvent, mais il y a une énergie. Et donc, voilà. Donc, j'avais envie de passer ce message parce que je dois dire que c'est quand même pas, le contexte actuel ne nous aide pas, mais on est courageux et on va aller jusqu'au bout.
0: Merci pour ces quelques mots. Et alors, je vous propose qu'on termine notre interview par justement un des artistes que vous allez accueillir, Antoine Ferris, avec ce titre « L'âne est où ?». Alors là, c'est une rencontre avec Louis Z. Merci à tous.
1: Merci, à bientôt.
0: Et on écoute donc Antoine Ferry, « L'âne est où ?» avec Louis Z pour terminer ce
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10: Tous les samedis de l'été, à partir de ce samedi 4 juillet, retrouvez les concerts gratuits. Rejoins-moi au resto à Lourdes de 18h30 à 2h du matin. Retrouvez l'ambiance musicale des soirées lourdaises avec Rejoins-moi, je suis au resto. Des concerts en terrasse ou des restaurants vous accueillent pour profiter de la musique, un verre entre amis et de l'atmosphère estivale des rues de la ville. Tous les samedis, un nouvel artiste sera présent pour vous faire le show. À partir de ce samedi 4 juillet et tous les samedis de l'été, retrouvez les concerts gratuits Rejoins-moi, je suis au resto à Lourdes entre 18h30 et 2h du matin.
0: Samedi, à partir de 20h30, à Cotteret, l'association Les Patins d'Argent vous propose un gala de patinage artistique, Pixel World. Entrée à 5€ pour les adultes, 3€ pour les enfants de moins de 12 ans. Un gala de patinage artistique, Pixel World, de l'association Les Patins d'Argent. C'est ce samedi, de 20h30 à 23h30, à la patinoire de Cotteret.
10: De temps en temps, les bibliothèques font du tri dans leurs livres pour faire de la place aux nouveaux achats. Et les bibliothécaires appellent ça ce tri du désherbage. La mairie de Pierrefitte-Nestalaz vous propose donc de mettre la main sur ces livres qui ne font plus partie des fonds de la ludomédiathèque. Pour une somme modique lors du marché aux livres, ce samedi de 10h à 12h30. Qui sait ? Peut-être trouverez-vous des trésors cachés dans leurs livres. Alors, pour rappel, ce samedi, de 10h à 12h30, à la ludomédiathèque de Pierrefitte-Nestalaz, un marché aux livres. Venez nombreux.
0: Jusqu'au 13 juillet, à la Maison du Parc National et de la Vallée de Lucin-Sauveur, on vous propose l'exposition Franck Brouillet, plongée dans l'histoire du festival Jazzalus avec les photographies des éditions précédentes. Une exposition qui rassemble une sélection de photographies réalisées entre 2017 et 2025 au cœur du festival Jazzalus, où la musique s'éprouve autant qu'elle s'écoute. L'exposition de Franck Brouillet pour plonger dans l'histoire du festival Jazzalus, c'est à découvrir de 14h à 19h jusqu'au 13 juillet à la Maison du Parc National et de la Vallée de Lucin-Sauveur. Sauveur.
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1: 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A très vite et belle écoute! Le doux son de nos pas dans la neige, le cliquetis d'un mousqueton avant de s'élancer sur une paroi, les discussions matinales d'un groupe de randonneurs au départ d'un refuge, ou encore le bruit du torrent dans la vallée. Ça y est, vous êtes à peu près situé? Alors bienvenue dans les Pyrénées. Je m'appelle Anne-Sophie et je suis béarnaise. Je tiens à le préciser car c'est une des raisons qui m'amène à avoir créé Latitude Pyrénées. Dans ce podcast, toutes les deux semaines, je vais à la rencontre de ceux pour qui les Pyrénées ont un goût si particulier. Sportifs, auteurs, professionnels de la montagne, passionnés, réalisateurs, aventuriers, des hommes et des femmes de tout âge et de tout horizon qui nous partagent leur vision et leur histoire. À travers des échanges d'une trentaine de minutes, mon but est de vous faire découvrir ce massif de plus de 450 km qui s'étend de l'Atlantique à la Méditerranée, partagé entre la France et l'Espagne. Mais j'espère aussi vous inspirer au travers des récits de mes invités qui ont tous quelque chose à nous enseigner. Ici, on parle donc de montagnes, mais pas que. Les montagnes sont une porte d'entrée pour questionner le rapport que l'on entretient aujourd'hui en tant qu'humain avec notre environnement et nos écosystèmes. C'est également une porte d'entrée pour évoquer des choix de vie, de carrière parfois, qui emmènent vers les montagnes, mais également regarder de plus près ce qui se passe dans ce territoire. Culture et patrimoine sont bien ancrés. 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
2: Ta vie est faite différemment après un accident pareil. Tu vois plus les choses pareilles. Tes priorités ne sont plus les mêmes. Déjà qu'à la base, à l'époque, j'étais plus en accord avec, par exemple, des événements comme l'UTMB ou d'un point de vue valeur, c'était plus OK pour moi. Après l'accident, encore moins. Je ne pourrai plus jamais y travailler. J'ai besoin de faire quelque chose d'utile. D'utile. De passer le diplôme de pisteur secouriste, d'aller chercher des gens en montagne s'ils se font mal, de prévenir les gens s'il se passe quelque chose. Et ça passe par cette maison de la montagne.
1: Il y a des moments qui font basculer une vie, souvent des épreuves qui sont difficiles à traverser, mais qui dans la plupart des cas nous amènent à nous réveiller ou à nous éveiller, tout simplement. Olaya Calderon a toujours aimé la montagne. C'est son refuge, là où elle se sent bien. De cet amour des cimes et du territoire, elle a décidé de créer un projet sur mesure, unique, qu'elle façonne depuis des mois. Une maison de la montagne à Argelès-Gazost. Un lieu d'échange sur la montagne, un lieu où centraliser les informations importantes avant de se lancer dans une randonnée, un café pour flâner, des formations pour mieux appréhender le massif. Bref, une ressource indispensable au territoire. Un projet qu'elle visualise sur le long terme, car Olaya en a conscience. Il faut du temps, de la patience et de la résilience pour changer les choses en douceur. J'ai été embarquée par l'énergie que mon invité dégage. Le côté rebelle et fonceuse d'un côté, la sagesse et la maturité de l'autre, pour passer de l'idée à la réalité et créer un tel lieu. Dans cet épisode, on revient sur les événements qui ont marqué Olaya et qui un à un l'ont amené jusqu'à rentrer s'établir dans ses Pyrénées natales. On parle d'éducation, de conscience, de l'UTMB aussi, cette ultra-trail du Mont-Blanc de 171 km devenue une vraie industrie où elle a travaillé. Et puis on échange aussi sur l'importance de bien s'entourer, pour avancer, sans rien lâcher. Je ne vous en dis pas plus et laisse place à ma conversation avec Olaya Calderon.
2: Je répète, je suis malade.
3: Il n'y a pas de problème, t'inquiète.
1: C'est parti. Bonjour, oui. Olaya.
2: Bonjour.
1: Merci de me recevoir chez toi ici aujourd'hui. Est-ce que tu peux me dire juste un peu où on est déjà pour commencer?
2: On est à Beaucens, dans les Hautes-Pyrénées, un petit village juste à côté de Argelès-Gazost, la commune dont je vais vous parler après.
1: Depuis quand t'es ici?
2: Je suis arrivée dans les Pyrénées. Alors, je suis originaire d'ici. Je suis originaire de Luz-Saint-Sauveur. Et je suis arrivée ici il y a 9 mois maintenant.
4: Okay.
2: Ouais, c'est ça, 9 mois.
4: Je commence toujours avec cette question, c'est la question d'introduction du podcast. Je demande à mes invités ce que ça représente pour eux, les Pyrénées.
2: La maison. Ça résume. Bon, j'ai pas grand chose à dire à part ça.
4: La maison, ouais, c'est bon.
2: La maison. Ouais.
4: Pour voilà. Toi, c'est là où t'es née, c'est là où t'as grandi.
2: C'est là où j'ai grandi, c'est là où je suis née, c'est là où j'ai mes copains d'enfance, c'est là où j'ai envie de finir ma vie, me poser, comme on dit, et essayer de faire quelque chose de bien pour ma vallée. Mes vallées, il y en a plusieurs.
4: Pourquoi est-ce que peut-être, du coup, t'en es partie de ces Pyrénées à un moment? Est-ce que ça a été pour les études? Est-ce que ça a été pour le travail? Pour quelle raison t'es partie et du coup revenue?
2: J'avais besoin d'aller voir ailleurs. J'avais besoin de faire ma petite expérience. Puis j'avais des projets professionnels aussi. J'avais envie d'aller au bout. Et c'est ce que j'ai fait.
4: Qu'est-ce que t'as fait du coup? Qu'est-ce que tu faisais ailleurs?
2: J'ai fait des études d'audiovisuel. De production d'audiovisuel, producteur de films. Toute la prod, comme on dit. Et puis après, j'ai travaillé pour des chaînes de télévision à Paris. À France 24. Puis après à Eurosport. Quelques semaines après d'ailleurs. Et puis j'ai terminé mon séjour parisien en été 2017. Été 2017, ouais.
4: Là, t'es revenue du coup t'installer dans les Pyrénées pour un tout nouveau projet que t'es en train de créer, de monter, qui est une maison de la montagne. Est-ce que peut-être, avant de rentrer dans les détails de en quoi ça consiste, tu peux me dire pourquoi tu as eu cette envie de revenir ici et de monter un projet comme ça? Qu'est-ce qui t'anime là-dedans?
2: Initialement, j'avais prévu de faire un film. Parce que j'avais mes études de cinéma avec intégrer tous mes copains dans ce film. Parce que j'ai fait 10 ans de théâtre et j'avais envie de créer un long métrage avec mes 10 meilleurs amis de théâtre dans un seul film. Bon, la vie elle évolue, elle change. Et puis je me suis dit, bah, peut-être de ce long métrage on peut peut-être passer à une maison.
4: T'as l'alarme qui.
2: Ah mince,
4: c'est pas grave, c'est bon, t'inquiète. C'est pas grave, on l'entend, on va pas l'entendre, je pense.
2: Et en fait, de ce long métrage, avec tous mes amis dedans, j'avais envie de, en fait, de créer une maison. Une maison de la montagne. Et j'aimerais bien que chaque personne à qui je tiens dans la vie apporte un peu quelque chose pour que ça soit un travail commun.
4: Pourquoi une maison de la montagne? Qu'est-ce que ça représente, une maison de la montagne? Et qu'est-ce qui s'y passe, peut-être?
2: Parce qu'à la base de tout, quand même... j'ai une passion pour la montagne quand même, et puis c'est ça auquel j'arrive à le mieux parler, c'est-à-dire que ce soit la faune, la flore, la neige, le ski, l'escalade, voilà, c'est vraiment des choses qui me plaisent et que je pourrais parler tous les jours, donc au tout public. Donc du coup, j'avais envie de créer aussi cette maison de la montagne pour pouvoir partager un peu ma passion. Mais ça va bien sûr au-delà de juste partager sa passion. Je pense que c'est aussi un lieu qui va fédérer beaucoup de gens et j'aspire à rendre cet endroit l'incontournable d'Argelès-Gazost, des vallées des Gaves.
4: Il n'y en a pas encore aujourd'hui dans les Pyrénées une maison de la montagne. Comment c'est, pourquoi ici ça manque peut-être, un lieu comme ça?
2: Ah oui, ça c'est sûr. Ça fait des années que je me dis que ça manque, ce lieu. Il fallait d'abord bien le mûrir avant de le proposer. Il fallait aussi choisir spécifiquement le lieu de l'implantation. On ne peut pas l'implanter n'importe où. Et j'insiste, j'ai voulu que ce projet soit à Argelès-Gazost, au carrefour des vallées. Parce que pour moi, ça avait vraiment beaucoup de sens. On a quand même dans une vallée le pic du Midi, le Vignemale. Ensuite, on a aussi l'Ardidène, le pic de l'Ardidène. On a le Balaïtous. Je veux dire, on a tellement de... Et puis le Cirque des Gavarnies. On a tellement de beaux sommets qui nous entourent. Et ce qui découle de tous ces sommets, au bout, ben, c'est Argelès-Gazost. Donc... Voilà, j'avais envie de le faire là.
4: Comment ça s'est déroulé d'avoir l'idée de ce projet jusqu'à le faire? Aujourd'hui, tu es en plein processus de rencontre des différents intervenants, des différentes personnes qui peuvent t'aider à monter ce projet. C'est quoi un peu les étapes? Je suppose que ça se fait pas en, en 6 mois, quoi. C'est quoi les étapes de création d'un tel projet?
2: D'abord, il faut être sûr des lignes directrices. Donc, avant de proposer ce projet, j'ai vraiment mûri l'idée en... Ok, dans cette maison, qu'est-ce qu'on y met? On y met un café associatif, on y met de l'événementiel et on y met un bureau un peu de professionnel de la montagne, un syndicat, un lieu qui va pouvoir représenter les professionnels de la montagne, tels qu'ils soient. Voilà. Donc une fois que j'avais bien réfléchi sur ça, là, l'étape d'après, ça va être... prendre contact avec les communes pour dire, voilà, moi j'ai créé ce projet-là, est-ce que vous seriez intéressé pour l'accueillir sur votre territoire? Ok, donc là déjà c'était une autre étape, donc là on est déjà un an et demi.
4: Ok, un an et demi après?
2: Ah ben, quand même en fait, mine de rien, il m'a fallu quand même 2 ans pour bien poser l'idée du projet, le concept. Et puis il y a aussi toute une partie un peu... comme je souhaite travailler avec une municipalité, il faut se plier entre guillemets au calendrier des municipalités. Je crée mon entreprise dans le privé, évidemment tout peut aller beaucoup plus vite. Mais comme je le souhaite et je souhaite travailler avec une commune parce que pour mon projet ça a beaucoup plus de sens. Dans l'idée de fédérer, d'être un lieu incontournable et de toucher un peu les habitants. Et je trouve que ça serait dommage de se la jouer en privé. Je pense que vraiment c'est un travail collectif et donc intégrer la mairie d'Argelès à ce projet.
4: Est-ce que ça pour toi c'est quelque chose d'important aussi de faire une maison de la montagne qui n'est pas un lieu de plus touristique que pour les touristes, mais qui est aussi un lieu pour les habitants et les gens qui vivent dans les Pyrénées? Est-ce que ça, pour toi, c'est quelque chose qui manque aussi, quelque chose qui lie un peu les gens qui vivent dans ces vallées?
2: Oui. Je vais vous donner un exemple. La dernière fois, je suis allée marcher en randonnée avec un ami à moi et il a critiqué les chaussures d'une personne qui allait en montagne. Mais il est chaussé comment celui-là? C'est pas adapté. Oui, il avait raison, c'est pas adapté. Lui étant autochtone, il aurait mis des chaussures montantes parce qu'il avait dénévé. Et peut-être que s'il avait été se renseigner, ce touriste, à la maison de la montagne, en mode il faut quoi comme chaussures pour la brèche de Roland? Ah ben là, il y a quand même vachement de neige, ça serait bien d'y avoir des chaussures un peu montantes, voire pas y aller du tout parce que justement c'est pas adapté. Et ce genre de personne pourrait justement aller à la maison de la montagne, se renseigner. Et cette personne, cet ami avec qui je suis allée, il m'a passé un coup de fil la veille en me disant on met les crampons demain pour aller à la brèche ou pas? Parce qu'on allait grimper au Saradé, c'est un secteur de grimpe. Oui, il faut les crampons, il y a du regel cette nuit, il faut les crampons pour accéder. Et en fait, la maison de la montagne, elle aurait pu renseigner la personne en vacances et mon ami qui est pratiquant, qui grimpe, habitant de la vallée. Donc au final, on récupère tous les canaux.
4: Et qui lui-même a besoin d'informations.
2: Et que lui, exactement. Hier, il me demande s'il faut les crampons pour accéder au Saradé. Et le touriste qui l'a lui-même critiqué, il lui dit « t'as pas les chaussures adaptées ». Je dis en fait, les deux auraient eu besoin d'informations. Alors oui, l'autochtone, il va savoir où passer des coups de fil. Mais au final, ça aurait pu être la maison de la montagne. Et... La personne en vacances, elle aurait pu dire moi je passe un coup de fil à la maison de la montagne pour savoir s'il y a de la neige et quel type de chaussures j'ai besoin pour aller là-haut.
4: Mais c'est vrai qu'aujourd'hui on sait pas trop qui, même en tant que locaux en fait, qui appeler pour demander les conseils précis sur et la météo du jour, et le matériel qu'il faut, et les zones, enfin les règles à respecter en montagne. Enfin, on peut trouver, voilà, sur internet on peut trouver des infos, mais c'est vrai qu'il manque peut-être un truc où
2: passer
4: juste un coup de fil et là je peux avoir toutes mes infos pour ma rando dans une semaine ou pour demain ou
2: Il manque pas une office de tourisme, il manque ce lieu d'information sur la montagne.
4: Et vraiment... sur la haute montagne aussi peut-être parce que...
2: Et sur la haute montagne, mais on est dans un territoire où le pédestre est quand même beaucoup plus développé. Et l'avenir ici, c'est le pédestre. Alors il y a aussi le VTT qui se développe, donc il faut aussi inclure le VTT. Si on prend des statistiques de secours en montagne... pédestre, VTT. L'Alpi, c'est très rare, hein, mine de rien. Donc oui, on sera capable de renseigner tout le monde, mais on n'est pas là pour faire que de la haute montagne.
4: Et on a vu depuis le Covid, il y a beaucoup plus de personnes aussi qui sont un peu lancées dans la montagne, enfin qui sont mis à aller en montagne, à randonner. Est-ce que c'est ça aussi qui t'a, ou que tu avais déjà le projet avant la période Covid, ou est-ce que la période Covid t'a aussi un peu fait déclencher, dit ah oui, il faut aussi plus d'infos, il faut aussi plus de il faut informer les gens plus précisément.
2: Je pense que l'idée de informer les gens et prévenir, faire de la prévention, elle m'est venue après mon accident de parapente. Donc j'ai chuté à Chamonix-Mont-Blanc il y a 4 ans maintenant. Et puis j'ai passé mon diplôme de pisteur secouriste à la suite. Et c'est un peu dans tout ce mouvement de ouf, en fait, l'accident il peut vite arriver. Et la mort, elle peut très très vite arriver. On marche sur un fil. Vraiment, je peux en parler. Du coup, c'est plutôt comme ça que je me suis dit, ok, même des gens qui pratiquent la montagne peuvent rapidement se tuer. Et donc, du coup, l'envie, elle est née de là. Voilà, elle est vraiment née de ça.
4: T'as ce sentiment, peut-être, que la montagne est devenue trop accessible, ou dans le sens où peut-être qu'on y va maintenant un peu plus sans se poser la question justement du danger et du risque. On oublie parfois un peu qu'il y a ce risque en haute montagne. Est-ce que toi, t'as ce sentiment-là ou
2: Alors, il y a l'hiver et il y a l'été.
4: Ouais, ouais.
2: Je pense qu'il faut vraiment faire la différence entre la neige et pas la neige.
4: Ouais, c'est pas les mêmes.
2: C'est pas la même. Je pense surtout que les gens sont pas informés, mal informés. C'est comme beaucoup de choses dans cette société, on est mal informés. Du coup, l'ignorance, c'est jamais bon. Et pour parler de la montagne, eh ben, effectivement, je pense que si les gens étaient mieux informés, il y aurait peut-être beaucoup moins d'accidents, évidemment. Oui, oui. L'hiver, c'est beaucoup plus complexe, le manteau neigeux. Du coup, je pense que ce serait vraiment un thème à part, parce que c'est tellement intéressant de parler des accidents à l'hiver, les avalanches. Bon, déjà, il y a beaucoup, beaucoup, beaucoup moins d'avalanches qu'avant. Hein, ça, c'est le réchauffement climatique, il est flagrant. Et si vraiment il faut en parler, les territoires de montagne sont les premiers affectés à ce réchauffement climatique. Et on le voit, avant, il y avait de la neige à Lucin-Sauveur, 40 cm à Noël, tous les ans. Aujourd'hui, c'est terminé. C'est terminé. Et même s'il y a eu beaucoup de neige en altitude cet hiver, ben, je suis désolée, le niveau de neige, il est à 2008, 2006, 2008. En dessous, c'est de l'herbe et des fleurs.
4: C'est haut, c'est haut.
2: C'est haut, c'est haut. Mais je prends l'exemple des Alpes parce que j'y ai vécu 10 ans. Et ben, c'est exactement la même chose. Les fronts de neige sur des stations alpines sont exactement affectés. C'est-à-dire que les fronts de neige à 1004, 1005, ils sont en train de te fermer. C'est juste que leur remontée mécanique monte à 3000. Donc forcément, ils ont la neige en haut. Mais le problème du bas de la station, c'est le même. Voilà. Donc, à partir de là, je pense que tout est dit.
4: Qu'il faut informer.
2: Qu'il faut informer.
4: Quelles sont les étapes, là, prochaines étapes de cette maison de la montagne aussi, peut-être au fil des mois, quand est-ce que ça verra le jour, tu penses, quand est-ce que... Quels sont les projets?
2: Le rétro-planning. Le rétro-planning, donc c'est la rénovation de la maison de Buzy. Donc j'ai été lauréate d'une maison. C'est un leg. Donc ce leg a été... C'est Madame Lacrampe qui a légué la maison à la mairie d'Argelès. Et dans son testament, elle lègue cette maison à des fins éducatives et environnementales.
4: Génial.
2: Génial.
4: Tout ce qu'il fallait.
2: Parfait. On est dans le bon créneau. Pour la petite histoire... Quand j'ai proposé, donc on parlait tout à l'heure de la réflexion, mûrir le projet et puis après le proposer dans la commune où ils m'ont dit, en plus, pardon, je m'égare mais je pense à un truc, la mairie me demande, vous avez postulé votre projet à plusieurs endroits? Non.
4: Toi,
2: non,
4: c'était
2: parce
4: ici.
2: Que, parce que c'était ici et nulle part. Parce que je pense que ce projet, il a vraiment beaucoup de sens là. Alors après, oui, il y a des gens qui ont voulu récupérer mon projet, évidemment. Mais non, j'ai tenu face, j'ai dit non, ça sera Argelès. Bref. Je ferme la parenthèse. Qu'est-ce que je disais, mince?
4: Tu as hérité de cette... Enfin, hérité, ah oui. Que tu as été lauréate de cette maison.
2: Donc on me parlait de la partie affinage de ce que je voulais comme construire comme concept. Après, j'ai été démarcher la mairie d'Argelès. Et ensuite, la mairie m'a dit « Alors, on a une maison pour vous, mais on ne peut rien vous dire. » « Ah bon ? Bah, non, vous ne pouvez pas me laisser comme ça. » « Ah bah si, il faut attendre 9 mois. »
4: Wow. « Waouh ! » !»«
2: Bon, bah, on va attendre 9 mois. » Oui.
4: Patience et résilience.
2: Oh là là, m'en parlez pas. C'est vrai que c'est ma plus grosse. J'ai fait un travail sur moi de malade. Je pense que mon travail d'une vie, c'est ça. Patience et résilience. Oui, bon voilà. J'apprends.
4: Enfin, comme quoi, quand on est animé vraiment par un projet aussi, on se surpasse aussi un peu parfois dans nos qualités, dans nos défauts. C'est go, je veux ça. Donc, de toute façon, il faut que je passe par ces étapes-là, quoi.
2: Go. Je veux ça, du coup, je dois passer par ces étapes-là. Exactement, patience et résilience. Mais c'est ok, c'est ok. Et du coup, un jour, il m'appelle, il me dit, bon, c'est bon, on a le leg. Et là, bam, j'étais encore dans les Alpes, moi, à ce moment-là. Que tout ça, je le fais à distance. Et là, je me rends compte que, clairement, je ne peux plus aller au bout de mon projet en habitant dans les Alpes. Donc, je fais le choix de tout quitter et de venir retourner habiter dans les Pyrénées.
4: Tu travaillais toujours pour la télé à ce moment-là ou
2: Non. Non, j'ai eu... Mon parcours, il s'est fait France 24, puis après Eurosport. Et puis j'ai été débauchée d'Eurosport pour aller travailler dans l'Ultra Trail du Mont-Blanc à Chamonix, où j'ai occupé le poste de responsable des bénévoles sur la France, l'Italie et la Suisse. Et ça fait un total de 2500 bénévoles. Oui.
4: Waouh.
2: Et oui. Alors oui mais non, dans le sens où je gérais des chefs de poste qui géraient des bénévoles, mais je faisais quand même le recrutement des 2500 bénévoles.
4: Ok, sacrée mission.
2: Ouais.
4: Donc vraiment dans l'univers de la montagne.
2: Complet parce que on avait une carte, on appelle ça une salle centrale. Donc la salle centrale avec une carte du massif du Mont Blanc, les points. En fait, où on avait besoin de staff. Et moi, mon travail dans la partie bénévole, c'est de dire, ok, là, il faut 5 bénévoles, là, il faut 10 bénévoles, là, il faut 32 bénévoles. Et c'était s'assurer, par rapport au profil de chacun, qu'ils étaient à la bonne place et que j'avais bien mis, atteint le nombre de bénévoles nécessaires par rapport au poste, aux zones.
4: Et ça, c'est dans quelle année ?
2: 2017, 2018, 2019.
4: Ok, on t'a vu aussi l'évolution de cette Ultra Trail du Mont Blanc, oui. Un autre sujet, mais c'est qui est intéressant aussi, t'as été au cœur de l'évolution.
2: C'est pour ça que je suis partie.
4: Ah ouais ?
2: Clairement, ouais.
4: Trop gros ?
2: Plus en alignement avec mes valeurs.
4: Ouais.
2: J'avais besoin d'aide, moi. J'avais besoin d'avoir un assistant, j'avais besoin d'avoir... Et quand ils ont embauché quelqu'un à 10K par mois et que moi, j'avais pas d'assistant, j'ai dit... Mais on va où, là ?
4: Ouais.
2: Je peux pas, en fait.
4: Est-ce que c'était peut-être... Donc, à ce moment-là, tu pratiquais aussi beaucoup la montagne dans les Alpes.
2: Oui.
4: Est-ce que... Ça rejoint un autre sujet, mais qui est la consommation aussi de la montagne. Est-ce que, toi, ça rejoint aussi plus ces valeurs-là de... Bah, je suppose que tu fais de la montagne pour vraiment cet amour-là aussi de la nature, de la pratique, de l'escalade, du ski, etc. Est-ce que tu l'as vu, toi, cette évolution de la consommation de la montagne
2: Du greenwashing.
4: Ouais.
2: Clairement. L'UTMB est étiquette même du greenwashing, pardon. Ouais. Je pense qu'il y a des très belles personnes à l'intérieur qui se battent pour des bonnes choses. Et j'ai beaucoup de respect pour ces personnes-là. Il y en a qui sont vraiment indifférents. Le problème, c'est qu'elles ne sont pas assez entendues, ces personnes-là, en interne. D'ailleurs, elles sont parties, la majorité.
4: Ah, parce que quand on continue pour protéger nos montagnes et nos vallées, continue de faire du sport, quelque chose de... Enfin, une activité outdoor... Sans que ça devienne une machine économique, une machine médiatique.
2: Je crois que c'est pas compatible.
4: Ouais.
2: À mon sens. Je pense que c'est pas compatible parce qu'à partir du moment où tu fais venir, je ne sais plus combien, 20 nationalités différentes, déjà ton empreinte carbone, elle est out. Mm. Si je peux parler du verre à moitié plein et du verre à moitié vide, par exemple. Le ramassage des déchets sur le parcours. Je veux dire, ils ont réfléchi, les gars. Ils ont réfléchi à comment y mettre le moins de déchets possible. Mais c'est juste qu'elle s'abrase tellement de monde que c'est juste ingérable. Mais je veux dire, les idées, ils les ont. C'est juste que c'est un événement tellement gros que tu peux pas tout contrôler.
4: Ouais. Puis à quel moment tu mets la limite aussi, en fait.
2: Et puis à quel moment tu mets la limite
4: D'arrêter de grossir.
2: Et puis est-ce que c'est vraiment ça, le trail?
4: Ouais.
2: Je suis pas sûre.
4: C'est une question... question compliquée. Ok.
2: Puis après, il y a se tirer des balles dans le pied.
4: Bah, bien sûr.
2: Par exemple, prendre un partenaire titre comme Dacia, excusez-moi, mais ça n'a pas de sens. Je veux bien qu'ils mettent un billet. Moi, j'ai vu les budgets passer, j'ai vu les chiffres. Ah, quand ils mettent un billet, ils mettent un billet. Et je comprends aussi les charges qu'il faut sortir pour tenir un événement pareil. Oui, mais nous, on a des charges. Oui, mais vous vendez pas la face, quoi. Je veux dire, pas Dacia, s'il vous plaît. Oui, mais c'est français. Oui, bien d'accord, mais non, quand même.
4: Quel lien tu as, toi, pour revenir un peu plus précisément, avec la montagne, la randonnée, les activités, le ski? Quel lien tu entretiens avec la montagne? Qu'est-ce que ça t'apporte, la pratique de ces activités?
2: Un bien-être. Et puis c'est en moi. Hier encore, je suis allée grimper avec une amie à moi. Et je me suis retrouvée au relais avec elle, avec cette vue magnifique. Je me suis dit, mais je suis à ma place, c'est juste trop bien. Le partage avec une personne qu'on aime, le caillou, cet esprit de cordée, t'y vas, j'y vais, vas-y, tu poses le relais, ouais, je mange un bout, et puis avec ce panorama incroyable derrière, c'est vraiment beau, les Pyrénées. Après, bon, je regrette pas, je n'ai pas prévu de rentrer dans les Alpes. C'est vraiment très très beau. C'est un échappatoire à la montagne pour moi. C'est une pause. Une pause dans ce projet, par exemple. Parce que j'ai besoin de faire des coupures pour pouvoir... Déjà, je crée un projet pour la pratique, fédérer les gens. Et je me dis que c'est quand même bien que j'aille faire un tour. Hein, quand même.
4: Clairement.
2: Déjà, de base, pour savoir de quoi je parle. Et puis, dans un deuxième temps, pour faire une pause, pour mon bien-être, c'est trop bon d'être là-haut. Mais ça peut être marcher, grimper, skier. Je pourrais pas faire autrement.
4: Tu pratiques tout, du coup?
2: Oui, je pratique tout, effectivement.
4: Et tu le disais, t'as eu un accident de parapente. Enfin, je sais pas si tu en parlais ou pas, mais est-ce que ça a remis en question, peut-être... est-ce que ça a renforcé ce lien que tu avais dans la montagne en te disant peut-être je vais pas pouvoir repratiquer je sais pas si ça a été le cas, mais est-ce que pour toi ça a été un événement qui a aussi renforcé ton lien avec ce besoin d'être en nature?
2: Ça a renforcé mon lien d'être en nature. Ça m'a surtout permis de voir la vie différemment. On m'a donné un joker quand même, faut pas se leurrer. J'ai failli être tétraplégique. Du coup, je marche. Du coup, déjà, j'utilise mes jambes chaque jour pour remercier quand même cette chance. Et en fait, l'accident, je trouve que c'est vraiment dur pour les gens qui t'aiment autour de toi. J'aurais été tétraplégique, j'imagine pas mes parents derrière. Toute ta vie est faite différemment après un accident pareil. Tu vois plus les choses pareilles, tes priorités ne sont plus les mêmes. Déjà qu'à la base, à l'époque, j'étais plus en accord avec, par exemple, des événements comme l'UTMB ou d'un point de vue valeur, c'était plus OK pour moi. Après l'accident, encore moins. Genre, je ne pourrais plus jamais y travailler, j'ai besoin de faire quelque chose d'utile. De passer le diplôme de pisteur secouriste, d'aller chercher des gens en montagne s'ils se font mal, de prévenir les gens s'il se passe quelque chose. Et ça passe par cette maison de la montagne.
4: En termes d'énergie, de compétences à acquérir, comment tu le vis, toi, personnellement? Je pense que c'est un projet de longue haleine, il faut pas lâcher. Comment est-ce que, voilà, on se lance dans ça et on tient le fil?
2: C'est ton bébé. Donc, en fait, comme une maman, tu te réfléchis pas, en fait. Tu fais juste, tu vas, tu fonces. Tu penses pas, parce que si tu regardes derrière, t'es cuit, quoi. Enfin, tu t'écroules. Donc, voilà.
4: C'est go.
2: C'est go. On se reposera quand il aura 18 ans.
4: Ça rejoint la question de cette communauté aussi de montagne, peut-être, et de Pyrénéens. Est-ce que toi, tu l'as ressenti en arrivant ici et parler de ces gens qui te soutiennent?
2: Ah bah c'est une très bonne question, cette communauté dont tu parles, parce que quand je suis arrivée ici et que j'ai commencé à parler de mon projet et de ce que je voulais créer, j'ai plein de personnes qui m'ont dit « Oh, il faut qu'on se rencontre, il faut qu'on se parle. C'est génial tout ce que tu fais et je pense que je peux t'aider. » Et j'ai eu plein de soutien et d'aide. Incroyable, j'ai eu l'aide de Christine Massour qui m'a quand même... et encore aujourd'hui, qui me... Je vais l'imager, une petite étoile là qui me dit « Ok, fais plus comme ça, ça c'est bien, tu perds du temps sur ça, fais pas ça. » Elle a quand même un bagage genre incroyable dans l'industrie de la montagne et j'apprends beaucoup d'elle.
4: Je l'ai reçue sur le podcast et c'est elle qui m'a recommandé de te rencontrer. Donc je mettrai aussi dans les notes du podcast le lien avec son épisode où elle nous parle justement de la question du tourisme en montagne, du tourisme de demain, des stations de ski. Et ouais, c'est quelqu'un qui a une expérience assez folle des Pyrénées et de ce territoire-là.
2: Et je me dis, ça me rassure qu'une femme comme elle croit en mon projet. Parce que je veux dire, elle en a vu des choses. Tu vois, et elle a rencontré du monde et elle sait de quoi elle parle. Du coup, si elle croit en mon projet, je me dis aussi que ça va, je suis pas trop à la ramasse.
4: Il faut avoir des gens aussi qui soutiennent pour oui. continuer, c'est important.
2: J'ai Vincent Fonviel aussi, je pense à lui. Il a créé la Balaguère, c'est un tour opérateur dans le Val d'Azun. Et quand même, lui aussi, hein, bagage, création de projet, chapeau bas, quoi. Du coup, j'ai toutes ces personnes-là qui sont quand même derrière moi et qui me soutiennent et qui me donnent vraiment des petits tips. Et je suis vraiment reconnaissante et je me sens vraiment entourée.
4: Et quelles sont peut-être, on l'a pas abordé, mais quelles sont peut-être les peurs que tu peux avoir par rapport à ce projet-là? Parce qu'en effet, il y a toute l'énergie, etc. Mais je suppose qu'à côté, financièrement, ce n'est pas forcément le plus facile. C'est des projets qu'on fait aussi par passion et par conviction. Est-ce que tu as peut-être des peurs par rapport à ce projet-là?
2: Oui. J'ai peur que les gens n'aiment pas le projet, même si, ok, je n'ai jamais eu aucun retour à ce jour. Mais bon, une peu une part.

0: trop au projet. Et des fois, ouais, ça me fait chaud au cœur. Ça me fait chaud au cœur la réunion qu'on a faite avec le sous-préfet, sa secrétaire directrice, la CCPVG, la directrice de la maison de la région à Tarbes, la maire, l'adjoint, directeur technique, et j'en passe. Et elles étaient là. Elles étaient là à mes côtés. Parce qu'un jour, je leur ai envoyé un message, j'ai dit, les filles, il faut que vous soyez là. Ah, ok, ben, y en a une, elle a posé sa journée. Il y en a une, je sais pas ce qu'elle a fait, mais elle était pas dispo, finalement, elle se retrouve dispo. Jean-Marc, qui me dit, non, non, mais là, je peux pas et tout. Bon, et ben, à 9h, il était à la mairie d'Argelès pour le rendez-vous. Et en fait, ces gens-là, je peux juste leur dire merci, quoi. Merci, merci, merci.
1: Ça, c'est une partie de l'entrepreneuriat qu'on voit pas parfois. On voit souvent à la fin le projet fini, mais en fait toutes ces années avant, ces mois de, bah, financièrement, c'est aussi la galère pour la personne qui porte le projet souvent. Et en fait, sans les gens autour, tout seul, c'est qu'on n'y arrive pas, quoi. Enfin, différemment, je pense.
0: Non, clairement.
1: Savoir s'entourer.
0: Pas facile, hein. Parce que le projet n'existe pas encore.
1: Ouais.
0: Donc il faut arriver à avoir ces personnes qui sont là alors que le projet n'est physiquement pas là encore. Et donc du coup, tout à leur honneur de croire au fil des mois au projet.
1: Justement, comment c'est financé peut-être?
0: Ah, bonne question. C'est la merde.
1: Eh ouais. Je suppose qui vient soutenir ça? Est-ce que toi tu t'investis aussi financièrement là-dedans? Est-ce que c'est...
0: Tout d'abord, j'ai la chance, pareil, dans cette démarche que j'ai faite d'aller voir la mairie d'Argelès, j'ai fait la même démarche d'aller voir les grands acteurs du territoire. La FFME, la région, le département, la préfecture, la CCPVG, c'est la communauté de communes, EDF Hydro, Rivière un territoire. Et en fait, le parc national, voilà, je pourrais tous les citer. Et en fait, tous ces gens à qui je suis allée voir, la LPO, l'OFB, et tous ces acteurs, je leur ai demandé de prendre part au projet. J'ai dit, vous, toi, toi, toi, toi, vous êtes un maillon indispensable à ce territoire de montagne. Et j'ai besoin de vous pour monter ce projet de Maison de la Montagne, parce que vous en faites partie. La Maison de la Montagne, c'est juste un regroupement de toutes ces personnes indispensables au développement.
1: Ouais, c'est pas juste toi et ton projet et
0: Non!
1: tu fais ton truc
0: Et
1: dans
0: moi, je
1: ton...
0: suis rien sans eux. Moi, je suis juste là pour créer ce siège social de la montagne.
1: Pourquoi tu crois que ça n'a pas été fait avant? Parce que c'est... Il y en a des maisons de la montagne à certains endroits. Pourquoi
0: C'est ce côté sauvage des Pyrénées.
1: Ouais.
0: Moi, j'arrive avec mon petit bagage alpin et je vois un peu qu'est-ce qui a été fait là-bas. Et je me dis, il faut l'adapter. Clairement,
1: Oui, il
0: il
1: faut
0: faut
1: pas
0: la.
1: reproduire juste un
0: Non, mais
1: modèle.
0: bien sûr que non. On n'est pas du tout sur le même territoire. On peut s'inspirer de choses des Alpes, mais la population n'est absolument pas la même. Et le fonctionnement n'est absolument pas le même. Du coup, il faut créer quelque chose de nouveau, mais s'inspirer de ce qui existe déjà. Alors, une maison de la montagne comme je le souhaite, ça n'existe pas du tout. Avec mon concept, on va l'appeler, j'ai vraiment quadrillé la France, ça n'existe pas. Peut-être que je verrai un jour dans les Alpes, qui sait. Mais par contre, ce côté prévention montagne, alors je suis en collaboration avec la Chamoniarde. C'est un peu une office de la montagne Chamoniarde qui a le but de prévenir, faire des stages, des formations à la prévention en montagne. Pareil pour des autochtones et du tourisme. Donc je me suis un peu inspirée d'eux. Je travaille avec Océane, la directrice, qui me donne des conseils dans le développement. Ensuite, je suis aussi en relation avec la Oficina des Montagnes, des Jaca, qui a aussi le même principe que Chamonix. Et donc, du coup, en plus, ce triangle Chamonix-Argelès-Gazost, qui au final est un peu le centre de toutes ces vallées, qui est clé, et Jaca, avec la vallée d'Ordessa et qui

0: vraiment hyper important dans la partie Pyrénées espagnole. Nous trois, on a vraiment un travail à faire ensemble et on va vraiment travailler pour créer une symbiose entre ces trois maisons de la montagne.
1: C'est important pour toi de vraiment faire quelque chose de transfrontalier aussi,
0: oui.
1: Peut-être d'avoir les infos pour les gens, de leur dire, ben, oui, il y a le côté français, mais vous pouvez avoir les mêmes infos pour le côté espagnol.
0: Déjà, les guides espagnols ne sont pas les guides français. Donc, du coup, les guides espagnols vont donner des informations à la maison de la montagne Jaca et les guides français vont donner des informations à la maison de la montagne française. Du coup, c'est bien que les deux maisons soient en relation pour justement qu'on se passe les infos, déjà d'une première, déjà d'abord. Et puis, parce que je suis aussi un peu espagnole, et du coup, j'ai envie de représenter un peu les deux côtés, mon père qui est basque et ma mère qui est française.
1: Trop bien. Je pose aussi toujours cette question, quand on arrive un peu sur la fin, la question de l'environnement, changement climatique, t'en as parlé un peu. Et justement, est-ce que, bon, on le voit dans les Pyrénées, on voit l'évolution dans tous les cas. Est-ce qu'à la Maison de la Montagne, il y aurait aussi peut-être un volet sur ça, sur l'éducation, là, au changement climatique, etc. Toi, comment tu perçois tout ça?
0: Donc, tous les stages qui vont être organisés dans la Maison de la Montagne vont avoir une... Ça va être fait de façon à comment on peut respecter l'environnement. Donc si on fait un stage de nivologie, il y aura forcément... Ok, la nivologie, elle est comme ça. Vous allez avoir un cours sur le manteau neigeux, très bien. Mais le manteau neigeux, il est comme ça en 2024. Il était comme ça en 2025 pour telle et telle raison. Oui, par exemple, la première couche du manteau neigeux, c'est... Bon, bah, ça peut jouer sur le réchauffement climatique, si le manteau neigeux, il tient ou il tient pas. Bon, là, c'est vraiment du détail.
1: Ouais, mais toujours un volet éducation, en fait. Du coup, là, vous apprenez aujourd'hui comment pratiquer la montagne, mais on va aussi vous expliquer comment c'était avant, comment ça sera potentiellement plus tard, pour que vous compreniez aussi que ça bouge, en fait. C'est ça.
0: On revient à l'éducation. Éduquer les gens. On revient à ce point-là. À nous d'éduquer les gens du mieux qu'on peut, j'allais dire de la bonne façon, non, du mieux qu'on peut, pour justement qu'ils aient les clés. Et on repart sur l'ignorance, bah, tout est lié, quoi.
1: Ouais.
0: Vous voyez, l'ignorance, bah, nous, on est là pour éduquer, informer, donc du coup, je sais pas, bon, bref.
1: Ouais, sensibiliser, en fait, à ça aussi. En fait, c'est à travers l'éducation, sensibiliser aussi au changement climatique,
0: ouais.
1: et à ce qui se passe, quoi.
0: Clairement.
1: J'arrive sur les petites questions, les trois petites questions de la fin.
0: Désolée, je suis pas très...
1: C'est très bien.
0: C'est pas très carré des fois.
1: C'est très bien. C'est très petit. Ces petites questions de la fin, je te demande ton endroit préféré dans les Pyrénées.
0: La réserve du Néouvielle. Après le lac d'Escoubousse. Juste après, il y a un petit lac, là. Et avec une vue ouest magnifique et un sunset de malade. Et c'est là.
1: Trop bien, noté. Est-ce que tu as un endroit à recommander pour manger? Les Pyrénées, c'est la bonne bouffe aussi.
0: Oui, au Pays de Teuil. Il y en a plusieurs. Mais je vais en recommander un. Ça s'appelle le restaurant Le Basque Teuil. Et oui, je suis Teuil et Basque. Du coup, et on y mange vraiment bien. Thomas est juste un cuisinier incroyable. Il a travaillé en cuisine avec mon père à Saint-Savin. Et du coup, quand j'aime bien me faire un petit resto en amoureux, je vais là.
1: Est-ce que tu as des recommandations de livres, films, ressources, podcasts que tu apprécies, qui peuvent être en lien avec la montagne, les Pyrénées, ou les Alpes, que tu pourrais recommander aux auditeurs?
0: Oui. Alors, en fait, en parlant de livres, vous me faites penser à un livre sur lequel je suis tombée au Cairn il y a 2 jours. Et il s'appelle, je vais vous le dire, je suis tombée amoureuse. Je peux même vous lire une phrase qui est juste incroyable.
1: Avec plaisir.
0: Attendez, je le cherche. Évidemment, j'ai plein de photos. Ça s'appelle Petit éloge des cafés. C'est de Léa Wiazamski. Oh, ça, c'est polonais, à mon avis. Mais... Et dans ce... il est écrit « Détroquer deux quartiers au bras des grands palaces, en passant par les bistrots étudiants et les terrasses romantiques, les cafés abritent mille et une histoires. Certains sont anonymes, mais ont changé des destins. D'autres sont devenus des attractions touristiques incontournables et servent parfois de décor au 7e art. Tantôt lieu de mobilisation et de résistance, tantôt espace de création artistique, à la fois symbole de la vie quotidienne et gardien de souvenirs. Les cafés sont une source d'inspiration inépuisable et un refuge pour beaucoup d'entre nous. Voilà pourquoi je veux créer un café dans cette maison de la montagne.
1: C'est ce que j'allais dire, pour afficher la phrase.
0: Oui, j'ai prévu.
1: Trop bien.
0: Je trouve que c'est vraiment ça, c'est un café pour fédérer et unir les gens, c'est tellement important.
1: Carrément. Et puis c'est aussi un lieu du coup en fait d'échange et là potentiellement de rencontres, de randonneurs, de guides, de spécialistes, de juste de locaux. Enfin, ce serait trop bien quoi.
0: Je pense que c'est le noyau et tout autour, tout ce qu'on a pu aborder comme sujet va graviter autour. Mais la base, c'est ce lieu commun, ce café, cette tisane, ce verre de vin, cette bière pression. Fraîche, après une randonnée.
1: Ouais, puis aussi se créer une communauté, en fait. C'est ça aussi, tu essaies de faire à travers ce projet aussi, c'est de créer une communauté d'amoureux de la montagne et des Pyrénées dans tous les sens du terme, et qui peuvent se retrouver à un endroit, pas que ceux qui font que de la rando, ou ceux qui font que du ski, ou ceux qui font, mais chacun à sa manière, a quelque chose, un lien, en fait, avec ces montagnes et avec les Pyrénées, et se retrouver pour en parler, quoi.
0: C'est ça.
1: Trop bien. Est-ce que tu as quelque chose que tu aimerais partager avant la fin de cet épisode, un message, quelque chose qui te tient à cœur?
0: Un message? J'espère que mon projet que je mène à bout de bras vous parlera et vous aidera, parce que je fais vraiment ça pour vous.
1: Voilà. Date d'ouverture à peu près, est-ce que tu...
0: 1er juin 2025.
1: 1er juin 2025, génial. L'épisode sortira normalement septembre-octobre.
0: Ok.
1: Donc on sera plusieurs mois dès l'ouverture, mais été prochain.
0: Les financements seront publics et privés. J'ai des financements qui seront de fondation. J'aurai des investissements qui seront préfets, régions. D'ailleurs, je les remercie. Département, région, préfecture, CCPVG, vraiment, mais merci, merci, merci, merci de me soutenir dans mon projet, parce que je pourrais pas y arriver sans eux, vraiment. Et voilà.
1: Des salariés aussi, peut-être?
0: Oui. Laura? Alors, il faut parler de court terme et moyen terme.
1: Ouais, bien sûr.
0: Ça, c'était hyper important, ça, je pense qu'il faut vraiment l'aborder. La maison de la montagne, il faut la voir sur du court terme et sur du moyen terme, et sur du long terme, même. Sur du court terme, déjà, ça sera un café avec quelques événements à l'année, tranquille. Voilà.
1: Démarrer.
0: Il ne faut pas aller trop vite dans des territoires de montagne. Et ça, j'en suis bien consciente. Et je vais me mettre au rythme de la population. D'accord? Dans un deuxième temps, les informations vont commencer à circuler sur les conditions. Ça prend un peu de temps. La Chamoniarde, à Chamonix, ça a mis 5 ans avant d'être vraiment un vrai lieu riche d'informations. Donc voilà, ça prend du temps. Ensuite, les stages, les formations, le public, trouver la clientèle, fédérer, ça prend aussi du temps. Et ça, j'en suis consciente. Mais ça va venir petit à petit.
1: Donc tu as une vraie vision en fait de étape par étape et de pas hop, tout révolutionner d'un coup.
0: Non, c'est pas possible. Ça se tirait une balle dans le pied.
1: Pourquoi tu dis que tu en as conscience par rapport au territoire de montagne? C'est quoi? C'est qu'il faut y aller doucement pour les gens, il faut y aller doucement parce que c'est la géographie qui fait ça. C'est quoi qui est particulier au territoire de montagne?
0: La façon de vivre des gens. Ils vivent doucement ici, les gens. Et je pense qu'il faut s'adapter à leur façon de vivre. Ça ne veut pas dire que le changement est impossible, mais il faut juste le faire différemment, avec douceur. Alors oui, toi tu mets une énergie folle à trouver des subventions, et ça c'est ton bise, entre guillemets. Après ce que tu vas dégager dans cette maison, il va falloir le faire avec douceur, étape par étape. d'abord un lieu de vie, d'abord un lieu qui rassemble, ensuite des stages, des formations, ensuite un nombre conséquent d'informations aux conditions et informations en montagne, ensuite le PGHM qui va venir faire des permanences en haute saison pour renseigner les gens, et les CRS de montagne évidemment. Ensuite, peut-être pourquoi pas accueillir des écoles pour venir faire des stages diplômants dans la maison de la montagne, sur des stages de diplôme tout type. Hein.
1: Donc ouais, étape par étape.
0: Voilà.
1: Ralentir et pas aller trop vite.
0: Non. Doucement. Mais sûrement.
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Les barbelés tortillonnés tout le long, comme de gros points d'interrogation. Moi,

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12: Bonjour et bienvenue, 10h TU midi ici à Paris, le journal sur RFI.
13: Gilles Moreau.
12: Dans l'actualité de ce samedi, du mieux sur le front des feux de forêt en Espagne, l'incendie qui a fait au moins 12 morts dans le sud connaît une évolution favorable. La France n'est pas épargnée par cette menace des feux, favorisée par le temps très chaud et très sec, à suivre dès le début du journal. À Kiev, la capitale ukrainienne, de nouveau frappée par des missiles russes, il y a au moins 11 blessés. L'Iran affirme avoir tenu parole vis-à-vis des Américains. Donald Trump, lui, considère que le protocole d'accord de cessez-le-feu ne tient plus, mais ne refuse pas de discuter. Au Mondial de football, la France sera opposée en demi-finale à l'Espagne, victorieuse de la Belgique. Place maintenant au dernier quart de finale, Angleterre-Norvège et Argentine-Suisse. Une partie de l'Europe continue de subir une chaleur et une sécheresse caniculaire pour la troisième fois depuis le mois de mai. En France, le niveau du mercure a grimpé en flèche tout au long de la semaine, jusqu'à 36 degrés Celsius attendus ce samedi à Paris et à Rennes, 38 à Bordeaux. 24 départements français, dont ceux de la région parisienne, sont en vigilance orange, ce qui concerne plus de 22 millions d'habitants. En Espagne, je vous le disais, l'incendie qui a fait au moins 12 morts dans le sud connaît désormais une évolution favorable. Selon les secours, la France et surtout sa moitié sud n'est pas épargnée. Depuis le début de l'année, on a dénombré quelques 8000 départs de feu et 25 000 hectares de forêt partis en fumée, soit deux fois plus que l'an dernier. Écoutez les explications données par le directeur général de la sécurité civile, Julien Marion.
14: Nous avons là l'effet des pluies qui ont eu lieu en hiver et au printemps, qui ont généré des pousses de végétation importantes. Toute cette végétation a séché sous l'effet des canicules successives et constitue désormais autant de combustible pour des feux qui se déclarent en raison de la combinaison des facteurs bien connus, des températures élevées, voire très élevées, une hydrométrie, une humidité extrêmement faible et des épisodes de vent qui viennent créer ce fameux cocktail explosif. Ces feux, certes, se concentrent en majorité dans la zone sud, mais pas que. Nous avons avons notamment des feux significatifs dans la zone centre, centre-Val de Loire. Donc ça montre bien que les territoires historiques du feu ne sont plus les seuls concernés par cette activité feu de forêt.
12: Le directeur général de la sécurité civile, Julien Marion, avec Nicolas Pichon. J'ajoute que le ministre de l'Intérieur annonce que 32 personnes soupçonnées d'être à l'origine de départ de feu ont été interpellées en France depuis le début de l'été. Par la voix de son ministre des Affaires étrangères, l'Iran affirme avoir tenu parole vis-à-vis des États-Unis depuis la signature du protocole d'accord de cessez-le-feu. Donald Trump, lui, considère que ce dernier ne tient plus après la reprise des hostilités cette semaine et alors que Téhéran a menacé de l'assassiner. Le président américain a de nouveau promis hier soir d'anéantir l'Iran si cela se produisait. Israël continue de frapper au Liban en dépit de la trêve intervenue en juin avec le Hezbollah. Une frappe israélienne a fait un mort hier dans le sud du Liban. De source libanaise, la victime est tombée en martyr dans un raid mené par un drone alors qu'elle roulait en moto dans la région de Nabatieh. L'agence de presse libanaise a fait état d'autres frappes dans le même secteur. On en vient à la Coupe du Monde de football. La fin du programme des quarts de finale aujourd'hui. Les deux derniers matchs opposeront ce soir et la nuit prochaine d'une part l'Angleterre à la Norvège, d'autre part l'Argentine à la Suisse. On connaît déjà l'affiche de la première demi-finale. Ce sera France-Espagne mardi face à la Belgique. Hier soir à Los Angeles, la Roja a fini par s'imposer 2-1. L'Espagne était favorite. Elle a vaincu, mais pas forcément convaincu ses supporters. Reportage à Madrid de notre correspondant François Musso.
1: Nous sommes près de la place d'Espagne en plein centre de Madrid. La victoire vient juste d'être arrachée face à la Belgique grâce à un but de Merino en fin de match comme contre le Portugal en 8e de finale. L'Espagne a largement dominé et même si bien évidemment les supporters sont très heureux de cette qualification, ils se montrent circonspects à l'image d'Ignacio, jeune chef d'entreprise.
15: Je crois que l'Espagne pêche toujours par sa nervosité à l'occasion de ce genre de match. Elle n'aborde pas bien les rencontres. Mais l'entraîneur a fait les bons changements. Sinon, il y avait plus d'insécurité, d'erreurs, de nerfs. C'est un quart de finale d'un mondial et ça se voit.
1: On est venu en famille et surtout en groupe d'amis, comme c'est l'habitude. Dans un bar, Juan Manuel, étudiant, sort content de cette victoire, mais lui aussi, il garde une certaine frustration, presque une inquiétude.
16: L'équipe a bien joué. Ce qu'il se passe, c'est qu'il lui manque la finition, le pouvoir de l'ultime action. En termes de position sur le terrain, l'Espagne a été plutôt supérieure, mais il manque cela, la conclusion.
1: Tous les esprits se tournent désormais vers la demi-finale contre la France mardi prochain. En majorité, ils pensent que leur équipe n'est pas aussi forte, mais ils pensent aussi qu'elle est très capable de créer la surprise. François Musso, Madrid RFI.
12: La capitale ukrainienne, Kiev, de nouveau frappée par une attaque de missiles russes. Le président Zelensky fait état de 11 blessés après une série d'explosions aux premières heures de la journée. Les prochains jours verront une forte présence de l'Ukraine et de son président dans l'actualité, notamment à Paris. Lundi, à la veille de son dernier 14 juillet, Emmanuel Macron réunira un sommet de la coalition des volontaires. Ce sont les pays qui soutiennent Kiev. Les leaders de ces pays seront ensuite conviés au traditionnel défilé militaire du 14 juillet sur les champs Élysée, signal du réveil stratégique de l'Europe voulu par le président français. Côté russe maintenant, Moscou est en contact avec Ankara pour une possible revente des S-400 achetés par la Turquie en 2017. Ce sont 4 batteries de défense antimissile qui empoisonnent les relations entre la Turquie et ses alliés occidentaux. Explication de Daniel Valo.
17: Le commentaire du Kremlin est lapidaire, mais il confirme que le dossier ô combien sensible des S-400 vendus à la Turquie pourrait être prochainement résolu. Selon le porte-parole de la présidence russe, Dmitri Peskov, des contacts ont été pris à ce sujet et ils se poursuivent. Ce dossier est crucial pour la Turquie, sanctionnée par les États-Unis en 2019 pour l'acquisition de ces batteries qu'elle n'a finalement jamais activées. En se débarrassant des S-400, la Turquie pourrait ainsi obtenir de Washington la livraison des fameux F-35, les avions de chasse de dernière génération construits aux États-Unis. Alors comment se débarrasser de ces encombrantes batteries antimissiles ? Les rendre à la Russie semble difficile car elles viendraient renforcer l'armée russe au détriment de l'Ukraine. Une solution serait donc de les vendre à un pays tiers, selon la presse turque, plusieurs pays du Golfe seraient intéressés. Mais quel que soit le destinataire de ces batteries S-400, il faudra le consentement de la Russie, la Turquie n'ayant pas le droit de les revendre sans le feu vert de Moscou.
12: C'était Daniel Valo du service international. Le super typhon Bavi continue sa course à travers une partie de l'Asie. Après les Philippines et Taïwan, il est annoncé en Chine. Quelques 900 000 habitants ont été évacués, en particulier à Wenzhou, métropole de l'Est de la Chine, où ce super typhon devait toucher terre. L'Algérie et le Mali vers la fin de leur brouille. Les deux pays annoncent la réouverture réciproque de leurs espaces aériens ainsi que le retour de leurs ambassadeurs respectifs. Autant de mesures qui laissent présager un rapprochement entre les deux voisins après 15 mois de brouille diplomatique. Au Venezuela, le bilan des deux séismes survenus le 24 juin s'est alourdi. Presque 4 200 morts désormais selon le président de l'Assemblée nationale. En France, le long week-end du 14 juillet a commencé. L'actualité politique, elle, ne fait pas relâche. Les écologistes tiennent ce samedi leur conseil fédéral avec dans la bouche un goût amer. En effet, après le refus du Parti socialiste d'organiser une primaire ouverte de la gauche hors LFI, eh bien les écologistes doivent désormais tracer leur route seuls. Marie Lecoq.
18: On s'y attendait, glisse-t-on dans l'entourage de Marine Tondelier, présidente du parti dont la première réaction a été d'accuser les socialistes d'avoir enterré la primaire unitaire. Un scénario déjà envisagé par les écologistes puisque les adhérents avaient été consultés il y a quelques jours pour préparer la suite en cas d'échec d'une primaire élargie à gauche. Car c'est bien ça maintenant l'enjeu, désigner leur candidat en solo. Et tout porte à croire que ce sera Marine Tondelier. 65% des adhérents la soutiennent. Les écologistes sont maintenant déterminés à se projeter sur la suite. Une suite incertaine, car depuis quelques temps, les écologistes semblent tirailler entre deux lignes. D'un côté, ceux qui misaient sur une alliance avec le PS, c'est raté. De l'autre, ceux qui souhaitaient tourner la page et sortir du tête-à-tête avec le Parti socialiste pour se rapprocher des insoumis. Les écologistes se réuniront ce samedi, l'occasion de dévoiler le programme du parti pour la présidentielle, programme sur lequel ils travaillent depuis 8 mois. Alors parviendront-ils à trouver une stratégie commune d'ici là ? Les militantes du parti auront jusqu'à demain pour le valider.
12: C'était Marie Lecoq du service politique de la rédaction. Enfin, la 8e étape du Tour de France. Les sprinteurs devraient s'illustrer aujourd'hui. En effet, le parcours de 180 km entre Périgueux et Bergerac est très plat. Il comprend seulement 2 côtes de 4e catégorie. 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À tout à l'heure, 13h pour un nouveau journal.
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21: Hier, au lendemain d'une manifestation de l'opposition dont la répression.
22: Bonjour Josué.

0: j'aime faire le week-end.
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2: On va parler de cette maison du parc national et de la vallée. Est-ce que, Annie, tu pourrais nous en dire plus? Parce que vraiment, tu es investie dans ces pierres et dans cette maison depuis bien longtemps maintenant.
3: Oui, c'est vrai. J'ai longtemps été présidente de la Maison de la Vallée. J'ai fait une petite parenthèse un peu trop chargée par les affaires de la mairie. Et c'est avec un grand bonheur que j'ai pu revenir et être réélue à la tête de cette maison qui me tient très sincèrement à cœur. Donc, cette maison, elle est particulière. J'en dis deux mots.
2: Avec grande joie.
3: Voilà. C'est un modèle qui n'existe nulle part ailleurs. C'est vraiment un cas d'espèce, parce que ce n'est pas une maison de la culture à proprement parler, ce n'est pas une maison du parc national à proprement parler. C'est la convergence de toutes ces sensibilités entre la nature, la culture, un village avec toute sa vie, puisqu'elle est portée, son fonctionnement est porté par la ville de Luz, et plus largement le Pays Toy, et plus largement le territoire des Gaves. Donc, en fait, c'est cette convergence, ce mariage qui a été fait il y a très longtemps, et c'était vraiment une idée originale et qui a duré dans le temps, entre nature et culture, entre les populations locales, et qui fait vibrer depuis très longtemps un certain niveau culturel dans notre bassin de vie. Son rôle est ancien, et on ne mesure pas toujours à quel point ça a été le fer de lance pour des petites associations, des créateurs, et aussi cette Je tiens à dire que ce tricotage entre la nature et la culture, ça nous amène à des expériences qu'on voit nulle part et qui sont vraiment très originales et très typées pour cette maison. Voilà, je tenais à dire ça. Et puis je tenais à dire aussi que cette maison, elle est complètement impliquée dans la vie du village, au titre duquel bon, on fait des thématiques tous les ans. Et donc ça oblige chacun à réinventer tout ce qu'il a à faire autour d'une thématique. Ce que certains diront que j'applique les méthodes de l'école maternelle, mais c'est vrai, et j'y tiens. Et donc du coup, la maison trouve le langage local, le langage du village, et se l'approprie et fait des créations, et chacun y va de sa petite histoire pour raconter, pour donner le même message. Voilà. Donc c'est vraiment tout ça qui fait la spécificité de la maison, qui est un peu vraiment qui a son rayonnement, mais avec ce mariage très original.
2: Et effectivement, il y a des liens en permanence entre les activités qui sont proposées sur le territoire de Luz et la maison du parc national et de la vallée. Il y a des coups de patte entre les différents protagonistes qui se fait en permanence, et ça crée un rayonnement et artistique et des possibles sur ce territoire de Luz qui sont effectivement très rares.
3: Oui, avec une sensibilisation bien sûr au milieu scolaire qui est très important et évidemment qui me touche de par mon parcours, mais vraiment c'est tout un des tas de petites actions. Peut-être qu'on ne cherche pas la grande lumière, mais on cherche un travail de fourmi, de terrain, pour infuser tout le temps des innovations, des idées nouvelles, des surprises et de l'étonnement.
2: Et puis il y a pas mal d'associations qui sont hébergées également au sein de la Maison du Parc National et de la Vallée. On a justement l'association Jaspire qui a ses locaux au sein de cette maison. Nous aussi à Fréquence Luz, on a nos locaux au sein de la Maison du Parc. Il y a également les écoles de musique qui y passent. Donc il y a également toute une vie associative qui se tricote dans cette maison.
3: Et c'est vrai, et c'est tous ces gens qui se l'approprient en passant, en allant prendre un cours de musique, en discutant avec leurs petits copains. C'est tous ces échanges qui sont des échanges de population qui permettent, et associatifs bien sûr, qui permettent d'héberger ce tissu qui a besoin d'un toit aussi et qui le trouve ici. Et c'est sûr que l'accueil réservé par les équipes et les directrices, que sont Marie-Laye pour la partie artistique et Cathy pour la partie administrative, qui font un travail vraiment de rehausse de l'exigence culturelle et l'exigence d'animation, puisqu'il y a aussi toute une partie d'animation de la ville par le biais des mercredis artistiques, par le biais d'une subvention qui avait été aussi versée à la maison pour que hors les murs, on puisse aussi faire des présentations d'un certain niveau pour les locaux qui les fréquentent beaucoup ces mercredis artistiques, comme pour les visiteurs qui sont surpris. Bon, c'est quelque chose qui était extrêmement original il y a quelques années ou il y a une dizaine d'années. C'est vrai qu'on le voit beaucoup plus dans les villages maintenant et cette offre culturelle, elle s'est quand même essaimée un peu partout. Mais il y a quand même une patte et on est un petit peu... La maison était quand même à l'origine de tous ces...
2: De tout ce dynamisme qui fleurit et qui refleurit d'ailleurs Lue Saint-Sauveur, village fleuri par essence.
3: Ah oui, alors cette année, c'est plus que fleuri, c'est... Luz, un été en couleur, c'est la thématique, donc chacun se l'approprie de façon différente. Et c'est ce dont je parlais tout à l'heure, ce langage commun. Donc en fait, c'était une idée de. L'idée de couleur, qui est symbolique, c'était une idée d'espoir d'un été vitaminé. Il est un peu chaud pour être très vitaminé, mais il a quand même l'espoir d'être vitaminé. Et donc, toutes les animations, les actions de la ville vont dans ce sens de créer cette image d'un village dynamique et puis un peu joyeux.
2: Artistique et voilà. Joyeux.
3: Sachant que les équipes sont au travail pour créer tous ces décors que nous changeons tous les ans. C'est la volonté de l'équipe. Et ainsi que les élus, puisqu'il y a eu aussi des ateliers d'élus, de peinture. On s'est mis... Enfin, tout ce que vous voyez, on a un peu tenu les pinceaux aussi. Et donc, voilà. Ça donne tous ces endroits qui sont décorés. Et ici même, à la Maison de la Vallée, les petits cairns de toutes les couleurs qui viennent rappeler que c'est un été en couleurs.
2: Souhaitons-le un été en couleurs. Et on parlait des mercredis artistiques, justement, et de tous ces liens qu'il y a avec tous ces spectacles, toute cette proposition d'animation et d'art offert à tous. Hein. Et c'est l'occasion de passer le micro à Marie Lay, donc directrice artistique de la Maison du Parc National et de la Vallée de Luz, et qui peut peut-être nous en parler un petit peu, justement, déjà de sa mission, qui n'est pas des moindres au sein de cette maison.
0: Oui, ma mission, qui est de programmer notamment le spectacle vivant, puisque je ne suis pas toute seule à programmer dans cette maison. Tout à l'heure, vous entendrez Marie-Jade Bouillon, qui est sur la programmation du cinéma et des expositions, qui complète quand même énormément mon travail. Voilà. Donc, oui, aujourd'hui, on est dans la salle de spectacle, et on y est pour la dernière fois cet été, du moins pour la partie spectacle vivant, puisque à partir de maintenant, tous les spectacles sont dehors. Comme vous le disiez, ce sont les mercredis artistiques, qui viennent un peu compléter le programme d'animation de la ville qui est déjà bien rempli. On a donc cette mission chaque mercredi de proposer un spectacle dans la rue. Cette année, on s'est un petit peu associé, je dirais que la compagnie associée, c'est la compagnie Jaffarson, donc avec Rachel Cazenave qui est présente à mes côtés, puisqu'ils vont être présents pour le premier mercredi artistique. C'est donc leur spectacle que l'on va présenter ce soir. Et ils seront aussi présents sur la fête de Saint-Sauveur qui arrivera le 22 juillet. Je démarre ce petit balayage de l'été. Nous démarrons donc ce soir les mercredis artistiques.
2: À 18h30.
0: Voilà, à 18h30, dans la salle des voûtes, la présentation du spectacle L'Armoire, donc de la compagnie Jaffarson. C'est un spectacle que l'on propose en partenariat avec l'association Jaspire, puisque c'est un partenariat historique et Jean-Pierre Lérac sera là aussi dans quelques minutes pour vous en parler. Ce spectacle, c'est un spectacle qu'on a coproduit. C'est le tout dernier spectacle de la compagnie. Il sort du chapeau, hein, il est tout neuf, il a joué quelques fois et voilà, il va jouer pour la première fois à Luz.
2: On a eu la chance d'ailleurs, je me permets d'aller dans les coulisses pendant la résidence, parce que vous avez cette chance-là d'avoir au sein de la Maison du Parc National aussi un lieu de résidence avec un studio et cette salle magnifique de spectacle qui permet justement à des artistes de venir développer et créer un peu mieux leur spectacle. Et donc on avait eu la chance de suivre la compagnie Jaffarson en pleine création de son spectacle L'Armoire. Et alors si vous avez envie de faire les curieux, n'hésitez pas, c'est en podcast sur Fréquence Luz. Sur le site.
0: Voilà, donc en effet, c'était une coproduction. Tu parles de la résidence. La coproduction, c'est ça, notamment. C'est un soutien à la création, donc de part un accueil en résidence et une enveloppe aussi qui est attribuée à la compagnie pour aider à la production du spectacle. En l'occurrence, la résidence de l'Armoire ne pouvait pas se faire ici pour des raisons purement techniques et donc la mairie a vraiment accompagné aussi le projet en trouvant une salle à Luz. Et je remercie beaucoup la mairie aussi pour ça. je vais laisser la parole à Rachel Cazenave pour parler de l'armoire.
1: Oui, alors bah, déjà, je vais commencer par remercier Marie et Annie présentes, mais aussi pour les structures qu'elles représentent, pour leur accueil et leur soutien à travers ce projet. Là, on a parlé de la coproduction et de la résidence, qui sont deux aspects très importants pour la création. Et il y a aussi des temps un peu plus de partage, on va dire, qu'on a mené aussi avec ce projet, parce que la Maison de la Vallée nous a proposé de faire un projet de médiation avec l'école de Luce Saint-Sauveur. Et donc voilà, ça fait vraiment partie d'un accompagnement que je pourrais qualifier de complet quand on arrive à autant créer ensemble et être accompagné sur la création sur tous ces aspects.
2: Ça peut être très motivant et encourageant en tant qu'artiste.
1: Oui, oui, vraiment. C'était un très chouette accompagnement, mais qui est aussi un accompagnement, je vais le dire quand même, qu'on ne découvrait pas, parce que ça fait sur plusieurs projets qu'on collabore avec la Maison de la Vallée. Et je dirais même qu'on est accueilli et même qu'on a été
2: chouchouté.
1: Oui, à nos premiers, à nos premiers pas dans ce métier-là, en tout cas. Et donc, c'était que du bonheur et de la motivation pour nous de voir que aussi cet accompagnement se consolidait, qu'il se développait sous d'autres formes. Et aussi que la Maison de la Vallée, je pense aussi par la façon dont elle évolue, devenait aussi de plus en plus consciente des enjeux aussi financiers que c'est de créer, et donc a choisi aussi de s'impliquer sur ces plans-là, ce qui est vraiment essentiel pour pouvoir créer, parce qu'on a beau avoir plein d'idées, malheureusement elles coûtent toutes de l'argent, presque toutes.
2: Et puis il y a besoin de ce temps. De ce temps de création aussi, ce temps de maturation. On ne peut pas pondre d'un instant à l'autre.
1: Non, et on a besoin de s'organiser et de faire que ce temps-là dédié puisse être aussi quelque chose, comment dire, oui, dans lequel on peut s'investir. Et c'est vrai que tout accueil technique, de résidence, quel qu'il soit, est un soutien. Et la coproduction, qui est quand même quelque chose d'un peu rare parfois dans nos métiers et quelque chose d'indispensable à la réalisation des projets. Donc voilà, ça c'était plutôt sur le plan, on va dire, de la structuration et de comment le projet a été soutenu. Mais maintenant, je peux peut-être vous en dire un peu plus sur l'objet du spectacle, puisque du coup, il joue ce soir à 18h30. Donc en dehors de la salle de spectacle, mais quand même pas trop loin, dans la salle des voûtes. Et du coup, ben, ça c'est vraiment une bonne nouvelle, parce que ça veut dire qu'on va jouer au frais et que le public sera au frais aussi. Et je pense que c'est bien en ce moment pour apprécier une proposition que de pouvoir être dans cette condition. Là, donc voilà, on a fait le choix du repli. Donc l'armoire, juste pour le dire en quelques mots, c'est un spectacle qu'on qualifie de pluridisciplinaire. Donc à l'intérieur, il y a du cirque, il y a de la danse, il y a des costumes, il y a des choses qui relèvent du théâtre, même s'il n'est pas parlé, il y a de la situation, il y a de la musique. Et donc toute l'idée du travail de la compagnie, c'est vraiment de tisser des histoires et des langages au travers de toutes ces disciplines. Donc voilà, il faut le prendre comme quelque chose qui nous parvient de plusieurs manières. Si je peux donner en tout cas une possibilité d'accès à ces formes un peu hybrides que sont les spectacles de la compagnie. Et pour revenir plus sur la thématique, c'est un spectacle qui raconte l'histoire de sœurs au sein d'une gigantesque armoire. Et donc en fait, le spectacle, c'est vraiment l'histoire de ces sœurs-là, de leur équilibre, de comment est-ce qu'elles occupent cet espace qui est à la fois une référence aux cachettes des enfances, mais qui est aussi un habitat pour elles. En fait, c'est vraiment tout autour de leur relation et de comment est-ce que ça va se jouer, se développer. Je n'en dis pas plus parce que je pense que le spectacle peut être vu dans quelques heures, donc en fait, c'est bien aussi d'y accéder comme ça.

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4: Bonjour à tous, bonjour à toutes et beau samedi à vous qui êtes à l'écoute de Fréquence Plus. Nos prévisions selon Météo France au sein pour ce 11 juillet. Eh bien, c'est du soleil au programme. Un flux général de sud-ouest et un temps qui reste sec et bien ensoleillé. Un isotherme vers 4100-4200 mètres d'altitude et des températures qui gagnent 1 à 2 degrés par rapport à hier, atteignant à nouveau 22 degrés à 2000 mètres d'altitude. Alors forcément, nous sommes en vigilance pour le phénomène de canicule. Et le vent, quant à lui, il reste faible et il est de sud-est à est. Sur les sommets et partout ailleurs, il est dominé par les brises de pente et de vallée. Sur ces prévisions Météo France Saint, je vous souhaite à tous et à toutes une très belle journée.
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4: Toujours en direct de la Maison du Parc National et de la Vallée. Merci à Annie Sagne d'avoir été la présidente de cette Maison du Parc. Et nous avons toujours autour de la table Rachel Cazenave de la compagnie Jaffarson. Et nous avons Marie-Leï qui est directrice artistique et qui va continuer à nous parler un peu plus de ces mercredis artistiques, de cette programmation estivale et puis de tout ce que fait la Maison du Parc National et de la Vallée à l'année. Et puis c'est greffé à la table Marie-Jade qui, elle, est chargée de la programmation du cinéma, entre autres. Bonjour Marie-Jeanne.
7: Bonjour.
4: Alors, peut-être avant de parler justement du cinéma, etc., j'avais envie, pour ceux qui ne connaissent pas la Maison du Parc National et de la Vallée, parce qu'il y en a qui nous écoutent à Tarbes, il y en a qui nous écoutent même de la Gironde, etc., donc c'est bien de leur resituer un peu tout ce que fait la Maison du Parc National et de la Vallée. Donc là, on est au cœur de la salle de spectacle, qui est également la salle de cinéma, mais il y a d'autres choses encore. Qu'est-ce qu'on peut dire de plus?
7: Alors, t'as dit beaucoup de choses déjà. Je rajouterais qu'il y a aussi un espace qui est dédié aux expositions. C'est une salle des voûtes qui est un endroit qui est plutôt convivial et où on peut se poser avec un livre de la médiathèque. Et c'est un lieu qui accueille aussi des expositions. Marie-Jeanne pourra en parler après. Voilà. Ensuite, c'est un lieu où il y a une programmation cinéma à l'année avec une moyenne de 8 séances par semaine. Avec pas mal de médiations, d'actions autour du cinéma qui sont grandement menées par Marie-Jade. La médiathèque, voilà, qui est un pôle très important de la maison, avec à peu près 1500 ouvrages à disposition. Un travail qui est fait avec la bibliothèque départementale de Tarbes, avec qui on échange sur le fond des ouvrages. Donc voilà, il est possible d'adhérer à la médiathèque toute l'année ou seulement pour les vacances.
4: Ça, c'est formidable pour tous ceux qui sont de passage aussi.
7: Voilà, c'est possible de prendre une adhésion qui dure 3 semaines et de venir changer ses livres tous les jours si on le souhaite. Et dans la programmation de l'été, Andrea, qui est donc l'animatrice de la médiathèque, propose tous les mercredis matins à 10h un moment livre. C'est un moment où elle lit des histoires aux petits-enfants. Donc c'est plutôt de 3 à 6 ans. Voilà, il y a aussi des petites lectures de Camille Shibai qu'elle a fabriquées de ses petites mains. Et puis il y a la partie spectacle vivant.

0: semaine prochaine, le 15 juillet, donc là on part dans un univers complètement différent. On accueille le Baroudeur Musical, qui est un artiste qui vient de Sète à la base, mais qui est maintenant installé sur le département, qui a une passion absolue pour Brassens, et qui du coup a monté un concert documenté sur cet artiste-là. Donc voilà, là on part sur un voyage musical ponctué de chansons, de souvenirs et de convictions. Voilà. Ensuite, voilà, la grosse soirée de l'été, c'est le 22 juillet, donc là c'est pas juste un mercredi artistique, mais c'est une soirée entière, qui est la fête de Saint-Sauveur, qui était anciennement la fête des fleurs, qu'on a repris aujourd'hui, elle est organisée par la Maison du Parc National et de la Vallée, en collaboration avec la mairie, l'association Les Amis de Saint-Sauveur. Il y a des restaurants qui sont partenaires aussi, qui sont l'Ardiden et le Panoramique. Et cette année, on s'associe à la compagnie Jaffarson pour amener une petite programmation culturelle et proposer des repas et une buvette. Donc je vais laisser la parole à Rachel pour qu'elle présente le début de la soirée, puisque c'est les spectacles proposés par leur...
1: Par la compagnie Jaffarson.
2: Voilà. Oui, alors du coup, pour cette invitation à collaborer sur la fête de Saint-Sauveur, on a proposé deux formes qui ne sont pas des formes qu'on signe au nom de la compagnie. Ce sont des artistes amis associés à notre compagnie, qui traînent dans notre compagnie, qui vont présenter des formes qui leur appartiennent, dont ils sont les auteurs et les autrices. Donc, c'est des choses voisines de ce qu'on propose, nous. Il y a un solo par Louise Ardouin qui s'appelle Oculus, qui du coup est un solo d'acrodance. Donc, c'est vraiment entre le cirque et la danse. C'est une pratique de mouvement, mais qui reste très acrobatique, très, très engagée physiquement. Et l'autre spectacle, c'est un duo de Charlie Bouge et de Nicolas Gros-Claude. Et donc, eux, c'est aussi très acrobatique, mais peut-être davantage dansé. Et donc, vraiment, les deux propositions se situent sur ce curseur entre le cirque, très acrobatique, et la danse. Et ensuite, on proposera aussi une buvette avec tout ce qu'on attend d'une buvette, et une restauration. Et du coup, pour cette restauration, c'est Clara Duflo et moi-même qui allons nous charger de préparer tout ce qu'on proposera. Ce sera là sous la forme d'assiettes à partager ou pas.
0: Donc, pendant cette petite pause restauration, on accueillera DJ Mr. Happy, bien connu sur le territoire. Voilà.
1: Salut à Christophe, DJ
0: voilà,
1: Happy.
0: Christophe, DJ Happy, on est ravis de l'accueillir.
1: Il porte très très bien son nom.
0: C'est ça, c'est une soirée qui sera happy. Ensuite, on basculera sur un tout autre univers qui est le spectacle Nickel Nicole de la compagnie Chez ce cher Serge. C'est hyper dur à dire.
1: Chez ce cher Serge.
0: Voilà.
1: Qu'est-ce qu'il a réussi ?
0: Là, on est sur un solo clownesque où l'artiste nous offre la possibilité de jouer au traditionnel chamboultou, mais l'installation du chamboultou va être très longue et très, très, très, très drôle et très périlleuse. Voilà. Et ensuite, après ce spectacle, il y aura la fanfare, les Panda Cover Band, fanfare de 9 musiciens qui voilà, s'attachent à proposer des reprises festives. Voilà. Et la soirée sera clôturée par un feu d'artifice de la ville de Luz. Voilà.
1: Et alors généralement ces soirées, pour en avoir vu plus d'une, eh bien elles sont merveilleuses et le feu d'artifice clôture de façon extraordinaire à chaque fois. Donc si vous avez la possibilité de venir le 22 juillet à cette proposition de ce qui était du coup la fête des fleurs, mais qui est la fête de Luz Saint-Sauveur dorénavant, n'hésitez pas.
0: Voilà, au quartier de Saint-Sauveur, comme ça semble logique, voilà, à partir de 18h30 jusqu'à minuit. Je vais pas piquer plus de temps de parole que ça, je vais juste dire que la suite des mercredis artistiques, puisque ça continue, quand on continue tous les mercredis à 18h30 dans les rues de Luz ou les parcs de Luz, toute la suite ce sera sous le signe du cirque. Voilà, plusieurs propositions autour du cirque, du corps, de la marionnette éphémère d'argile. Et le tout dernier, c'est le 19 août, c'est le PP Project, c'est mon coup de cœur de l'été, autour de l'imaginaire de la lecture. Une très très belle proposition. Tous ces spectacles sont des spectacles tout public, ouverts aux enfants à partir de 5-6 ans, mais de toute façon, ça reste des propositions qui sont très accessibles. Voilà, venez.
1: Et entièrement gratuites.
0: Exactement.
1: Quand même, il faut le souligner et le redire. C'est quelque chose.
0: Merci de le souligner et je laisse la parole aux autres.
1: Alors, on retrouvera de toute façon toute la programmation sur votre site Café Peau Neuve il y a peu de temps. Donc, votre site internet, Maison de la Vallée de Luz Saint-Sauveur. On aura l'occasion, Marie, tu reviendras dans les studios nous parler de ces mercredis artistiques pour la suite de l'été. Et tout de suite, comme on parlait de cinéma aussi et que Marie-Jade est à côté, il y a beaucoup de choses dans ce cinéma et beaucoup d'investissements également avec pas mal de réalisateurs qui se déplacent, etc. Et toute ta partie, Marie-Jade, est assez importante quand même.
3: Oui, alors durant l'été, on a les moments forts, c'est les ciné délocalisés. Donc c'est un cinéma sous les étoiles, on vous donne rendez-vous au Verger Luz Saint-Sauveur. Et donc il y aura trois rendez-vous, on passe des

0: estime très grand public. Le premier, c'est avec le Parc National, c'est une collaboration, ça sera offert. Et donc, on passe le film Berger. Il y aura aussi une intervention des gardes-moniteurs à ce moment-là. Et ensuite, on vous passera du coup en août Des Mignons et des Monstres, un grand classique de Disney. Et ensuite, on passera Le Chant des Forêts de Vincent Munier. On avait passé à la sortie de La Panthère des Neiges, on l'avait projeté aussi Sous les Étoiles. Et c'est vrai que c'est des très beaux films nature à regarder en pleine nature. Ça, donc, c'est ça, bien. C'est les grands moments, on va dire, en délocalisé. Cet été, on a aussi voulu faire un soutien à Laurence Fleury, qui est une réalisatrice locale qui a beaucoup travaillé sur des films documentaires. Sur les Pyrénées. Mmh. Et donc, on passera ces trois films dans le courant de l'été. Donc, il y aura juillet, août et septembre. Donc ça, c'était notre volonté de la soutenir. Et ensuite, il y aura des projections rencontres qu'on fait tout au long de l'été. Et donc là, c'est vraiment la venue de réalisateurs ou d'intervenants. Il y a notamment une collaboration avec le Parc National autour du film Écho d'Estive. Donc là, ça va être une soirée à partir de 18h. Ça sera vraiment chouette. On aura les deux réalisatrices et on aura aussi deux éleveurs locaux. Donc ça va être un gros moment d'échange à partir avec le public pour discuter de ce sujet des bergers, des éleveuses des Pyrénées. Et puis il y a un autre temps fort aussi qui est dans la continuité de ce qu'on avait fait sur le travail des luttes sociales. On avait eu un spectacle et déjà une première projection rencontre. Et donc elle va se clôturer avec le film Soulèvement. Et donc on a la grande chance d'avoir des militants des Soulèvements de la Terre 65 qui seront présents pour apporter leur témoignage. Et ça viendra clôturer un peu ce petit volet qu'on a mené depuis juin et qui se termine en ce début juillet. Voilà, c'est toutes les propositions ciné. N'hésitez pas à suivre le reste de la programmation sur le site. Il y aura d'autres ciné-quiz et autres ateliers à proposer dans l'été, donc restez vigilants.
1: Et tu parlais de la maison, tu parlais du parc national, et ça s'est bien tombé parce que pile poil au moment où tu en parlais, eh bien il y a Claire Aquier, garde du parc national des Pyrénées, qui est arrivée. Bonjour à toi. Oui.
2: Bonjour, merci de m'accueillir.
1: Avec grande joie. Alors on a Jean-Pierre Lérac aussi qui s'est installé autour. Déjà en tant que garde-monitrice du parc national, cette maison de la vallée, ça représente quoi pour le parc national ?
2: Alors déjà, les maisons du parc national sont présentes dans toutes les vallées du parc. Ça, c'est une première chose. Mais effectivement, la vallée de Luz accueille la seule maison qui est à la fois maison du parc national et maison de la vallée. Ce qui fait qu'en fait, on a une accroche culturelle un peu permanente dans nos missions du parc. On a des approches de sensibilisation du public et les lieux d'accueil du public en font partie, bien sûr. Mais au-delà de ça, on fait pas mal d'accroches entre culture et nature, de fait, de par l'existence de cette maison. Donc pour nous, c'est le lieu d'exposition et le lieu des conférences, etc., dont a parlé Marie-Jade juste avant. C'est effectivement un lieu d'accueil génial qui permet aussi aux scolaires d'avoir accès à des lieux d'exposition d'une vraie dimension. Et au-delà de ça, ça nous permet aussi d'apporter tout un côté de présence du parc national dans des locaux qui sont habituellement plutôt dédiés à la culture. Et en fait, la présence, ne serait-ce que physique, de par l'image, de par les conférences et les sujets que l'on aborde, permet d'un peu plus intégrer la nature dans le volet culturel. Il faut savoir que le parc national ne s'est pas fondé uniquement que par la nature. Il est empreint de traces de culture, que ce soit de l'agriculture, que ce soit la présence humaine dans les vallées, qui est marquée dans le territoire, qui est marquée dans du patrimoine architectural notamment, mais qui est aussi marquée dans les paysages. Et en fait, cette empreinte, elle est toujours présente aujourd'hui, et on ne peut pas rester que dans de la tradition et dans de l'ancien. Aujourd'hui encore, notre pratique, notre façon de vivre la vallée, notre façon d'être au monde en général, marque les milieux, marque la faune, marque la flore, marque les paysages. Et c'est en ça que le parc national est aussi présent à travers ce volet culturel.
1: Et donc on est vraiment dans l'enceinte du parc national des Pyrénées ici, et il y a bon nombre d'associations, et entre culture et nature, c'est un peu l'occasion aussi de parler des associations qui sont hébergées dans ces locaux et dont Fréquensus fait partie, nos studios sont dedans, mais également l'association Jaspire avec Jean-Pierre Lérac qui est président de l'association Jaspire et qui va mener là dans peu de temps le 35e festival Jazz à Luz. Comment on se sent, Jean-Pierre, quelques heures avant le démarrage?
3: Bonjour, on est prêt, en tout cas on est presque prêt. En tout cas, la pression monte, c'est sûr. Si vous permettez, je peux juste dire un mot justement de l'importance de la Maison de la Vallée.
1: Bien sûr, on est là pour ça.
3: D'une part, elle nous héberge, mais ce n'est pas que ça, c'est au-delà d'une collaboration. C'est vrai que c'est lié, les deux sont liés depuis très longtemps, depuis le début du festival, parce que c'est non seulement un outil, un lieu dans lequel on peut faire des concerts, mais c'est vraiment aussi des collaborations, comme Marie l'a dit, sur des résidences, évidemment, sur des, on participe à des concerts en même temps, ensemble, avec le Parvis. Voilà, il y a tout un tas de collaborations et c'est vraiment pour nous une chance d'avoir la Maison de la Vallée, avec nous, quoi. C'est vraiment pour nous un outil plus que précieux, quoi. Voilà, donc je voulais dire ça après, pour ce qui est du festival, bon, évidemment, dire qu'on ne va pas rentrer dans le détail bien sûr, mais juste que, voilà, pendant 4 jours, évidemment, comme d'habitude, nous allons proposer un voyage dans plein d'univers musicaux très, très différents. Bon, je crois que les gens qui viennent au festival, ils le savent, ça peut aller de la musique traditionnelle aux musiques les plus expérimentales qui soient aujourd'hui, des musiques festives et tout, donc c'est vraiment un voyage, voilà, c'est qu'on peut vivre comme ça en continu pendant 4 jours, et c'est, voilà, on est resté sur ces bases. Je crois que les gens savent qu'à Jazzalus, on peut vivre des choses très différentes pendant 4 jours.
1: Et puis, aux quatre coins du village, et même cette année avec une balade champêtre, et on parlait de la Maison de la Vallée, mais il y a également des concerts, il y a des le samedi et le dimanche, il y a des événements qui s'y passent.
3: Il y aura des concerts dans cette salle magnifique qui est vraiment parfaite pour des concerts acoustiques. Également, il y aura une rencontre où on va parler un peu de toute l'histoire du bénévolat à travers le festival. Ça sera samedi dans la salle des voûtes. Et puis après, évidemment, cette collaboration sur les mercredis artistiques avec ce spectacle ce soir qu'on est ravis d'accompagner avec Rachel Cazenave. En plus, pour nous, elle a été bénévole au festival, donc pour nous, c'est vraiment très important d'avoir cette continuité.
1: Bon, donc finalement, on sent bien qu'au sein de la Maison du Parc National et de la Vallée, il y a toute une flopée d'associations et de mouvements et d'animations, et qu'également ça en sort, ça en revient, que ça fourmille de partout, et que tout le monde y trouve son compte finalement. Nous, on peut dire la même chose à la radio, je crois. Si on devait témoigner, en fait. Donc c'est formidable de vous avoir tous entendus. Peut-être que Claire, tu as d'autres choses à nous dire.
2: Oui, tout à fait. Deux précisions à apporter. Le Parc National travaille chaque année sur des thématiques. L'an passé, c'était la thématique des glaciers avec l'année internationale des glaciers en 2025. Et cette année, 2026, on a deux thématiques qui vont être un peu phares au niveau des animations du Parc National. L'année 2026 a été proclamée par l'ONU l'année internationale des parcours et des éleveurs pastoraux. Donc c'est l'occasion de mettre en lumière le lien entre pastoralisme, nature, paysage et le lien culturel. Du coup, c'est la raison pour laquelle Marie-Jade parlait tout à l'heure de plusieurs programmations en lien avec le métier de berger, le métier d'éleveur, le lien avec les troupeaux, la montagne, etc.
1: Cette balade pastorale également qui va avoir lieu avec Jazzalus.
2: Donc si je rentre un peu plus dans le détail des animations, rapidement, ce que l'on aura, c'est le mardi 21 juillet, une sortie nature qui est prévue à partir du barrage des Gloriettes, qui sera en présence d'un éleveur et d'un garde-moniteur. Et là, l'occasion sera de parler du lien et du fonctionnement simplement de l'élevage ici dans la vallée pour mieux comprendre les paysages. Ensuite, sur les mêmes thématiques, donc il y a des conférences dont Marie-Jeanne a déjà parlé. J'invite du coup les auditeurs à se renseigner sur le site internet du Parc National directement, sur la partie de droite, l'onglet agenda, sur lesquels il y aura les programmations pour toutes les vallées aussi, parce qu'il n'y a pas que la vallée de Luz.
1: Bien sûr, oui. On pense à Reims-Marsous, à Cotteray.
2: Tout à fait. Dans les autres thématiques, on a aussi une thématique centrale qui va être sur l'eau pendant 3 ans. Donc là, on est dans le premier cycle, la première année de travail sur l'eau. Et cette année, on travaillera plus précisément sur les lacs de montagne. Donc dans ce cas-là aussi, il y a des sorties terrain organisées sur le sujet. Il y aura aussi des conférences. Et parmi les principales sorties terrain ici dans la vallée, ce sera une rando science qui sera à la fois accompagnée par Stéphane Jacob, qui est chercheur au CNRS, et Cécile Leïda, qui est accompagnatrice en montagne, et qui accompagneront du coup le public sur une sortie de 2 jours, qui est quand même ouverte au grand public, y compris famille, mais par contre sur lesquels il y aura des frais d'hébergement à prévoir, et qui sera une rando très particulière, où à la fois on observera les lacs, on essaiera de les étudier pour mieux comprendre le fonctionnement. Et voilà, c'est une façon de sensibiliser le public et de mieux comprendre, d'impliquer la science aussi dans nos pratiques, dans les paysages, la faune, la flore du parc national.
1: Et au moment où on sait que justement les lacs de montagne sont à préserver encore plus, et qu'on a mis des interdictions de baignade pour pouvoir préserver ces eaux pour tout le parc national et tous les habitants, j'avais envie de dire, parce que la faune et la flore est nombreuse là-haut quand même. C'est des sensibilisations qui sont très importantes à mener.
2: Tout à fait. Les sensibilisations se font aussi à l'occasion via les points rencontres. Les points rencontres, c'est des espaces gratuits où les gens peuvent, le long de la randonnée, rencontrer des gardes, et c'est l'occasion de les sensibiliser sur tous ces sujets.
1: Et votre travail est essentiel, et dans ces périodes estivales où effectivement notre territoire sont beaucoup foulés, c'est encore plus important d'apporter toutes ces paroles. Merci beaucoup.
2: Tout à fait, merci.
1: Alors on va conclure cette émission. J'étais ravie d'être avec vous tous. Donc je rappelle, il y a Jean-Pierre Lérac qui était là avec nous, président de l'association Jazzpire, pour ce 35e Jazzalus qui va arriver à partir de vendredi avec à 18h30 Abilla qui va ouvrir le bal du côté de CVO, donc le village de vacances à Luz-Saint-Sauveur. Donc n'hésitez pas, c'est l'ouverture du festival Abilla. Moi je me régale d'avance de cette ouverture, et puis derrière 4 jours avec des curiosités, des innovations. N'hésitez pas à venir faire les curieux. Voilà. Et puis on avait du coup également Claire Aquier qui était là pour le parc national des Pyrénées. Merci beaucoup de la présence.
2: Merci à vous.
1: Et puis on avait Marie-Jade qui est encore à côté de nous. Merci Marie-Jade, et qui représente du coup, on va dire, tous ceux qui étaient là aussi de la Maison de la Vallée. Je pense à Marie-Laëlle, la directrice artistique. Cathy Marc qui n'était pas avec nous, mais qui l'est toujours quand même dans le cœur. Et puis nous avions également Annie Sagne, présidente qui est investie depuis nombreuses années auprès de la mairie de Luz-Saint-Sauveur, et qui nous a fait le plaisir d'être là aussi. Merci beaucoup Marie-Jade. 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
1: De ce vendredi jusqu'à lundi prochain, à Luz-Saint-Sauveur et dans le Pays d'Oil, c'est la 35e édition du Festival d'Altitude Pyrénées-Vallée des Gaves, Jazzalus. Un festival ancré avec la passion dans une belle vallée des montagnes, où durant 4 jours de musique et de fêtes, chaque curieux et aventurier est invité à arpenter des territoires musicaux insoupçonnés, à découvrir une musique au carrefour des chemins de traverse dans une ambiance conviviale. Un festival où se côtoient fanfares, balades musicales, spectacles jeunes publics, apéros, concerts et créations contemporaines. Jazzalus est un festival de création à la montagne qui ne laisse pas indifférent, car l'important est-il de connaître ou de découvrir sans cesse? La 35e édition du Festival d'Altitude Pyrénées-Vallée des Gaves, Jazzalus, ça commence ce vendredi et c'est jusqu'à lundi prochain au cœur du village de Luz-Saint-Sauveur.
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1: Samedi, à partir de 20h30, à Cotteret, l'association Les Patins d'Argent vous propose un gala de patinage artistique, Pixel World. Entrée à 5€ pour les adultes, 3€ pour les enfants de moins de 12 ans. Un gala de patinage artistique, Pixel World, de l'association Les Patins d'Argent. C'est ce samedi, de 20h30 à 23h30, à la patinoire de Cotteret.
10: De temps en temps, les bibliothèques font du tri dans leurs livres pour faire de la place aux nouveaux achats. Et les bibliothécaires appellent ça ce tri du désherbage. La mairie de Pierrefitte-Nestalaz vous propose donc de mettre la main sur ces livres qui ne font plus partie des fonds de la ludomédiathèque. Pour une somme modique lors du marché aux livres, ce samedi de 10h à 12h30. Qui sait ? Peut-être trouverez-vous des trésors cachés dans leurs livres. Alors, pour rappel, ce samedi de 10h à 12h30, à la ludomédiathèque de Pierrefitte-Nestalaz, un marché aux livres. Venez nombreux.
1: Dimanche à Argelès-Gazost, sur le mail de l'église, on vous donne rendez-vous pour la journée avec un marché de potiers, avec le collectif 1280, des artisans potiers de la région paloise. Un marché de potiers, c'est ce dimanche, sur le mail de l'église, à Argelès-Gazost. dimanche au col du Soulor, à la maison du Soulor, précisément à Reims-Marsous. On vous propose la conférence « Les cabanes et la vie quotidienne des bergers ». Rendez-vous de 15h à 16h30 pour cette rencontre avec l'autrice Céline Bonal, pour une présentation et un échange autour de son travail consacré aux cabanes des bergers et à la vie en montagne. À travers l'exemple du Pays Teuil et de la vallée de Barège, cette conférence propose une plongée dans le quotidien des bergers et l'organisation de l'économie pastorale traditionnelle en montagne. Entre cabanes d'estive, transhumance, témoignages d'éleveurs, découvrez un mode de vie exigeant qui a façonné les paysages et les sociétés pyrénéennes jusqu'au début du 19e siècle. La conférence Les cabanes et la vie quotidienne des bergers, c'est ce dimanche de 15h à 16h30 à la Maison du Soulor, à Reims-Marsous. Dimanche, à Cotteret, de 8h à 18h à l'Esplanade des Œufs, c'est un vide-grenier qui vous est proposé. Accueil à partir de 7h avec un café offert, snack et buvette sur place, un vide-grenier. C'est ce dimanche de 8h à 18h à l'Esplanade des Œufs à Cotteret. Dimanche à Esquesserre, devant la mairie, c'est une brocante, vide-grenier et foire aux livres qui vous est proposée. Et ce sera aussi le dernier jour de l'exposition du Tour de France, avec les vieux vélos et les vieux maillots. Une brocante, vide-grenier, foire aux livres, c'est ce dimanche de 9h à 18h devant la mairie d'Esquesserre. Lundi à 21h à l'église Saint-Saturnin à Argelès-Gazost, c'est le concert Quintet Oreille. Le quintet est composé de musiciens diplômés du conservatoire à rayonnement régional de Boulogne-Billancourt. Il interprétera un programme de musique du 19e et 20e siècle avec des compositeurs argentins, français et mexicains. Et il y aura aussi du chant. Le concert Quintet Oreille, c'est ce lundi à 21h à l'église Saint-Saturnin à Argelès-Gazost.
10: Ce lundi, à partir de 22h45, la ville de Lourdes vous propose son spectacle pyrosymphonique tiré depuis le château fort. Un spectacle pyrosymphonique illumine la ville. Feu, musique et émotion se mêlent pour vous offrir un moment spectaculaire. C'est ce lundi, à Lourdes, le spectacle pyrosymphonique, entrée gratuite et accès pour les personnes à mobilité réduite.
1: Jusqu'au 13 juillet, à la Maison du Parc National et de la Vallée de Lieu-Saint-Sauveur, on vous propose l'exposition Franck Brouillé, plongée dans l'histoire du festival Jazzalus avec les photographies des éditions précédentes. Une exposition qui rassemble une sélection de photographies réalisées entre 2017 et 2025 au cœur du festival Jazzalus, où la musique s'éprouve autant qu'elle s'écoute. L'exposition de Franck Brouillé pour plonger dans l'histoire du festival Jazzalus, c'est à découvrir de 14h à 19h jusqu'au 13 juillet à la Maison du Parc National et de la Vallée de Lieu-Saint-Sauveur. Sauveur.
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0: Bienvenue dans Asymposium, votre émission scientifique accessible à tous les 2e et 4e mardis du mois à 18h et rediffusée le dimanche à 11h sur les ondes de Fréquence Luz. Je suis Benjamin Vissa et ce que vous allez entendre est la rediffusion d'une de mes conférences dans le cadre d'Asymposium, un cycle de conférences de vulgarisation scientifique accessible à tous, une à deux fois par mois à Arins-Marsous. Toutes les rediffusions vidéo sont disponibles sur YouTube, il suffit de taper Asymposium. Et comme bien sûr, c'est toujours mieux en vrai, n'hésitez pas à venir pour les prochaines séances, le programme est disponible sur l'agenda des Vallées de Gavarnie et sur la page Instagram Asymposium. Bonne écoute!
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se dirige ensuite vers Harlem. À 19h, l'office protestant commence dans un temple tout à fait moderne et particulièrement laid. La mer Caspienne est partout et les Américains savent y faire pour aller chez le chaland. Les enceintes devant l'église retransmettent la cérémonie. Le gospel bat son plein et des hommes de paroisse nous remettent des fascicules sur le bien, le mal et Satan. Avant que nous nous asseyions sur le banc des communions. Il n'y a que des noirs dans l'assemblée, hormis un groupe de touristes espagnols. Sur la scène, quatre choristes font des harmonies de spiritual derrière un pasteur amplifié qui harangue les fidèles. Le pasteur parle vite et je ne comprends pas tout. 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

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Ou bien sommes-nous tombés dessus, par hasard? 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Un cheveu de l'avoir fait, dit-il. Enfer, paradis, un détail. Promenade de santé, bercail, et de quoi déchanter toujours à un cheveu. Il parle à présent de rachat. À la foire, tout est à portée de moi. Alors je chante aussi. 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

Puis d'autres intervenants se sont mis à parler. 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Un circuit. 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Mais les abribus et le ciel sont partout les mêmes. On traverse New York en shuttle. Dans l'engin, une gamine de 17 ans, pas plus aux raides et longs cheveux noirs, discrètement, me regarde. Il est joli, son regard noir, défiant et apeuré. Le soleil tape sur les terres que l'on traverse. Le paysage est de poussière. 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Un bus brinque-ballon. Dans la sécheresse alentour, c'est un pays tropical. 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L'homme descendu, s'allonger sous le ricin. 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Harlem. 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Times Square est autour à présent. 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

0: qu'est-ce que c'est pas militaire l'organisation d'une émission de bande dessinée. Si vous saviez tout ce qu'il me faut dégager comme énergie pour arriver à mettre autour du
1: micro. Oui, mais tu en as, tu en as.
2: Tu veux tout contrôler alors qu'on peut faire ça très hop, légèrement.
0: Bah, bien sûr.
1: Oui, enfin, la BD, c'est légèrement. Heureusement qu'il y avait Isa qui avait tout fait au cordeau quand même. Hein.
0: La BD, je crois pas que ce soit si léger que ça. Mais,
2: c'est un travail colossal. Et
1: bah, déjà, j'ai porté la pile, elle est pas légère.
0: Déjà, c'est vrai que.
3: Bonjour à toutes et à tous.
1: Bonjour à tous.
3: L'équipe est au complet.
2: Et incroyable.
1: Oui.
0: Et imaginez la gestion des micros que ça. Bref, allez, j'arrête. Allez, on commence. On va. Bah, c'est l'été, donc c'est le moment aussi où on a peut-être envie de se balader, de faire du tourisme et de découvrir les villes. Et oui. Glenna lance une nouvelle collection, visiblement, qui s'appelle Le Piéton
3: 2.
0: Hein?
3: Le Piéton 2.
0: Le piéton de...
2: De Lyon et le piéton de Bordeaux.
0: Voilà. Qui sont des guides à travers des balades dans des villes françaises, à chaque fois réalisées par des auteurs ou des autrices, j'imagine. Là, pour le coup, c'est des auteurs qui y habitent. Donc là, on a entre les mains une visite de Lyon par...
2: Tronchet.
0: Et une visite
3: de Bordeaux.
0: Par François Hérol.
1: Ils ont quand même pris des sacrés noms, quand même.
3: Ouais.
0: Oui. Tronchet qui avait déjà fait ça avec, comment elle s'appelle, la capitale de l'Équateur, Quito. Il avait déjà fait une balade à Quito. Je ne sais pas si tu te souviens, Bernard.
3: Moi, je m'en souviens pas du tout.
0: C'était assez somptueux et c'était très coloré. Et là, c'est vraiment au gré de parcours de balade, voire de petites randonnées urbaines ou de grandes randonnées urbaines.
3: Qui sont carrément bien mises en valeur avec un plan, etc. Ouais. À chaque fois, tout est découpé quartier par quartier.
2: Même plus besoin d'y aller.
3: Si, justement. Et après, avec un côté très intimiste de chaque auteur, ouais, qui aime sa ville, ou des points, ou des spots et des quartiers bien, bien particuliers. Et c'est... Moi, je ne connais ni Lyon, ni Bordeaux, mais c'était très agréable de parcourir la BD,
2: oui,
3: et de voir comment c'était traité. D'abord parce que les rendus des immeubles ou des lieux, des musées, etc. sont très bien dessinés. On voit très, très bien ce qu'il se passe. On voit très très bien les...
2: À chaque fois, ouais, chaque quartier, ouais, c'est bien fait. Hein.
1: Alors pour le coup, moi je connais Lyon, et effectivement, en voyant le piéton de Lyon de Tronchet, on revoit bien l'atmosphère en fait des quartiers, les jolis, les quartiers du côté de la Croix-Rousse, etc. C'est vraiment très agréable.
2: Moi je recommande tout particulièrement celui de Tronchet, parce qu'il a réussi à faire un équilibre une fois de plus entre texte et image, que n'a pas réussi, à mon avis, celui de Bordeaux, où il y a énormément de textes et de documentation. Donc j'ai pu lire Tronchet tranquillement. En plus, il plaisante avec son chien Bilou, machin, tout ça. C'est léger, alors que l'autre est beaucoup plus complexe.
3: Alors la thématique, c'était accompagnée effectivement du chien. Oui. Je te signale que dans le piéton de Bordeaux, je ne sais pas si tu te souviens, il y a aussi un chien,
2: oui,
3: qui donne des petites répliques,
2: oui,
3: à côté de la plaque, un peu comme
2: énormément de texte.
3: Un peu comme Milou, tu vois. Au début, je me dis, tiens. Mmh. Et j'ai commencé par celui de Bordeaux. Effectivement, j'ai terminé par celui de Tronchet. Je suis comme toi, j'ai une nette préférence pour celui
2: de Lyon,
3: de Tronchet, de Lyon. Mais moi, j'ai été sidérée par le travail aussi bien de l'un que de l'autre, le travail exhaustif.
2: Oui.
3: C'est-à-dire que ce n'est pas simplement que le petit quartier historique, très beau, etc.
2: Voilà,
3: c'est
2: ça,
3: que
2: c'est
3: les
2: complet.
3: Deux... s'attaque aussi la périphérie ou des quartiers qui sont vraiment pas...
0: Les friches, des choses comme ça.
3: Exactement, qui sont pas très très beaux. On va dire beaux. Tout dépend. Il y a même à un moment donné sur des histoires d'architecture contemporaine, etc. Et ça, je trouve c'est bien d'avoir sorti aussi pas simplement que d'un univers complètement élitiste ou guide touristique tout plein. Ils se sont attaqués à tous les quartiers des villes.
2: Et alors, moi je me suis amusé à le prêter à quelqu'un qui connaît Lyon et qui connaît Bordeaux, ce qui n'est pas notre cas, et qui s'est absolument régalé. Ma voisine Elisabeth, que tu connais, elle m'a dit, mais moi je me suis régalé.
0: Tu nous entends.
2: Oui, voilà.
1: On va connaître.
2: Non, elle m'a dit, non mais c'est intéressant d'avoir la réaction de quelqu'un qui connaît la
3: Bien
2: ville
3: sûr.
2: Et qui dit, ah mais c'est génial. Voilà.
0: Frissons à la montagne, tu sais, ils se connaissent tous. Quand il y a la neige, ils font la veillée et tout ça.
1: C'est ça. Il n'y a plus d'électricité.
0: Ils font des enfants entre cousins. Fin...
3: Tout ça pour vous dire que... Tout ça pour vous dire que les deux BD... On va revenir les pieds sur terre sur notre émission. Le temps file.
2: Non, mais c'est intéressant d'avoir l'avis de quelqu'un qui connaît ces villes. Quand même.
3: Oui, Bernard. Donc, les deux sont chez Glénat. C'est une nouvelle collection, Le Piéton. Et là, il y a Lyon et Bordeaux.
2: Lyon-Bordeaux, et c'est
0: ça
2: très
0: bien. C'est vraiment top. Et je pense que si vous allez faire un tour, alors moi je connais un peu les deux villes pour m'y être un peu baladé. Et c'est vrai que les deux, j'en suis sorti. Ah, à Bordeaux, j'ai bien aimé quand même. Mais Lyon, un peu frustré parce que justement, j'ai pas eu le temps de monter sur la Croix-Rousse, j'ai pas eu le temps. Voilà. Et là, tu te dis, t'as envie d'y retourner. Alors vraiment, ça m'a vraiment donné envie d'aller me promener à Lyon. On reste avec une chronique française. Mes chers amis, mais beaucoup moins à la gloire de notre beau pays.
2: Alors, dur.
0: La France Empire, jeu de mots.
2: Oui.
0: La France Empire, c'est écrit comme un empire, mais la France Empire, parce que
2: c'est le pire
0: de ce qu'elle a pu faire. Oui. Enquête sur les blessures des territoires colonisés. C'est un ouvrage collectif qui est paru à la revue dessinée et qui reprend par quelques épisodes ces blessures coloniales que notre pays a infligées, ou inflige encore d'ailleurs, à des endroits où elle s'est installée. Et Bernard, comment dire,
2: c'est dur.
0: Ça rend pas fier.
2: Non. Voilà. C'est un exercice de repentance extrêmement documenté sur 8 chapitres.
0: Pour celles et ceux qui te disent pas de repentance,
2: oh là là.
0: Réfléchis-y.
2: Non, c'est terrifiant. Ouais.
1: Au-delà de la repentance, moi je trouve ça intéressant quand même qu'on en parle.
2: Sure.
1: Là en plus, ce qui est intéressant, c'est que c'est accessible quand même à tout le monde sous cette forme-là.
2: Oui.
1: Alors qu'il y a certains livres qui sont très bien faits, mais qui sont effectivement assez complexes.
2: Oui.
1: Et surtout, il y a l'Algérie, la Polynésie, la Réunion, la Guyane, l'Afrique,
2: le Sénégal.
1: Et je trouve ça...
2: Tirailleurs sénégalais, terrifiant.
1: Et je trouve ça vraiment intéressant, en fait, sous cet angle-là. Les dessins sont beaux, en plus. Il y a plusieurs dessinateurs.
2: Alors,
1: c'est chouette travail.
2: Après, toutes les problématiques qui ont été abordées, enfin, beaucoup de problématiques différentes. Il y a les massacres terribles des tirailleurs sénégalais. Il y a les essais atomiques. Et puis, les viols en Algérie.
0: Les sénégalais, pardon, je t'arrête. Tu vois, moi, je me suis arrêté à Tiaroy, en fait.
2: Voilà.
0: L'épisode connu. Mais en fait, Tiaroy n'en est qu'un parmi d'autres. Enfin, c'est effroyable.
2: Alors, le problème, c'est qu'il y a les mises à mort, les viols et les bombes atomiques. Et puis, à un moment, on nous parle aussi des gens qui ont été, des enfants qui ont été arrachés et de leur famille.
0: Les enfants de la Creuse,
2: et qui ont été éduqués à la française. Bon, effectivement, mais la violence, c'est pas la même, quoi. C'est tout.
0: Ça reste quand même une violence.
2: Non, mais c'est terrible. C'est terrible.
0: C'est cet épisode, enfants de la Réunion qu'on a amené.
3: Oh, c'est une violence terrible.
0: On a pris à leurs parents pour aller repeupler la Creuse.
3: Et ça détruit des vies, ça détruit les enfants.
2: Non, c'est terrible.
1: Il y avait une très bonne BD qui était sortie qui s'appelait Les Piments Oiseaux, qui racontait l'histoire de deux gamins comme ça.
0: Et qui raconte aussi toute la logique de la France, qui en fait, c'est de la colonisation, mais aussi c'est de la centralisation. On a estimé que la Réunion était un département français. En fait, on ne les déplaçait pas, ces gosses. On les amenait d'un endroit à un autre.
3: À la métropole.
0: Au sein de la France, mais même pas. Dans un autre département.
2: Ce qu'il faut dire de cette BD, c'est qu'elle met justement à portée des informations qui sont terribles en termes de documents. Mais là, c'est montré en tant que bande dessinée avec interview de personnes qui ont vécu ça. Donc, c'est historique, c'est vrai, c'est pas du bidon. C'est du solide et c'est de la BD qui permet de rentrer dedans de façon très technique.
0: Par une entrée qui est une entrée, une petite entrée, entre guillemets, je mets petite, c'est-à-dire on n'est pas en train de raconter la grande histoire de la colonisation française. On est juste en train de raconter un épisode qui, une fois qu'on prend le petit pas de recul sur l'épisode, en dit long sur la façon dont on envisageait en France les gens qui vivaient dans les colonies et
2: les conséquences à long terme. Conséquences à long terme.
0: Ça raconte un état d'esprit, finalement.
1: Je trouve que c'est bien dosé, en fait. Une trentaine de pages, en fait, par histoire, ce qui fait qu'en fait, ça permet d'être lu quand même assez rapidement sans...
2: La torture et les viols en Algérie,
1: c'est terrible. Et à la fin, on va dire le contexte, en fait, la contextualisation qui est derrière, c'est vraiment du bon travail.
2: Oui.
3: Je voulais souligner justement l'excellent travail de la revue dessinée. Donc là, c'est un volume qui recoupe plusieurs articles, reportages que la revue dessinée a déjà publiés.
2: Bien sûr.
3: Là, et du coup, c'est très intéressant d'avoir effectivement tous ces 8 articles Il y a vraiment de la part de la revue dessinée un travail de fond, vraiment de reportage.
2: C'est vivant.
3: Je trouve qu'il faut le souligner parce que ça va au-delà de la BD. Il y a du journalisme dedans aussi.
2: Oui, c'est vrai.
1: Ouais.
2: C'est un mix extrêmement passionnant d'histoire, d'enquête et de BD. C'est formidable. Le résultat est très percutant. Le résultat est percutant.
0: On va donc
1: Que du bon,
0: en Algérie, on va à la Réunion, on va dans les territoires d'outre-mer. On va en Nouvelle-Calédonie aussi, oui, à Tahiti.
2: La Calédonie aussi, c'est terrible aussi.
0: Voilà. Oui. Alors après, encore une fois, ça rend pas très optimiste et ça rend pas. Voilà.
1: Mais en même temps, l'optimiste, si ça se fausse sur de fausses idées ou quelque chose d'incomplet.
0: C'est pas faux.
1: Ouais. Donc c'est du coup, faux. Je crois qu'on est tous d'accord pour dire que la France Empire enquête sur les blessures des territoires colonisés, donc de la revue dessinée chez Casterman. C'est bien.
2: Ouais. Ah oui, c'est oui. Très bien.
0: Très incarné, et du coup, ça donne aussi un supplément oui. d'âme. C'est oui. ça que la BD arrive à faire, oui. que si on l'avait mis dans un livre d'histoire, ça serait pas la même portée.
2: Oui. Tout à fait. Voilà. Les générations peuvent le lire. Enfin, pas les premières, quand même.
0: Voilà. Ça s'est sorti chez Casterman qui l'édite.
3: La revue dessinée Casterman, ouais.
0: Puisque l'on parle d'histoire de France et incarnée, on va aller avec Grand Angle en 1936, Fils de Bourges, le doux printemps 1936, avec une double révolte finalement, celle d'un fils de bonne famille et celle d'un pays qui tente de sortir de ses chaînes, en tout cas de sa partie ouvrière, au même moment.
1: Donc, Fils de Bourges d'Eric Stalner. Alors, Eric Stalner, il est quand même très bon pour ce genre de choses.
3: Oui, tout à fait.
1: Il a un dessin il est très, très, très régulier. Quand je dis régulier, c'est vrai qu'effectivement, du coup, ces personnages ont, de mon point de vue, un peu tendance à se ressembler.
0: Ouais.
1: D'un autre côté, ça donne une histoire qui est toujours très lisible, qui est toujours intéressante, avec des personnages qui sont rarement manichéens. Et donc là, Fils de Bourges, donc on est effectivement en 1936, au moment où on a le Front Populaire qui est du coup passé, ou qui est, je sais plus si c'est juste avant ou juste après qu'il soit passé, avec du coup des grèves, des révoltes pour avoir de meilleures conditions de travail. Et dans une petite ville industrielle, donc il y a l'usine locale, il y a un nouveau directeur qui est chargé donc de remettre de l'ordre parmi tous ces mutins qui ont l'outrecuidance de demander des droits comme des heures de travail, un meilleur salaire, des congés payés, non mais puis quoi encore ?
2: C'est complètement inconscient.
1: Ah mais absolument. L'économie ne le supportera jamais.
2: Bah non, pas
1: voilà.
2: Possible.
1: Et du coup, ce nouveau directeur arrive avec sa petite famille, donc dont ses deux enfants adolescents et un jeune garçon, qui se retrouve quand même un peu tout seul en fait dans cette ville ouvrière où il y a peu d'autres personnes, on va dire, de son milieu, et dans lequel il se reconnaît d'ailleurs peu, et qui commence à se lier d'amitié, notamment avec l'un des fils d'ouvriers qui lui en fait a l'ambition en fait d'aller au lycée et peut-être d'avoir une meilleure condition, et de sa sœur en fait qui a du travail dans la bibliothèque de la ville. Et là, en fait, on est vraiment au début, en fait, sur l'été 36. On est vraiment sur les prémices de l'été. Et on commence à voir les extrêmes qui montent, mais on va dire le volume s'arrête là. Donc, évidemment, c'est le début d'une série.
2: Ah, voilà.
1: Et c'est ce qui s'annonce une bonne série. Voilà. Donc, c'est. Voilà. Donc, de toute façon, Stalner, dès qu'on veut. On sait qu'en général, quand on veut une bonne. On peut y aller. De toute façon, d'une façon générale, ce sont des histoires qui se tiennent bien.
2: Il fait tout seul, c'est Eric Stalner. Hein.
1: Alors, je ne sais plus s'il a fait la couleur là. C'est pas du tout le même type de couleur qu'il utilise d'habitude. Habituellement, il utilisait plutôt des.
2: Non, il est tout seul.
1: Ouais.
2: Il
1: n'y a rien. Et c'est. Il fait le scénar, il fait le dessin. Ce qui fait aussi que même si moi, c'est en pinaille, effectivement, je vais dire que certains de ces personnages se ressemblent. Mmh. Et en même temps, pourquoi pas, après tout. Et c'est, mais d'un autre côté, ça donne une unité de ton et un rythme qui est toujours bien dosé. Voilà. Donc, Fils de Bourges, d'Eric Stalner. Le doux printemps. C'est chez Grand Angle et c'est le premier tome de la série.
0: Mmh. On continue notre exploration de l'histoire de France, un peu revisitée, avec Braquage à la hussarde de Monsieur Fab et Brujas chez Comics Guard, pardon. Comics Bureau. Qu'est-ce que je raconte ?
3: Oui, Comics Bureau.
0: Et Braquage à l'hussarde. Donc, nous voici en 1814. Les armées napoléoniennes commencent à se débander, voire se débandent bien. Ah, et non. Les Russes, notamment, arrivent sur le sol français. Et c'est le moment où, justement, quatre officiers décident de jouer leur carte, finalement, de façon très différente. Alors, quatre personnages très, très différents, des amis, un Polonais, parce que, oui, forcément, dans les armées napoléoniennes, il y a un petit peu de tout. Et au milieu de tout ça, il y a une comtesse russe Russe, non, française, pardon.
3: Elle est française, mais elle a des affinités, oui, des accointances. Elle s'est exilée en Russie et donc elle revient justement avec une armée russe. On est juste avant que Napoléon abdique. Hein. On est en, effectivement, comme tu l'as souligné, en 1814. Et cette comtesse française cherche à, évidemment, restaurer les Bourbons. On sait, nous, lecteurs, qu'effectivement, après, il va y avoir Louis XVIII, hein, bien évidemment. Et on suit, effectivement, ces derniers hommes, on va dire, fidèles à Napoléon, qui cherchent, effectivement, à... Pourquoi braquage à la hussarde ? Parce qu'il y a des documents et de l'or, effectivement, qui sont dans un château, protégés par cette armée russe, et cette comtesse, effectivement, fait de l'espionnage, hein, essaye de manipuler, envoie des lettres partout. Donc sa correspondance est aussi précieuse que l'or que renferme ce coffre-fort. Et donc ces hussards, fidèles à Napoléon, cherchent effectivement... Enfin, fidèle.
0: Ça dépend lesquels. Parce que justement, le problème, c'est que tout le monde n'a pas les mêmes ambitions.
3: On ne spoil pas, mais ils essayent effectivement d'attaquer ce château. Ils y réussissent.
2: Ils se retrouvaient face à cette fameuse comtesse. Exactement. Et la forcer à révéler la combinaison du coffre.
3: Voilà, donc c'est assez bien fait, moi je trouve, franchement. Ouais. Il y a du suspense, tout est en costume évidemment d'époque, ouais. Et c'est assez bien traduit. Franchement, honnêtement, ça a de la gueule.
2: Ouais, ça a de la gueule.
3: Il y a un vrai suspense, c'est très bien fait. Et on a plaisir à lire jusqu'à la chute, d'ailleurs, qu'on ne racontera pas.
2: Oui, mais ça se lit d'une traite.
1: Donc c'est un one-shot.
3: C'est un one-shot.
2: Et ça se lit d'une traite.
3: Oui, là c'est un one-shot.
0: Tu verras la dernière planche, tu vas te dire, ça ne peut être qu'un one-shot.
3: Voilà, mais franchement,
2: oui, bien sûr.
3: Pour qui veut revoir ou voir les dernières heures de l'Empire napoléonien et toute cette période un peu trouble, c'est très intéressant. Franchement, honnêtement, par le biais du polar en plus.
0: Alors, il y a eu un gros travail justement. Tu parlais des costumes parce qu'il y a.
3: Oui,
0: y a des,
3: franchement, des, très bien. Moi, j'ai trouvé que c'était très bien fait.
0: Voilà le dragon polonais.
3: Exact.
0: Avec tel.
2: Oui, il y a une documentation de fou là-dessous.
3: Et les inimitiés totales entre la Pologne et la Russie, enfin vraiment, parce que les Russes ont évidemment massacré joyeusement les Polonais. Donc c'est très très bien rendu. La psychologie de l'époque aussi est très bien rendue.
2: Quasiment un cauchemar dessinateur.
3: Et il y avait même, on pourrait croire avec le titre, un contresens, parce que braquage, bien évidemment, ça n'existe pas à cette époque-là, ce terme-là.
2: Oui, ce terme-là.
3: Mais ça prend toute sa portée quand on lit vraiment la BD. Franchement, c'est plutôt bien réussi. Franchement, j'étais assez séduite. Je suis pas une grande fan, moi, des aventures napoléoniennes, mais là, il y a un petit plus. Franchement, il y a un petit plus. On est embarqué.
1: Après, ce qui est intéressant, c'est qu'on est dans une période napoléonienne où, si j'ai bien compris, on ne voit pas Napoléon, on est sur les autres.
2: Non,
1: c'est une BD historique, mais du coup, on n'est pas en train de rentrer dans le cliché et l'espèce de légende.
3: Il n'a pas encore abdiqué, hein, je veux dire. Ou la correspondance n'est pas venue, mais c'est très bien fait. Là-dessus, c'est parfait.
0: Allez, on reste dans l'histoire avec un bel ouvrage qui s'appelle Assiégé. Alors c'est une collection, hein, parce qu'on avait déjà eu.
1: Il y avait déjà eu. Alors c'était pas moi, mais j'ai vu qu'il l'avait lu, mais il y avait un autre volume.
0: Ouais, c'était Orléans.
1: Oui.
0: Avec le siège d'Orléans, avec Jeanne d'Arc forcément. Là, c'est Beauvais, de sans doute un épisode un peu moins connu. Hein. France Richemont, Laurent Vissière, Chetteville pour l'élaboration de cet album qui est sorti chez Delcourt. Donc raconter comment Charles le Téméraire, duc de Bourgogne, on est sous Louis X, on est en pleine guerre de Cent Ans, il est allié des Anglais, alors qu'il se rend vers la Normandie pour tenter une grosse bataille contre le roi de France, finalement se déroute pour aller assiéger Beauvais, après avoir massacré la population de je ne sais plus quelle ville.
1: Il y avait une ville et un petit village, enfin.
0: Oui.
1: Alors, après... Moi, je viens du Nord, du coup, du côté de Beauvais. Et en fait, ce siège-là, et Jeanne Hachette, parce que c'est de ça qu'on parle, en fait.
0: Ouais.
1: C'est un épisode qui est quand même resté assez légendaire, avec justement l'armée du duc de Bourgogne, qui vient assiéger Beauvais, qui est repoussée, et notamment avec le personnage donc légendaire de Jeanne Hachette, qu'on appelle encore comme ça aujourd'hui, qui aurait du coup été se battre sur les remparts. Et
2: Tu veux dire légendaire
1: En fait, légendaire dans le sens où c'est quelque chose qui se raconte, c'est la petite... Et dans le Nord, effectivement, c'est assez connu. Donc effectivement, ils ont repris un épisode qui effectivement parle peut-être pas beaucoup en dehors de l'Oise.
2: Mais elle apparaît ici dans cet album.
1: C'est dans cet album, tout à fait.
2: Ah oui, voilà. Donc elle a réellement existé.
1: Visiblement, oui. Il y a quelques traités qui en parlent. Non, il y a pas tant de doutes que ça. Et je me souviens d'ailleurs quand j'étais en master d'histoire, il y avait une chercheuse qui était venue nous présenter ses recherches. Elle travaillait sur les femmes de guerre au Moyen-Âge, qui sont donc rares, mais qui existent.
2: Ah ben moi, j'ai entendu dire qu'il y avait beaucoup de condottieres femmes qui étaient rémunérées.
1: Alors beaucoup pour les condottieres.
2: Enfin, beaucoup, il y en avait.
1: Voilà. Et du coup, c'était pas inexistant. Là, on est sur quelque chose qui est un petit peu différent puisqu'on est sur la
0: femme de guerre hein, déjà.
1: Pour
0: Jeanne Hachette,
1: alors dans la BD,
0: c'est pas sa fonction.
1: Dans la BD, c'est une chose.
0: Ouais.
1: Mais ce que disait du coup la chercheuse, c'était qu'en fait, il y avait sans doute des gens qui étaient entraînés dans la population civile à la défense,
0: et parmi lesquels des femmes.
1: Et ben voilà, c'était sa théorie. Et ce qui se tient bien là, en fait, on est sur quelque chose du coup qui est romancé. Donc on a effectivement le contexte qui est juste d'une région qui est ravagée par la guerre, où il y a des pillages, ou de toute façon dans ces cas-là, quand on voit une armée, on cherche même pas à savoir quelle est la bannière, de savoir si c'est le camp de celui qui est supposé nous protéger ou pas, on fuit. Et à raison.
2: Oui, bien sûr.
1: Parce que quand il y a une armée qui arrive, peu importe le côté, ils prennent ce qu'ils veulent et voilà.
2: Ouais.
1: Et c'est donc on est dans ce contexte-là. Le dessin est très beau. Honnêtement, il est fouillé, il y a une belle mise en couleur. Pour ce qui est du contexte historique, j'ai pas grand-chose à dire. Il a même redonné un petit contexte derrière.
2: Ah oui, il y a quelques pages historiques à la fin.
1: Ce qui est dommage, peut-être, c'est dans la manière dont il a voulu rendre vivante en inventant des personnages.
0: Ah, oh, ils sont nuls.
1: C'est plus du cliché qu'autre chose et c'est dommage.
0: Ah oui.
1: Il aurait peut-être mieux fait parce que
0: de crieur public là, il est ridicule.
1: Ouais.
0: Il est fondé
1: sur rien. En fait.
0: Oui. Et vraiment, enfin, voilà, ça, parce que c'est intéressant hein,
1: oui.
0: de parler d'un siège du regard des assiégés, c'est pas
1: oui.
0: tous les jours.
1: C'est une bonne chose, c'est un bon point de
0: mais,
1: vue. Hein.
0: Mais c'est fouillis, c'est justement t'as des petits machins un peu rocambolesques qui arrivent au milieu de choses assez graves aussi, tu vois.
1: Puis qui apportent pas grand chose.
0: Qui apportent rien, j'ai pas bien compris. Et je sais pas si tu regardes justement, il y en a, il sourit tout le temps. Enfin, t'es en plein siège, t'es au 15e siècle.
1: J'ai pas fait gaffe.
0: Là, le crieur public, il est tout le temps en train de se marrer.
1: Ouais, mais c'est parce qu'il est ivre tout le temps.
0: Ouais, bah oui, mais c'est un petit côté. Tu sais, j'ai pensé des fois quand ils sont dans la ville et qu'ils marchent tous. Tu te rappelles du clip de. Je sais plus comment s'appelait le groupe de la grenouille. Ta ta ta ta ta ta ta ta ta ta. Ils marchent tous, ils sont dans la rue. Enfin, c'est. Ça va pas. Ça va pas.
1: Et c'est dommage parce que sinon, il y a un beau dessin.
0: C'est
1: documenté. Il y a un contexte historique qu'ils connaissent bien. Ils auraient pu enlever une cinquantaine de pages et faire quelque chose de génial.
0: Oui. Dommage. C'est assiégé, Beauvais. Et puis le dessin, par exemple, parce qu'il y a la cathédrale en travaux qui est encore en travaux, par exemple.
1: Oui, elle l'est toujours aujourd'hui.
0: Moi, ça m'a fait penser au Médicis.
2: Elle est toujours encore.
1: Je te raconte après.
0: Parce que là, on n'a pas le temps. Ça fait penser au Médicis. Tu sais, quand il te montre la cathédrale de Florence, etc.
2: Oui.
0: C'est somptueux, la série des Médicis. Là, il y a un petit côté comme ça, parce que dans le dessin, t'as comme ça.
1: Ah, les décors sont super.
0: Oui, et la cathédrale. Elle a même un ton différent, un crayonné différent. Elle, tu sens que elle est là, elle domine.
1: Ils ont fait. Et puis pareil pour les décors et tout, le dessin, il est super, rien à dire.
0: Ouais.
1: C'est...
0: Dernier tome de la série Calédonia, on en avait déjà parlé, une légion romaine.
2: Un triptyque réussi.
0: En Écosse, qui se fait massacrer, et puis le chef qui se retrouve prisonnier, et puis en même temps amoureux, etc.
2: On a la solution de ces monstres gigantesques qui interviennent et qui mettent les armées romaines en déroute.
0: Alors donc, on pourrait se dire c'est n'importe quoi, hein, parce qu'il y a des monstres bizarres qui foutent des armées en déroute.
2: On ne comprenait pas trop ce que c'était ces monstres, et maintenant on a la solution.
0: Et même au début, cette BD, elle est géniale, parce que tu pourrais te dire.
2: Qu'est-ce
0: crois pas
2: c'est...
0: une seconde, elle laisse tomber.
2: Mais qu'est-ce que c'est ?
0: Et en fait, elle est.
2: C'est bien. C'est cohérent.
1: Alors, c'était bien trouvé. Ouais. Moi, je trouvais qu'il y avait du rythme. Et en fait, ça rappelle certaines légendes qui ont été réécrites en Irlande avec les forts morts, en fait, avec ceux qui précédaient, en fait, les tuatas des Danann, qui avaient forme humaine, avec certains très beaux, d'autres monstrueux. Et on était un peu comme ça.
0: Ouais.
1: Là, et en fait, comment faire pour. On tourne vers quelque chose de différent.
0: totalement.
2: Ah oui.
1: Qui comment faire sans spoiler?
2: Ah non non, il faut ah bah pas non, mais justement, voilà. faut pas spoiler.
0: Voilà.
1: Et
0: allez.
1: Mais du coup, c'est
0: un spoil sans un spoil, pensez à Thorgal.
1: Oui, pensez à Thorgal parce qu'effectivement,
2: oui,
1: il y a quelque chose
3: exactement.
1: Comme ça.
3: Exactement.
2: Ouais, on se rapproche de Thorgal, c'est vrai.
1: Mais c'est vrai, du coup, c'est une bonne oui. série qui s'inscrit dans quelque chose d'autre mais qui a son propre ton et certains des monstres à la fin, je les aime bien les ceux qui restent.
0: Oui.
1: Moi j'aime bien.
0: Oui, oui. Calédonia, ah, oui. tome 3, série terminée, c'est une série en 3 tomes.
2: Oui,
0: et,
2: bonne série.
0: Franchement, c'est chouette.
1: Ouais, ouais. C'est bien rythmé. C'est
0: très, très chouette.
1: Bien rythmé, bien dessiné, bonne histoire.
0: Ouais. Allez, un mot, on va peut-être pas y passer la nuit, Bernard, je crois qu'il n'y a que toi et moi qui l'avons lu. Les grands récits de la Bible, Moïse, première partie, par Elie Chouraki et Julia Pellegrini.
2: Alors, je me suis demandé si Elie Chouraki n'était pas le fils d'André Chouraki qui a fait la fameuse Bible de Chouraki qui a été traduite directement de l'araméen au français. Je me suis posé la question.
0: Mais si tu savais à quel point je
2: tu
0: ne sais,
2: tu
0: pas
2: peux pas savoir.
0: Parle.
2: Bon, c'est clair. Bon, bref, Moïse, c'est une histoire
0: nous,
2: gigantesque, toute la Bible.
0: Bernard,
2: mais oui, exactement.
0: Ne sois pas trop condescendant.
2: Bon, non, non, mais je suis pas condescendant du tout. Moïse, c'est toute l'histoire du peuple hébreu. Et le problème, c'est que ce tome-là ne parle que de son enfance. Et donc, je pense qu'on est parti sur au moins 8 tomes. Quoi.
1: Oui, parce qu'il y a première. Partie.
2: Parce que là, on n'apprend pas grand-chose ou très peu, et on est encore dans l'enfance. Donc attention, quoi. Ça veut dire qu'il y en a pour un moment.
0: Et on va pas raconter la Bible. On va pas raconter la Bible.
2: Donc là, on a juste le moment où il est encore en Égypte. Il n'est pas encore traversé la mer Rouge, donc il y a du boulot. Donc on découvre qu'il a été donc éduqué comme le frère de Ramsès et qu'il est éduqué comme le fils d'un roi et qu'à un moment sa vie bascule au moment où il va prendre la défense du peuple hébreu, il va tuer un chef qui est injuste, violent devant le roi, son pseudo-père adoptif en quelque sorte, eh bien il va révéler qu'il l'a tué et il va être exilé. Donc on en est là, c'est que le début de l'histoire de Moïse qui est très longue, et donc là je pense qu'on est parti sur au moins 8 tomes quoi. Donc voilà. Donc c'est très documenté, on a énormément de textes sur Moïse, donc c'est tout à fait passionnant pour qui veut découvrir la Bible à travers le personnage clé et crucial de Moïse.
0: Allez, on n'y passe pas la nuit, on a encore plein de BD.
1: Alors là, il faut que je trouve une transition.
0: Donc, on passe au fantastique.
1: Et puis... Ouais, voilà. Donc celle-là, c'est Dungeons Elf. Et donc, alors s'il y a des personnes qui ont déjà joué aux jeux vidéo, je pense qu'ils ont déjà trouvé des coffres dans quelque part, dans des donjons, dans lesquels on va trouver. Oui, si tu n'as jamais essayé, Bernard, essaye, c'est génial.
2: Ah mais non, mais...
1: c'est voilà. Et du coup, dans lesquels on va trouver des choses intéressantes, enfin des récompenses quoi. Mmh. Et donc Dungeons Elf, dans ce volume-là, c'est le premier volume de la série. On suit donc une elfe qui est quand même une sacrée aventurière et elle son rôle. C'est d'aller poser les donjons dans les coffres, parce que forcément, quand il y a un aventurier qui est passé, le coffre est vide, il faut bien le remplacer. C'est ce qu'elle fait.
2: Voilà, c'est ça.
1: C'est assez sympa, parce que du coup, on suit... ça reprend vraiment l'univers à la fois des donjons, les grands classiques du jeu vidéo, comme on les aime, avec les RPG, où on
2: je sais même pas ce que c'est les RPG.
1: Role player game, tu joues un rôle, et puis en fait, tu es...
0: Ouais, non, alors, on va pas...
2: On peut pas.
0: On n'a pas le temps d'éduquer Bernard, je suis désolé.
2: Non, il y a trop de boulot, évidemment.
0: Voilà, ça va être condescendant.
2: C'est pas une...
1: Ce qui est sympa, en fait, c'est qu'à chaque fois, on a un monde différent, avec tout son contexte, qui est un contexte fantastique, qui à chaque fois est installé, qui à chaque fois est quand même très imaginatif, et à chaque fois du coup elle va aller poser son truc dans des endroits mais absolument farfelu, jusqu'au dernier évidemment où on se rend compte que il y a un cliffhanger, donc il y aura forcément la suite dans le tome 2. Donc c'est très sympa. Dungeon Elf, c'est donc scénario et dessin de Riverslan, chez Doki Doki, donc on peut le mettre, je pense, alors pour l'instant, pour ce premier volume, on peut le mettre à peu près dans toutes les mains à partir d'une douzaine d'années, grosso modo. C'est très chouette. Il y a beaucoup d'humour, il y a de l'aventure et on attend la suite. Voilà.
0: Allez, un petit mot pour se quitter. Il nous reste une minute. Blood Thunder. Je suis nul en TH en anglais.
3: Thunder.
0: Thunder.
2: Alors, nous sommes dans l'avenir.
1: La foudre bleue.
0: Okay. Non,
2: blood. Blood, le sang.
1: Ah, là.
2: Foudre du sang, je sais pas.
1: Donc
2: nous sommes dans l'avenir, les extraterrestres sont partout, mais il y a des extraterrestres qui sont déviants, et donc nous avons toute une escadre de gens qui sont là pour les remettre dans le droit chemin. Et on a une héroïne freelance qui sait pas trop qui elle est, qui a un nom, on peut pas le retenir, c'est compliqué, mais bref, elle s'appelle Blood Bledsoe à Keldama, enfin bon bref. Et elle a une arme étrange qui lui parle, qui a une intelligence artificielle dedans, et avec de la materia, cette intelligence artificielle qui définit quel type de projectile elle va lancer. Donc elle se balade en permanence avec une énorme arme, mais qui va définir ce qu'elle doit balancer contre un ennemi, si c'est une arme létale ou pas. Et là, elle va tomber contre le prisonnier extraterrestre le plus dangereux de tout l'espace, sur lequel les balles rebondissent, et elle va découvrir que ce personnage-là, qui est absolument invincible, il n'y arrive pas, on lui demande de le récupérer, il s'est évadé de prison bien sûr, et donc il lui parle en lui disant mais tu sais même pas qui tu es, si je te disais d'où je viens, eh ben ça te dirait rien, et pourtant si je te le montrais, tu saurais. Et là donc elle est branchée sur son propre passé, et donc c'est un tome 1, c'est tout, on attend la suite. On attend. Ah, c'est très bien. Oh, oui, beaucoup d'action.
0: Ça s'appelle Blood Thunder et c'est chez Delcourt. Merci beaucoup tous les trois, on se retrouve dans 15 jours la semaine prochaine selon quand on écoute cette émission pour un nouveau numéro de Bulles à découvrir, avec des BD fantastiques et une BD absolument fantastique qui parle de fantastique, ça s'appelle Goethe.
2: Goethe.
0: J'en dis pas plus.
2: Ah, oui. Parlerons
0: ceux
2: de
0: Goethe. Et celles qui l'ont lu parmi
3: nous. Parlons de Sartre.
2: On a adoré. On a adoré, bien sûr.
0: Ah ouais, non mais oui.
3: C'était génial. Allez, oui. À plus.
0: À tout bientôt.
1: Ciao, ciao.
3: À bientôt.
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2: Est-ce que vous nous en parlez deux mots sur Antoine Ferris?
3: Antoine Ferris fait partie du collectif Baraka Free. On a mis tout le collectif Baraka Free qui est très, représente un petit peu la nouvelle énergie sur de la musique avec jeunes générations, avec des idées tout à fait nouvelles. Et c'est un collectif toulousain. Et donc, on a décliné plusieurs concerts sur ce collectif qui sont très différents. Tornade spectrale ou le solo de Antoine Ferris a des clinaisons qui sont complètement différentes de ce qu'on va nous proposer le collectif Baraka Free. Mais voilà, c'est vraiment un univers complètement personnel. Antoine Ferris, on est vraiment ravis, ça va être un voyage dans un monde qu'on ne connaît pas. Voilà.
1: Ouais, Antoine Ferris, il est bassiste et contrebassiste, et il nous propose un solo de basse accompagné de plusieurs pédales, donc un univers qui court entre la musique improvisée, la musique électronique, un peu le noise, un peu la trip-hop.
3: Voilà.
1: C'est quelque chose à découvrir, et il faut savoir que ce musicien est un musicien des Hautes-Pyrénées, plutôt du côté de la Neste, de l'Annemezan, et qui est parti maintenant sur Toulouse rejoindre ce collectif Baraka Free.
2: Bon, eh bien, on va s'écouter ça. 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
1: Avec deux Z.

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5: Au milieu du béton, dans les jardins, sur les trottoirs, les toits ou au sommet des lampadaires, l'air de rien, vivent des espèces sauvages. Et il suffit parfois de regarder attentivement et de tendre l'oreille pour les remarquer. Et dans certains cas, c'est elles qui viennent à nous.
6: Mesdames et messieurs, je vous demande un peu d'attention pour ce petit insecte qui vient à nous en des milliers de battements d'ailes et dans un bourdonnement tonitruant. Regardez-moi ce corps poilu, ce dos rayé de noir, cet abdomen jaunâtre et ces énormes yeux rouges bordeaux. Mesdames et messieurs, merci d'applaudir la mouche domestique, Musca domestica. Elle vient de faire son apparition sur les containers à poubelle. Ah, on me signale qu'en fait elle serait sur l'assiette de monsieur là-bas. Ou plutôt sur la crotte, dans le caniveau, là, à droite. Ben, je la vois se poser sur le pied de la personne devant moi. Attendez. On me précise dans l'oreillette qu'elle serait en réalité plusieurs.
5: C'est que des mouches domestiques, on en croise beaucoup. Partout. Et depuis qu'on est tout petit. C'est même un des premiers animaux avec lesquels les bébés sont en contact. On les voit principalement en été, quand il fait chaud, et surtout dans nos maisons, où elles n'ont pas de prédateurs, sauf quelques araignées, et où il y a plein de nourriture. La chaleur accélère la pourriture et les mouches adorent ça. Elles en ont besoin pour se nourrir, pour pondre leurs œufs, qui deviendront dès le lendemain des larves, des petits asticots, qui auront eux aussi besoin de nourriture pour se transformer en mouches. Comme elles fréquentent des endroits qui puent, notamment des crottes, elles ont mauvaise réputation. Elles passent pour sales. Il faut dire qu'en plus de tremper leurs pattes velues dans nos déchets, elles y plongent leur trompe molle et crachent dans leur assiette avant d'aspirer leur repas. Je crois que c'est le moment de préciser que les Musca domestica ne sont pas mal élevées. Tout simplement parce qu'elles n'ont pas été élevées du tout. Les humains ne les ont pas apprivoisées et ne leur ont pas appris les bonnes manières. Non, les mouches domestiques sont bien des animaux sauvages. Si on les dit domestiques, c'est qu'elles aiment vivre dans nos domus, qui en latin veut dire maison. Et puis, c'est pas de leur faute si elles se tiennent mal à table. Les mouches ne peuvent pas manger solide. Alors, elles envoient un jus qui rend liquide leur nourriture et... Quand on les voit se frotter les pattes ou la tête, ce n'est pas qu'elles se tartinent avec leur repas. Non, elles se lavent. Les mouches sont maniaques. Elles sont tout le temps propres. Et tu sais pourquoi?
7: Parce qu'elles sont un peu comme des robots ultra puissants des films de science-fiction.
5: Elles ont des capteurs partout qui les renseignent sur leur environnement. Alors pas question qu'un grain de poussière ne les empêche d'avoir les infos. Elles se nettoient en permanence pour continuer de capter. Elles lavent leurs poils, qu'on appelle des soies, et dont elles sont recouvertes. C'est eux qui leur donnent toutes sortes de renseignements. Sur les températures, les mouvements de l'air, mais aussi les odeurs et les saveurs. Sucrées, salées. Avec leurs gros yeux hyper puissants, les mouches domestiques ont une vision en couleur et à 360 degrés. Bon, elles voient un peu flou. Mais quand nous percevons 24 images par seconde, elles en perçoivent 200, soit 10 fois plus. Ça veut dire que de notre point de vue, elles voient tout au ralenti. On doit leur paraître hyper lent. Alors quand on essaie de les surprendre avec un geste brusque, elles nous voient facilement venir. C'est pour ça qu'elles sont dures à attraper, difficile de les surprendre. Enfin, la plupart du temps. En plus, elles savent marcher la tête en bas ou sur une vitre et faire disparaître nos cacas et nos déchets. Tu sais que sans ces pros du nettoyage, le monde serait plein de trucs dégueux partout ? Les mouches sont super utiles. D'autant plus qu'à toutes les étapes de leur vie, elles nourrissent plein d'animaux. Insectes, oiseaux, mammifères. C'est d'ailleurs un de leurs rôles essentiels dans l'équilibre du vivant. Se faire manger. Alors, est-ce qu'elles ne méritent pas qu'on les applaudisse, les mouches domestiques ?
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6: Et paf! Le festival Spirale se tient du 10 au 12 juillet à Riscle, dans le Gers. Donc, pas vraiment dans notre cher territoire des Hautes-Pyrénées, mais ce que ce festival raconte sur la culture en milieu rural, ça nous concerne directement. Audrey Poineau, la chargée de production, est avec moi au téléphone. Bonjour Madame Poineau.
7: Bonjour.
6: Alors Spirale, c'est quoi en quelques mots le type d'événement, l'esprit, ce qui les distingue d'un autre festival ordinaire?
7: On aime dire que Spirale, c'est un écrin de culture dans un coin de verdure. Voilà, parce que c'est une saison culturelle tout le long de l'année. C'est un festival, c'est des résidences d'artistes. C'est vraiment promouvoir la culture dans le milieu, dans un territoire rural. Voilà.
6: Riscle, c'est une petite ville du Gers. Pourquoi est-ce que ce type de festival choisit-il un territoire comme celui-là plutôt qu'une grande ville avec des infrastructures déjà en place?
7: Parce que pour une raison que les fondateurs, les porteurs de projets fondateurs de l'association sont gascons pure souche et qu'ils ont voulu promouvoir ça en manque sur le territoire. C'est assez rare de trouver de la culture dans un coin aussi, donc ils sont c'est battus pour construire ça et amener ça ici.
6: Donc là, ça demande une sacrée organisation. Qu'est-ce que ça demande concrètement de votre côté en tant que chargée de production?
7: Ça demande beaucoup. Ça demande du coup une organisation. Ça demande de contacter les compagnies. Je ne fais pas la programmation. L'association est essentiellement gérée par des bénévoles. Je suis la seule salariée. C'est essentiellement une commission de programmation qui vont voir à peu près 150 spectacles par an pour pouvoir programmer des spectacles adaptés aux familles, au rural et à la culture à tous, hein, l'accès vraiment à tous. Et moi, après qu'on m'ait donné les compagnies à contacter, moi je contacte les compagnies, je coordonne un peu tout le festival avec les bénévoles, avec les commandes, que ce soit matériel, avec la technique, avec les compagnies, les hébergements. Je coordonne vraiment tout ce qui s'articule autour, quoi. Bon. La communication, voilà.
6: On parle du festival, alors du coup, qu'est-ce qui va se passer sur ces trois jours-là?
7: C'est trois après-midi, c'est trois soirées de spectacle, pardon, et deux après-midi de spectacle aussi, en fait. On a des spectacles tout le week-end. c'est des soirées qui sont marquées par un spectacle d'une compagnie qui est suivie par un concert dansant. Et les samedis après-midi et dimanche après-midi, c'est deux après-midi, pareil, ponctués par plusieurs spectacles différents. On va faire un joli circuit et une jolie proposition adaptée à tous. Quoi.
6: Quel type de spectacle ça va être?
7: On a du théâtre de rue, on a un entresort forain, un petit cirque à l'ancienne, un dompteur de puces savantes. On a un spectacle fait de rire, de sourire. Il y a du cirque, il y a la grande école de cirque de Toulouse qui nous fait l'honneur d'amener de présenter un cirque avec plusieurs disciplines dans le cirque contemporain et moderne. On a des concerts, des spectacles sans parole, de musique.
6: Donc c'est
7: de manière générale.
6: C'est pour tout âge?
7: Oui, c'est ça. C'est vraiment une des valeurs, c'est vraiment que ce soit un festival familial, accès à tous, avec les arts vivants et les arts de rue pour toute la famille, oui.
6: Alors, ce qu'il faut savoir, c'est que l'association, elle organise des spectacles ou de toute l'année, c'est ça? Et là, c'est un festival qui existe depuis combien de temps?
7: Il a 20 ans. Il a plus de 20 ans, ce festival. La première édition date de 2003.
6: Alors, est-ce que les gens du coin, ils se sont approprié l'événement? Ou est-ce qu'il y a une forme quand même d'extériorité du fait que ce soit un festival dans un milieu rural? Est-ce que quand le festival repart, il y a encore une trace de ce que vous avez laissé ou pas du tout?
7: Oui, c'est généralement des habitants, des bénévoles, il y a des habitants qui participent à l'organisation, à la préparation, qui deviennent bénévoles et ensuite ça peut s'écarter. On peut avoir la population qui vient voir aussi le spectacle, qui peut aller jusqu'à Vic en Bigorre, ça peut aller jusqu'à, on a des gens de Tarbes qui viennent aussi faire du bénévole. ou aux spectateurs tout le long de l'année. Mmh. Il y a vraiment un investissement du territoire élargi qui viennent à notre association.
6: Ce type de projet tient souvent à peu de choses financièrement. Comment est-ce que vous tenez? Est-ce que ce sont des subventions? Est-ce que c'est juste les ventes de billets? Est-ce que le bénévolat, vous venez le dire, il permet justement de soutenir toute l'organisation? Quelle est la réalité d'un petit festival? Enfin, petit, je m'entends. Quelle est la réalité d'un festival comme celui-là dans le Gers?
7: La réalité du terrain, c'est un peu tout ce que vous venez de nommer. C'est principalement un soutien de la communauté des communes et du département, aussi la DRAC et la région. Vraiment là-dessus, c'est un peu, on a beaucoup de partenaires là-dessus. Et on va pas se mentir, le bénévolat, l'engagement humain aide beaucoup, aide beaucoup à pouvoir tenir et pas dans un sens péjoratif mais à pouvoir maintenir et donner que le festival soit pérenne ainsi que la saison.
6: D'accord.
7: Voilà. Parce qu'on est quand même sur une soixantaine de bénévoles pendant le festival et une trentaine à l'année sur la saison culturelle. Donc c'est vraiment aidant.
6: Oui, donc c'est avant tout une aventure humaine. Là, chez nous, dans notre département, on a dans les Hautes-Pyrénées, on a aussi des festivals ruraux qui sont très connus dans les vallées. Est-ce que vous connaissez, vous, ce tissu-là? Est-ce qu'il y a des échanges et des logiques communes entre les départements en fonction des festivals?
7: Oui, on a quelques contacts. Alors, moi, en effet, je viens d'arriver, donc j'ai pas encore, je commence à pouvoir étaler ça, mais le CA, le conseil d'administration de Spirale travaille beaucoup avec en tournée mutualisée. Mm-hmm. C'est-à-dire qu'on est fait en contact des gens, on a contacté déjà, on travaille avec du Béarn, avec du Gers, avec Pau. Il y a des contacts de fait pour essayer de justement de quand les dates elles sont rapprochées, que ce soit pour le festival ou pour la saison culturelle dans une culture rurale, on essaye vraiment de tout se coordonner pour faire des tournées aux compagnies pour justement s'entraider financièrement sur les frais.
6: D'accord.
7: C'est vraiment un soutien entre associations et petites structures qui peut être. Donc je ne sais pas la saison non dans le chez vous, mais il y a possibilité parce qu'on a une bénévole qui arrive de Lourdes, donc du coup.
6: Okay.
7: Voilà.
6: Et si vous deviez pointer la fragilité principale de ce type d'événement, pas à Spirale en particulier, mais dans ce modèle festival rural en général, ce serait quoi?
7: La fragilité serait la communication, je pense, fait que les gens savent, que les gens s'intéressent, qu'il y a des choses qui s'y passent, qu'il y a des gens qui s'y bougent. C'est pas mauvais pour moi. C'est pour moi la communication, d'être informé d'un événement. Ça, c'est pour moi, c'est la petite fragilité. Là, on commence à avoir des outils super en 2026. Mais pour moi, ça, ce serait vraiment de communiquer les événements, quoi.
6: Ok. Et qu'est-ce qu'on apprend sur un territoire en organisant ce genre de projet?
7: Je peux apprendre et apprécier la solidarité d'un territoire rural qu'on ne soupçonne même pas si on arrive d'ailleurs. Venez venez faire vivre, venez ici, que ce soit en effet, que ce soit Spirale ou tout, les festivals que les gens arrivent à c'est pas un acte militant, mais presque, pour arriver à survivre et à continuer à faire vivre la culture dans la verdure, on y va, quoi. faut soutenir ces projets-là de manière humaine ou financière. Donc, voilà. Ouais.
6: Donc, pour résumer, le Festival Spirale, c'est du 10 au 12 juillet à Riscle. C'est de l'autre côté de la frontière départementale pour nous. Pas si loin dans l'esprit.
7: Non.
6: Merci beaucoup, Audrey Poineau, d'avoir répondu à mes questions.
7: D'entrée, avec plaisir, et merci d'avoir proposé cette interview. C'est super. Merci beaucoup.
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0: De ce vendredi jusqu'à lundi prochain, à Luz-Saint-Sauveur et dans le Pays d'Oil, c'est la 35e édition du Festival d'Altitude Pyrénées-Vallée des Gaves, Jazz à Luz. Un festival ancré avec la passion dans une belle vallée des montagnes où durant 4 jours de musique et de fêtes, chaque curieux et aventurier est invité à arpenter des territoires musicaux insoupçonnés, à découvrir une musique au carrefour des chemins de traverse dans une ambiance conviviale. Un festival où se côtoient fanfares, balades musicales, spectacles jeunes publics, apéros, concerts et créations contemporaines. Jazz à Luz est un festival de création à la montagne qui ne laisse pas indifférent. Car l'important est-il de connaître ou de découvrir sans cesse? La 35e édition du Festival d'Altitude Pyrénées-Vallée des Gaves, Jazz à Luz, ça commence ce vendredi et c'est jusqu'à lundi prochain au cœur du village de Luz-Saint-Sauveur.
7: Tous les samedis de l'été, à partir de ce samedi 4 juillet, retrouvez les concerts gratuits. Rejoins-moi au resto à Lourdes de 18h30 à 2h du matin. Retrouvez l'ambiance musicale des soirées lourdaises avec Rejoins-moi, je suis au resto. Des concerts en terrasse ou des restaurants vous accueillent pour profiter de la musique, un verre entre amis et de l'atmosphère estivale des rues de la ville. Tous les samedis, un nouvel artiste sera présent pour vous faire le show. À partir de ce samedi 4 juillet et tous les samedis de l'été, retrouvez les concerts gratuits. Rejoins-moi, je suis au resto à Lourdes entre 18h30 et 2h du matin.
0: Samedi, à partir de 20h30, à Cotteret, l'association Les Patins d'Argent vous propose un gala de patinage artistique, Pixel World. Entrée à 5€ pour les adultes, 3€ pour les enfants de moins de 12 ans. Un gala de patinage artistique, Pixel World, de l'association Les Patins d'Argent. C'est ce samedi, de 20h30 à 23h30, à la patinoire de Cotteret.
7: De temps en temps, les bibliothèques font du tri dans leurs livres pour faire de la place aux nouveaux achats. Et les bibliothécaires appellent ça ce tri du désherbage. La mairie de Pierrefitte-Nestalaz vous propose donc de mettre la main sur ces livres qui ne font plus partie des fonds de la ludomédiathèque. Pour une somme modique lors du marché aux livres, ce samedi de 10h à 12h30. Qui sait ? Peut-être trouverez-vous des trésors cachés dans leurs livres. Alors, pour rappel, ce samedi de 10h à 12h30, à la ludomédiathèque de Pierrefitte-Nestalaz, un marché aux livres. Venez nombreux.
0: Dimanche à Argelès-Gazost, sur le mail de l'église, on vous donne rendez-vous pour la journée avec un marché de potiers, avec le collectif 1280, des artisans potiers de la région paloise. Un marché de potiers, c'est ce dimanche, sur le mail de l'église, à Argelès-Gazost. Dimanche, au col du Soulor, à la maison du Soulor, précisément à Reims-Marsous, on vous propose la conférence « Les cabanes et la vie quotidienne des bergers ». Rendez-vous de 15h à 16h30 pour cette rencontre avec l'autrice Céline Bonal, pour une présentation et un échange autour de son travail consacré aux cabanes des bergers et à la vie en montagne. À travers l'exemple du Pays d'Oil et de la vallée de Barège, cette conférence propose une plongée dans le quotidien des bergers et l'organisation de l'économie pastorale traditionnelle en montagne. Entre cabanes d'estive, transhumance, témoignages d'éleveurs, découvrez un mode de vie exigeant qui a façonné les paysages et les sociétés pyrénéennes jusqu'au début du 19e siècle. La conférence Les cabanes et la vie quotidienne des bergers, c'est ce dimanche de 15h à 16h30 à la Maison du Soulor, à Reims-Marsous. Dimanche, à Cotteret, de 8h à 18h à l'Esplanade des Œufs, c'est un vide-grenier qui vous est proposé. Accueil à partir de 7h avec un café offert, snack et buvette sur place, un vide-grenier, c'est ce dimanche de 8h à 18h à l'Esplanade des Œufs, à Cotteret. Dimanche à Esquesserre, devant la mairie, c'est une brocante, vide-grenier et foire aux livres qui vous est proposée. Et ce sera aussi le dernier jour de l'exposition du Tour de France, avec les vieux vélos et les vieux maillots. Une brocante, vide-grenier, foire aux livres, c'est ce dimanche de 9h à 18h devant la mairie d'Esquesserre. Lundi à 21h à l'église Saint-Saturnin à Argelès-Gazost, c'est le concert Quintet Oreille. Le quintet est composé de musiciens diplômés du conservatoire à rayonnement régional de Boulogne-Billancourt. Il interprétera un programme de musique du 19e et 20e siècle avec des compositeurs argentins, français et mexicains. Et il y aura aussi du chant. Le concert Quintet Oreille, c'est ce lundi à 21h à l'église Saint-Saturnin à Argelès-Gazost.
7: Ce lundi, à partir de 22h45, la ville de Lourdes vous propose son spectacle pyrosymphonique tiré depuis le château fort. Un spectacle pyrosymphonique illumine la ville. Feu, musique et émotions se mêlent pour vous offrir un moment spectaculaire. C'est ce lundi, à Lourdes, le spectacle pyrosymphonique, entrée gratuite et accès pour les personnes à mobilité réduite.
0: Jusqu'au 13 juillet, à la Maison du Parc National et de la Vallée de Lucin-Sauveur, on vous propose l'exposition Franck Brouillé, plongée dans l'histoire du festival Jazz à Luce avec les photographies des éditions précédentes. Une exposition qui rassemble une sélection de photographies réalisées entre 2017 et 2025 au cœur du festival Jazz à Luce, où la musique s'éprouve autant qu'elle s'écoute. L'exposition de Franck Brouillé pour plonger dans l'histoire du festival Jazz à Luce, c'est à découvrir de 14h à 19h jusqu'au 13 juillet à la Maison du Parc National et de la Vallée de Lucin-Sauveur.
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0: Go on.
1: Egon, go on, nous dit le colonel. Salut à tous et bienvenue dans le super son des 60s, le meilleur de la plus belle des décennies. Vachement en vinyle et presque en direct avec au programme ce jour, Tony Bruno. Bah là, on va partir du côté des États-Unis et d'une pop assez légère. Les Charlots, bah ça ce sera la partie underground française. The Game, là on sera du côté du rock psyché britannique. The Athenians, les Athéniens, bah et pourquoi pas, là on sera de retour aux États-Unis et puis on finira bien entendu complètement en live et on va ouvrir avec nos filles dans le garage. Et là j'ai nommé The Angels, un groupe américain, groupe vocal de trois filles formées autour des frangines Albert, Phyllis et Barbara et puis leur copine Linda Jensen. Le groupe, alors là c'est assez amusant, et en renseignant cette émission je me suis aperçu que le groupe chantait encore dans les années 2000, mais oui, et il a même un site internet. Trois albums au début des années 60 pour ses filles et une cinquantaine de singles. Elles venaient du New Jersey et là on va les retrouver dans un classique garage, Louis Louis. On se souvient du compositeur et auteur Richard Berry qui avait vendu les droits de ce morceau qu'il avait écrit à son producteur pour pouvoir se payer son mariage et qui a pu ensuite par la suite constater qu'il y a eu plus de 1000 reprises de son morceau, dont celui-ci.

Excellente, excellente reprise. On va continuer à parler des filles avec ce morceau Extra Girl, mais par quatre garçons en 1966. Il s'appelait The Blue Beats. Le single est sorti aux États-Unis et assez bizarrement à Costa Rica. Mais oui, chanté même en espagnol, Una Muchacha Extra. Bah, pourquoi pas? Je suis pas sûr que ça ait beaucoup de succès. On est là dans un rock traditionnel plutôt bien joué pour ce groupe qui aura eu une carrière express en 66-67. Il venait du Connecticut, il y avait Jack et Lance, et puis Louis, bah tiens encore un, et Peter, les deux derniers continueront un petit peu dans la musique. Ils sonnent pas mal, ils sonnent un petit peu anglais, et ils auront un succès d'estime, Born in Chicago, écrit et composé par Nick Gravenites, qui est un garçon qui avait travaillé avec Janis Joplin.

Et on va traverser l'Atlantique. Nous voilà en Angleterre avec un morceau qui ouvre un petit peu bizarrement. Ça s'appelle Charlie Cass, un petit peu de pop easy listening, de 1969. 30 singles et un petit succès en Angleterre pour son leader Wayne Fontana, qui était juste avant le patron des Mindbinders. Avec son groupe, il avait enregistré 3 albums sur la même année 1965. Belle productivité. Il poursuivra ensuite une aventure en solo et jusque lui aussi dans les années 2000 sur le circuit un petit peu nostalgique, concerts nostalgiques qui se font en Angleterre. Son vrai nom c'est Glyn Ellis et il a choisi ce pseudo de Fontana en référence au batteur d'Elvis Presley, et bizarrement il va signer sur le label Fontana. On notera que sur ce morceau le guitariste c'est Eric Stewart qui rejoindra par la suite l'aventure Tennessee.

Et on va traverser, retraverser l'Atlantique et nous voilà de retour aux États-Unis, à New York City, pour un morceau un petit peu dans le même style, enregistré la même année 69, Tell Your Truth, par Tony Bruno, morceau qui apparaît dans la bande originale du film Hell's Angels 69, sorti en France sous le titre Les démons de la violence, avec des vrais morceaux de Hell's Angels à l'intérieur, mais oui, ceux d'Oakland qui apparaissent dans le film. Très franchement, je ne l'ai pas vu, mais ça sent quand même son nanar. Tony Bruno, lui, est quand même un peu plus sérieux que ça, chanteur, et sa femme Brenda, autrice et compositrice, à eux deux, eh bien, ils vont former un petit duo qui va créer un label. Ben voilà, ils vont devenir producteurs, Nomar Records, label new-yorkais.

Ouais, j'ai un petit peu de mal à imaginer des Hells Angels en train de fredonner ce type de morceau. On va aller faire un tour du côté de la France, tiens, avec les Charlots qui, juste avant, s'appelaient Les Problèmes. Et on sent quand même dans le morceau que l'on va écouter là qu'il en reste des traces. Ce sont d'excellents musiciens. Les arrangements de cuivre donnent un petit côté assez terrifiant à ce morceau, dont le texte est tragi-comique. Le titre complet du morceau, c'est Albert, ou la triste et lamentable histoire d'un contractuel dont la vie exemplaire est toujours le modèle de cette édifiante corporation. Gérard Rinaldi et Louis Rego comme auteur et compositeur, extrait d'un EP sorti en 67 où on trouve une excellente reprise de Hey Joe et qui s'appelle Hey Max.

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Comme quoi, on peut être d'excellents musiciens et des gros déconneurs. Aller-retour aux États-Unis avec un nom de groupe et un titre qui est un drôle de mélange alimentaire, The Four Shells, et le titre Hot Dog, un mélange donc entre des coquillages et des saucisses. Un petit peu de soul de 1966 enregistré sur un sous-label de Stax qui s'appelle Volt. Les auteurs-compositeurs, c'est les quatre garçons. Billy Harper, qui a été saxophoniste et flûtiste pour Jill Evans, s'il vous plaît. Willie Exon, guitariste de blues, et puis les deux frères Calvin, James et Charles. Et voilà, ils s'appellent les Four Shells, les quatre coquillages. Et juste avant, ils s'appelaient les Shells, tout simplement, les coquillages. Et ils avaient enregistré d'ailleurs, dans un goût un petit peu jazz, un célèbre morceau qui s'appelle Whiplash et qui est revenu sur les écrans en 2010 avec le film du même nom et l'excellent J.K. Simmons, voilà, qui a obtenu pour sa prestation l'Oscar du meilleur second rôle.

Visiblement, sa chérie est revenue. Du coup, le narrateur se paye un hot dog. Allez, ben, pourquoi pas? Puisqu'on était dans la musique de film et un petit peu de jazz, eh ben, on va y rester avec un compositeur et chef d'orchestre, Augusto Martelli, qui est italien. Alors, pas très connu de ce côté-ci des Alpes, mais il a une bonne carrière de compositeur de musique de film et de musique de série télé en Italie. Et là, il nous propose un petit instrumental enregistré en 1970 qui s'appelle Mood. Là, on va, oui, on restait du côté du jazz et du funk un peu cool.

Et c'était à la cool. Nous arrivons à la mi-temps de cette émission et c'est le moment de retrouver notre rubrique 60s 2020. Et c'est au tour des filles, tiens, avec Doja Cat qui nous propose de repeindre la ville en rouge, paint the town red. Et la question qu'elle pose, c'est le rap est-il soluble dans l'easy listing? Et ben, la réponse, elle l'a apportée elle-même et de très belle façon en samplant Walk On By. Mais oui, on se souvient de ce titre chanté de manière éternel par Dionne Warwick, morceau composé par les deux immenses Burt Bacharach et Al David. Nous sommes en 2023 et le titre va cartonner. C'est la première fois qu'une rappeuse va entrer dans les charts américains et les charts anglais à la première place. Plus de 100 millions de streams sur les plateformes. C'est plutôt pas mal pour cette fille née en 1995 et dont le vrai nom est Amala Dlamini. Si ça vous intéresse, je vous conseille aussi le clip où elle chante avec Satan.

C'est excellent, elle s'appelle Doja Cat, D-O-J-A-4 comme un chat, Paint the Town Red plutôt, et bah voilà, je souhaite plein de bonnes choses. Allez, on va repartir à la maison mère, direction l'Angleterre avec un petit peu de freak beat frotté de psyché. Nous sommes en 67 avec ce groupe The Game. Bon, ils sont très beaux, les cinq garçons dans leur costume blanc Carrière Express, puisque le morceau que l'on va écouter là, The Head Addicted Man, l'homme qui visiblement souffrirait d'addiction, est sorti et puis a été immédiatement retiré par le label Parlophone en disant que le texte, il y avait des allusions aux drogues et donc il regrettait d'avoir sorti le disque. Et du coup, j'ai retrouvé Alan Janaway, le chanteur, qui dit, notre morceau est devenu culte, le single est aujourd'hui absolument introuvable, et puis il y a énormément de ragots qui ont tourné sur nous. On a raconté qu'il y en avait un de nous qui était en prison, un autre dans un asile de fous. En fait, on habitait à 30 bornes les uns des autres, et puis un jour, j'ai pris mon bâton de pèlerin, c'était en 95, j'ai réuni les gars, on a trouvé une salle, on a joué, et puis le public était bien là.

Ouais, pendant qu'on écoutait le morceau, je me suis permis d'aller vérifier. Mais si on trouve quand même le single, mais oui, pour la modique somme de 600 euros. Allez, on va faire mon petit tour. Je vais aller faire mon petit tour dans les années 50, comme je le fais de plus en plus régulièrement dans cette émission, avec Jesse Thomas et son morceau Cool Kind Lover, un petit peu de jump blues. Excellente partition de guitare pour ce garçon, Jesse Thomas, né en 1911 et dont les premiers enregistrements datent de 1929. Mais oui, son frangin aussi était dans la musique Willard, guitariste de blues. Et si son travail vous plaît, l'intégrale est ressortie dans les années 90 en CD. Il a commencé dans les clubs de Louisiane. C'est là où il a acquis son surnom The Blues Troubadour avant de partir du côté de Los Angeles. Et il va lui falloir de la patience parce qu'il n'aura véritablement une reconnaissance qu'à 83 ans en 1994 en participant au Long Beach Blues Festival.

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1: Ouais, franchement, même encore aujourd'hui, je pense que ça ferait danser n'importe qui. Alors, on va aller retrouver un petit groupe, The Athenians, littéralement les Athéniens. Et ce morceau, I Can't Stand It, extrait d'une compilation de ce groupe sorti en 2018. On retrouve quelques reprises, tiens, Mercy, Mercy. Et puis, Louis, Louis, bah, tiens, la boucle est bouclée. Cinq garçons qui venaient d'Édimbourg en Écosse et qui n'auront fait que trois petits singles avant de disparaître. Le morceau qu'on va écouter là n'est même pas sorti à l'époque. On notera quand même que le batteur Stuart Tosh rejoindra par la suite l'excellent groupe Camel, ben oui, dans les années 70, et on les retrouve là, ces garçons, sur cette pochette. Alors, ils posent au milieu d'un temple. Alors, on voit bien qu'il n'y a pas eu beaucoup d'argent quand même pour la promotion. C'est une sorte de photo collée par-dessus. Franchement, c'est pas très beau. Et comme titre de gloire, il leur reste quand même une première partie des Pretty Things et une autre des Hollies.

Ouais, c'était ça un peu les 60s aussi, comment composer de la musique joyeuse en ne se prenant pas forcément au sérieux, tout en faisant un travail tout à fait sérieux. Et puisqu'on était du côté des Beach Boys et de la Californie, on va retrouver les inévitables Mamas and the Papas. Et là, pour les harmonies vocales, on est bien servi. Mama Cass à la baguette, la voix, véritablement la voix directrice de ce groupe pour cette reprise d'un classique Motown, Dancing in the Street. Danser dans la rue, bah oui, c'est destiné à faire danser tout le monde.

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3: Et voilà quelque chose qui est absolument imparable. On va se quitter complètement en live puisque le Super Son c'est presque fini avec un groupe qui n'était pas un groupe de live, qui n'était pas un groupe de concert. J'ai nommé les Beatles, bien entendu, puisque ces concerts, du fait du succès du groupe, c'était un véritable barnum. Souvent des concerts de 30-40 minutes dans des hurlements de voix, parfois dans des conditions de sécurité limite arrivées par hélicoptère. Ringo Starr raconte qu'une fois, ils ont joué sous un orage et il y avait une espèce de toit en tôle qui était chargé de les abriter. Et il s'est dit, si la pluie tombe sur les éléments électriques, on va tous griller. Le bruit était tel dans les concerts que Ringo, toujours lui, disait qu'il était parfois obligé de suivre la rythmique sur les lèvres de Paul lorsqu'il chantait « C'est le monde à l'envers ». On va pouvoir s'en rendre compte ici avec « A Hard Day's Night » enregistré au Hollywood Bowl en 1965. Allez, le super son, bah, c'est fini. En attendant de nous retrouver, portez-vous bien et surtout faites gaffe au rock'n'roll.
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0: Bah voilà, fréquensus, non, je peux pas, j'ai piscine. Vas-y.
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0: Vague.
1: Salut, bienvenue dans l'émission de Trafic de Rock. Vous écoutez cette émission sur Radio Païs, RDY, Fréquence Plus. Nous sommes dans la numéro 297 et c'est la playlist en deux parties semblables entre les titres de la numéro 296. Et donc nous allons écouter pour cette première partie, pardon, 10 groupes. Le premier, c'est Vep Rovi Cometi, ça vient d'un, c'est tchèque, hein. Donc je ne sais pas le prononcer. Après, nous écouterons Blood Theory, après Hotel Parasite, après Fools, après Strep Siad, après Shaggy Tongs, après Love You, après Capitol Hill, et après Schmilblick, et pour finir, le groupe Skywash Party. Voilà, eh bien, nous allons écouter cette première partie. On se retrouve en milieu d'émission.

Vous écoutez Trafic de Rock, c'est le numéro 297. Vous écoutez cette émission sur Radio Païs, RDOA et Fréquence Luce. Et vous avez toutes les infos, donc podcast, diffusion, contact et les playlists de la semaine, bien sûr, sur le site de l'émission radioshow.traficderock.fr. Nous allons écouter pour cette deuxième partie les groupes suivants. Triboulois, après The Sexy Wild East, après Turbo Media, après Voices des Ultra Tumba, après Vulve Assassin avec deux titres, et puis nous finirons cette deuxième partie avec Vain Valkyries. Je vous laisse donc écouter cette deuxième partie. On se retrouve à la fin de l'émission.

Cette émission est maintenant terminée. Eh bien, on se retrouve même jour, même heure, la semaine prochaine, sur votre radio FM préférée, Radio Païs, Erdiwa et Fréquence Luce. Alors, pour cet été, je prévois des rediffusions d'émissions comme celle-ci, le mois de juillet et mois d'août. Le 20 juillet, par contre, on aura un interview d'une association, Big Rock, dans les Hautes-Pyrénées, qui organise un festival le 25 et 26 juillet avec plein de groupes rock. Et donc, sauf pour cette semaine, mais le reste, ce sera donc des rediffusions, de playlists cool, tranquille, peinard, voilà. Eh bien, je vous souhaite une bonne semaine et je vous retrouve donc la semaine prochaine. Bye bye. Get in, man.

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2: Bonsoir à toutes et à tous et bienvenue si vous nous rejoignez. À la une, les incendies qui continuent de ravager le sud de l'Espagne. Même si l'évolution de la situation est favorable, plusieurs centaines de pompiers sont toujours mobilisés sur place. En France, la canicule se poursuit. Si certaines communes sont contraintes d'annuler les festivités du 14 juillet, au Festival des Francofolies à La Rochelle, les organisateurs s'adaptent pour éviter le coup de chaud. En Turquie, de nouvelles arrestations au sein du principal parti d'opposition. Ses responsables dénonce une stratégie du pouvoir qui utiliserait la justice pour affaiblir l'opposition à moins de 2 ans de la prochaine élection présidentielle. Et puis au Mondial de football, place ce soir au dernier quart de finale, Norvège-Angleterre à 21h TU et Suisse-Argentine à 1h TU. On en parle dans 10 minutes dans le Journal des Sports avec Christophe Tiremzian. Le Premier ministre espagnol Pedro Sanchez se rendra lundi sur les lieux de l'incendie qui a fait 12 morts dans le sud de l'Espagne, dans la région d'Almeria. Plusieurs centaines de pompiers et de militaires se battent toujours contre les flammes. Mais les conditions météo se sont améliorées aujourd'hui. L'espoir est donc permis. Le feu a détruit plus de 6000 hectares. Écoutez le témoignage de Christophe, cet expatrié français, a échappé aux flammes à Bédar, en Andalousie.
4: Ah ben évacuation, c'est qu'à un moment donné le feu a pris une proportion explosive carrément, puisque ça s'est fait en quelques secondes, il était autour de la maison. Donc on a pris la décision de partir quelques secondes avant, et quand on était dans la voiture, le feu était là avec des flammes énormes. Donc vous constatez donc l'état de la voiture, les plastiques un peu fondus, sérieusement. Et donc le fait est que il fallait faire un choix. On est passé entre des flammes parce qu'il fallait passer entre des flammes. La voiture, c'est pas bien grave. Et puis, grâce au fait qu'on ait un tunnel et qu'on a pu finalement passer par le tunnel, ce qui a fait que ça a laissé une marge de sécurité, puisque le tunnel fait 200 et quelques mètres de long. Donc, une fois qu'on était dans le tunnel, et par chance, à l'extérieur du tunnel, le feu n'était pas encore arrivé, donc c'était bon pour nous. Ouais, je pense que notre cas, d'autres l'ont partagé. Maintenant, pour nous, tout s'est bien passé, il n'y a pas de problème. Et puis, pour d'autres, malheureusement, ça n'a pas été le cas. Voilà.
2: Témoignage recueilli par notre correspondante Élise Gazongel. En France, les incendies se sont également multipliés ces derniers jours sans commune mesure avec ce qui se passe actuellement en Espagne. La canicule se poursuit dans l'Hexagone. Demain, dimanche, 26 millions d'habitants seront concernés par la vigilance rouge à La Rochelle, dans le sud-ouest du pays, où se déroule en ce moment le festival des Francofolies. Il faisait 35 degrés aujourd'hui. On attend même jusqu'à 39 degrés demain à l'ombre. Les concerts, eux, se déroulent en plein soleil. Alors, pour limiter les risques, organisateurs et festivaliers s'adaptent. Reportage de Léa Boutin-Rivière.
5: Ce samedi au Francofolie, dans la file d'attente, en plein soleil, un seul sujet de conversation, et ce n'est pas la programmation.
6: Je pense que c'est la première année où il fait autant chaud.
5: Avec quasi 35 degrés à l'ombre, l'atmosphère est suffocante, et Louise et Anna font la queue depuis une heure.
6: C'est très compliqué, il fait très très chaud. Tout à l'heure, il y a eu un malaise. On essaie de s'hydrater un maximum, et merci à ces sauveurs-là.
5: Ces sauveurs-là, ce sont ceux que le festival appelle des désoiffeurs. Armés de leur sac à dos rempli de 15 litres d'eau, ils remplissent les bouteilles et les gourdes du public.
7: On a de l'eau, qui veut de l'eau ?
5: Anaïs fait partie de cette équipe de bénévoles.
7: Là, on est sur une fin d'eau, donc il va falloir faire l'aller-retour là-bas, un petit remplissage, et on repart quoi. Mais ça peut aller très très vite, là, ça doit faire 15-20 minutes qu'on est dehors.
5: Un peu plus loin, d'autres équipes ont été chargées de distribuer de la crème solaire ou d'asperger les spectateurs d'eau fraîche. Autant de mesures décidées ces dernières semaines par le festival. Émilie Yakich en est la co-directrice.
8: On s'adapte en anticipant les sujets d'adaptation, mais on s'adapte aussi par bon sens, en fait. C'est que des protocoles, en fait, qui sont validés avec les autorités aussi.
5: Jusqu'à présent, ces mesures semblent porter leurs fruits. L'annulation, un temps envisagée par la préfecture, a finalement été écartée. Et depuis le début du festival, seuls quelques coups de chaud sont à déplorer.
2: Reportage signé Léa Boutin-Rivière en pleine vague de chaleur en Irak. Des manifestations ont encore eu lieu ce samedi contre les coupures d'électricité. Des centaines de personnes se sont rassemblées à Kout dans l'est du pays. Depuis plusieurs jours, les habitants de cette ville où les températures ont atteint les 44 degrés réclament une amélioration de l'approvisionnement en électricité et multiplient les rassemblements. Hier, la situation a dégénéré. Des participants ont jeté des pierres sur les forces de l'ordre qui ont riposté en lançant des gaz lacrymogènes. Le guide suprême iranien Mojtaba Khamenei a affirmé ce samedi que la vengeance était inévitable après la mort de son père, Ali Khamenei, qui a été tué dans des bombardements israélo-américains. L'ayatollah s'est exprimé dans un message écrit pour la première fois depuis les funérailles de son père qui ont pris fin jeudi. L'Iran, qui avertit également qu'elle ne considérera plus tenu par l'accord avec Washington en cas de nouvelle violation. Les États-Unis, qui ont frappé l'Iran à partir de mardi soir, et Téhéran a ensuite mené des représailles contre les intérêts américains dans les États voisins du Golfe, Koweït, Bahreïn et Qatar. En Turquie, la police a mené ce samedi une nouvelle série d'arrestations visant des responsables municipaux du CHP, le principal parti d'opposition. Des dizaines de personnes ont été arrêtées dans la capitale Ankara et ces arrestations s'inscrivent dans une campagne judiciaire plus large qui cible depuis plusieurs mois les municipalités contrôlées par l'opposition turque. Le gouvernement affirme lutter contre les faits de corruption, mais le CHP dénonce une instrumentalisation de la justice par le pouvoir dans le but d'affaiblir ses adversaires politiques. À Ankara, Anand Lauer.
9: Un nouveau coup de filet à l'aube, une nouvelle mairie du CHP. Les opérations judiciaires contre les élus locaux du principal parti d'opposition turc se poursuivent sans répit depuis un an et demi. Cette fois, c'est à la mairie de Çankaya, l'arrondissement le plus peuplé d'Ankara et un bastion du CHP. Le parquet de la capitale a réclamé l'arrestation de 36 personnes, dont le maire de l'arrondissement. L'enquête porte sur des soupçons de constitution ou d'appartenance à une organisation criminelle, de corruption et de trucage d'appels d'offres. Les mêmes accusations que celles qui ont déjà mené à l'incarcération d'au moins 26 maires CHP à travers la Turquie, dont celui d'Istanbul, l'Ekrem İmamoğlu, le plus sérieux rival du président Erdogan. Ces arrestations interviennent alors que le CHP traverse une grave crise interne. En mai, un tribunal a révoqué son président élu, Özgür Özel, pour le remplacer par son prédécesseur battu, Kemal Kılıçdaroğlu. Vainqueur des élections locales de 2024, le CHP conteste fermement les accusations de corruption. Ses responsables dénoncent une stratégie du pouvoir qui utiliserait la justice pour affaiblir l'opposition à moins de 2 ans du prochain scrutin présidentiel. Anand Lauer, Ankara, RFI.
2: Au Bangladesh, des glissements de terrain ont fait au moins 44 morts après des jours de pluie de mousson torrentielle. Les autorités s'efforcent d'acheminer de l'aide vers les communautés dévastées. Coupures d'électricité, routes endommagées, plus de 250 000 familles sont sinistrées. En Chine, des vents allant jusqu'à 145 km par heure. Le typhon Bavi a commencé à toucher terre dans l'est du pays. Près de 2 millions de personnes ont été évacuées. Ce samedi, les fortes pluies ont touché Taïwan, où plus de 170 000 foyers sont privés d'électricité. Au Venezuela, le dernier bilan du double séisme qui a eu lieu le 24 juin dernier dépasse désormais les 4 300 morts. C'est le président de l'Assemblée nationale vénézuélienne qui l'a annoncé. Des milliers de personnes sont toujours portées disparues. L'espoir de retrouver des survivants est infime. Des centaines de familles continuent de fouiller les décombres. Hier, un petit tremblement de terre de magnitude 3 a semé la panique à Caracas. Les habitants se sont retrouvés dans les rues, effrayés. Aux États-Unis, c'est une nouvelle loi emblématique à laquelle l'administration Trump s'est attaquée. Une loi qui protège les espèces menacées et leur habitat naturel et qui vient d'être modifiée. Accusée par les partisans du président américain d'imposer des contraintes excessives aux familles et aux entreprises, cette législation, Igor Strauss, a donc été vidée d'une partie de sa substance.
10: On lui doit entre autres la survie du pigargue à tête blanche, le fameux aigle devenu symbole des États-Unis. Selon cette loi, il était interdit de nuire, harceler, tuer ou piéger un animal protégé. Et dans l'application du texte de 1973, le terme « nuire » englobait également toute modification ou dégradation importante de l'habitat lorsqu'elle entraîne la mort ou des blessures chez des animaux sauvages. Or, c'est précisément à cette interprétation du terme « nuire » que s'est attaquée l'administration Trump en restreignant sa définition juridique. Désormais, elle n'inclut plus les habitats naturels. Une mesure de bon sens pour les partisans de cette réforme qui ont dénoncé des décennies d'excès réglementaires. Mais pour les défenseurs de l'environnement, ce changement pourrait faciliter des activités industrielles aux conséquences néfastes pour les écosystèmes. Or, sans abri où vivre, élever leurs petits et chercher de la nourriture, c'est la survie même de ces espèces qui est en jeu selon eux.
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11: Hier, au lendemain d'une manifestation de l'opposition dont la répression...
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15: C'est cadeau, la citation du jour pour une philosophie de vie par Hervé Le Picard. C'est cadeau, une citation d'Hervé Le Picard pour une philosophie de vie. L'ego est façonné sur la peur de l'inconnu. Le racisme est le produit de la peur de l'étranger. L'égoïsme est le cancer ordinaire de l'instinct de survie, poussé à son apothéose, à son paroxysme. En vieillissant, notre instinct de survie diminue et cela nous prépare à disparaître. C'est cadeau.
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1: Bonjour, bienvenue à bord, caravane 147e et ultime périple sur les chemins du jazz et des musiques improvisées, c'est parti. Des sons divers pile au moment où la canicule à nouveau s'abat sur nous, avouez que c'est plutôt rafraîchissant. La 35e édition de Sons divers, festival bien connu des amateurs de jazz, se tenait cette année du 30 janvier au 21 février dans le Val-de-Marne avec une petite incursion parisienne traditionnelle. Yann Kos y a rencontré son homologue, programmateur Fabien Simon et quelques-uns des artistes invités, à savoir Famoudou Don Moye, James Brandon Lewis et Majid Bekas. Et tout ce beau monde compose le sommaire de ce numéro.

0: Nouvelles formes, musique traditionnelle, créolisation, improvisation, rencontres culturelles et esthétiques, voilà quelques-uns des maîtres mots qui viennent à l'esprit de Fabien Simon au moment de concevoir la programmation de Sons d'hiver dont il a la charge depuis 7 ans. Un travail dont il nous livre quelques clés au micro de Yann Gauss.
1: Notre chance et notre malédiction à Sons d'hiver, c'est qu'on est en tout début d'année, donc il n'y a pas de tournée quasiment internationale. À cette période-là, il y en a très peu. Donc, on n'a pas à choisir sur catalogue. Donc, on n'a pas la pression du... Donc, ça, c'est une chance, parce qu'on part vraiment d'une page blanche, et donc, c'est vraiment pas des idées qui nous sont soufflées, mais c'est des idées vraiment qui viennent de nous. Donc, ça, moi, c'est ça qui m'intéresse, parce que c'est... je suis pas artiste, je suis programmateur, mais mon endroit de créativité, il est à cet endroit-là. Donc c'est ça qui vraiment m'inspire. Et si je devais faire un festival où je ne peux, pour plein de raisons, bonnes ou mauvaises, d'opportunités financières, ne saisir que des projets en tournée, et finalement du coup choisir, c'est peut-être quelque chose qui m'intéresserait beaucoup moins, je pense. Là je suis heureux à Sons d'hiver parce que je peux faire un programme vraiment que je désire. On travaille avec beaucoup de lieux et beaucoup de salles différentes et que du coup j'ai beaucoup de dialogues avec les salles et voilà, mais toutes les propositions viennent de moi et si ça convient pas, je remplace par une autre proposition de moi, mais c'est pas autre chose que ça.
0: Et parmi les propositions de cette 35e édition de Sons d'hiver, Diaspora Express, création du batteur Famoudou Don Moye, légende vivante s'il en est, habituée du festival et figure historique de l'Art Ensemble of Chicago qu'il a continuellement irrigué de ses recherches sur les musiques afro-caribéennes. Avec Doudou Kouaté, un des trois percussionnistes africains invités sur cette création, Famoudou Don Moye répond ici aux questions de Yann Gauss, et lorsqu'il oublie de s'exprimer en français ou ne traduit pas lui-même ses propos, c'est son épouse Dominique qui s'en charge.
2: Bonjour, je suis avec Famoudou Don Moye et Doudou Kouaté au Théâtre de Cachan dans le cadre de Sons d'hiver. Et je suis évidemment très fier de rencontrer Famoudou Don Moye. Vous faites partie depuis plus de 50 ans d'une des plus belles histoires de l'histoire du jazz, de l'Art Ensemble of Chicago.
3: 56 ans.
2: Et 56 ans. Laboratoire extrêmement vivant de la Great Black Music. Bon, c'est une question un peu ancienne, mais j'ai envie de dire quand Lester Bowie, Malachi Favors, John Jarman ont quitté ce monde, quand ses frères de musique vous ont quitté, comment vous avez envisagé, vous, de poursuivre avec, comment vous avez franchi le cap de continuer?
3: Chercher les jeunes musiciens, ce n'est pas un remplacement, c'est une addition of the fiat, the spirit of living in the music and the young people to help us continue. Ce que c'est dans le français. S'il y a quelqu'un qui n'est pas là, malade ou mort, on ne cherche pas à remplacer. We just add, you know, we add another element that's respectful, but not trying to replace. So if Lester and Malachi is not there, we're playing the music. So they're there in the music, but we're not going to get a person that's playing their voix. The person that comes playing the music, but they have to bring their own voice, bring their own spirit. C'est clair? Trop compliqué en anglais ou pas?
4: Il ne cherche pas à remplacer des gens, il cherche à additionner, à ajouter des nouvelles énergies avec des gens qui viennent avec voilà, leur propre énergie pour travailler leur musique.
3: Parce que beaucoup de fois, oh, comment vous vous remplacez?
2: Non.
3: Special guest. Ok.
2: Bonjour.
3: Doudou Kouaté.

0: Vous avez créé notamment Odyssey and Legacy, et maintenant c'est Diaspora Express, yes, qui est présenté ici au Festival de Sons d'Hiver, avec notamment de nombreux musiciens africains. Donc je vais avoir un petit focus sur l'Afrique, parce que un peu comme tel, Randy Weston et quelques autres, vous avez quand même...
1: J'avais joué avec lui.
0: Vous avez joué avec Randy Weston,
1: oui, oui.
0: Et vous avez cet appétit pour aller chercher un peu les racines africaines de la musique.
1: Bien sûr.
0: Que vous apporte le langage percussif, les langages percussifs africains dans votre pratique de la percussion ou de la batterie?
1: La mélodie de la batterie et les percussions. Mmh. Tout le monde parle des frappes, des rythmes. Je parle et je prends avec lui le percussion comme mélodie, pas seulement comme frappe. C'est ça les choses plus importantes. Les gens, les batteries, les percussions, ils parlent, mais ils chantent aussi. C'est une symphonie de rythme et mélodie. C'est ça, ça c'est mon expérience.
0: On dit en Afrique, bien sûr, que la musique parle, littéralement parle. Et est-ce que vous qui êtes dans la transmission aussi, on y viendra, le fait de cette insertion-là, elle remet pas en cause finalement la façon dont on apprend la musique en Occident, souvent, c'est-à-dire qu'on apprend la musique de manière presque littérale sur l'instrument, on apprend la technique instrumentale et on oublie ce qu'elle raconte. On oublie qu'on est en train de parler aux gens. Est-ce que vous pouvez-vous nous dire par rapport à cela?
1: I don't care.
0: You don't care.
1: The music is the boss. Hmm. So the academics and everything, I don't change. Je change rien. Je fais the spirit of the music is not academic. But technique is important, but it's not so important. It's the feeling. Feeling first. Feeling, sound, melody, rhythm, technique, you know, it's all, c'est tous ensemble. Et j'ai eu des problèmes avec les gens qui arrivent avec une chose fixe. Et ils commencent à jouer sans demande. Qu'est-ce que je peux faire? Beaucoup de gens, les Européens, les Américains, ça dépend de culture, ils commencent à jouer sans demander ou sans écouter. C'est pas possible de jouer comme ça. It's not how you're going to play if you don't know what to play. Quand nous, par exemple, quand nous avons fait une répétition ici, deux gens sont arrivés, sont commencés à jouer sans demander. Même pas technique pour le cloche. What is this? Ask Dudu, ask me. Don't, they come and they play, c'est faux. Si j'arrive à jouer avec lui ou quelqu'un d'autre, je commence jamais sans parler, sans écouter et sans attendre ma part. So c'est ça, c'est la différence. Okay.

0: En Afrique, je reste encore un peu en Afrique, la musique est souvent une affaire de cérémonie. Il y a souvent un contexte particulier à la musique. Il y a bien sûr des concerts, mais ce n'est pas les concerts qui priment. Je pense que déjà, la musique, les concerts de l'Art Ensemble of Chicago étaient déjà des cérémonies et non pas seulement des concerts. Avec les années, comment a évolué votre rapport à la scène à l'instant du concert, puisque chez nous, nous faisons plus des concerts que des cérémonies. Alors, Doudou.
1: Bon, déjà, le concept de performance ou de concert n'existe pas dans la culture, parce que les cultures sont différentes et dans chaque culture, il y a un système bien codifié et bien organisé qui favorise l'apprentissage d'un instrument par rapport à l'autre. S'agissant de la question précédente, en Occident, il y a un système académique d'enseignement. En Afrique, il y a la tradition orale qui a un autre système de transmission du savoir direct de père en fils ou de maître en élève. Et c'est un rapport totalement différent qui a le côté humain de transmettre non seulement la technique, mais l'âme de la musique et tout le récit qu'il y a autour. Donc c'est un paquet qu'on te donne d'une certaine façon et que tu as la mission de la sauvegarder et de la transmettre à ton tour identiquement, d'une manière identique pour ne pas changer, pour le maintien de la continuité. Et quand on se retrouve à jouer, c'est pas pour faire une performance, pour faire voir que je fais mieux, je joue mieux ou je danse mieux, ou c'est une participation collective. Chacun a son rôle. Il y a qui vient pour battre les mains, il y a qui vient pour danser, il y a qui vient pour chanter et qui vient pour jouer. Donc c'est une célébration, une espèce de rituel, parce que le rassemblement est causé. Il y a une raison. Chaque événement est marqué par un rituel. Et ce rituel est basé sur le fait de jouer ensemble. Et dans chaque événement, il y a un rythme particulier qui prédomine parce que c'est le rythme qui est le rythme spécifique principal. S'il y a des cérémonies de circoncision, par exemple, ou d'initiation des jeunes, de l'âge jeune à l'âge adulte, le soli, il est joué, par exemple. C'est le rythme principal qui est le soli. C'est le rythme principal et le soli. Et dans une autre occasion, il y a un rythme d'Umumba qui est le rythme principal. Et donc, c'est plutôt cet aspect-là qui prédomine, pas la performance ou le protagonisme ou essayer de faire voir quoi que ce soit.
0: Donc, je repose la question aussi à Don Moyer. Comment vous arrivez à amener cette spiritualité sur la scène?
2: La scène, c'est fait ça dans la vie. Pas seulement sur la scène. Donc, tiens, rien changer. Rituel de la vie, la mort, la famille.
3: Quand on joue,
2: nous pensons de tout ça tout le temps. So it's not, pas de séparation. Aujourd'hui, nous jouons. Même j'essaie d'arriver positif. S'il y a des choses, des problèmes, je laisse ça. Avec la musique, toutes les choses sont mieux, toujours.
0: Merci beaucoup à vous, Famoudou Don Moyer, Doudou Kouaté. Merci aussi à vous. Okay.

0: Vous écoutez le magazine Caravane. Aujourd'hui, retour avec Yann Kos sur la 35e édition du festival Sons d'hiver.
1: Ensuite, il y a plusieurs choses. C'est que les figures historiques de cette musique, pour la plupart, ne jouent plus, sont parties.
0: Fabien Simon.
1: Donc, ma stratégie, je sais pas si c'est le bon terme, mais c'est de faire maintenant avec les gens qui ont une quarantaine d'années, qui seront les têtes d'affiche, qui sont déjà les têtes d'affiche d'aujourd'hui, mais qui vont celles de demain. Et c'est avec eux qu'on doit créer. C'est James Brandon Lewis, c'est Ambrose Akin Muziré, c'est Mary Halvorson, c'est Tyson Surrey, c'est Chris Davis, c'est, enfin voilà, des artistes vraiment. Donc on va les inviter régulièrement, pas tous les ans, mais régulièrement.
0: Et puisque Fabien Simon mentionne James Brandon Lewis et que le quartet de celui-ci partageait l'affiche du théâtre de Cachan avec son aîné Don Moyer le 31 janvier, après avoir rendu hommage la veille à Sonny Sharrock au sein du groupe Mesthetics, on écoute à présent ce saxophoniste dont le regretté Sonny Rollins chantait allègrement les louanges. C'est toujours au micro de Yann Kos et la traduction est assurée ici par Damien Besançon.
2: Au théâtre de Cachan à nouveau, dans le cadre du festival Sons d'hiver. Bonjour James Brandon Lewis. Vous êtes l'un des rares musiciens qui suivent aussi intensément, aussi personnellement, l'histoire de la Great Black Music. Quelle est l'importance pour vous de cette histoire, de l'histoire du jazz dans ce que vous faites et de vos pairs et de ceux qui vous accompagnent?
3: That's an interesting question. I feel that it's important to know history. But not be imprisoned by it.
4: C'est très important de connaître l'histoire, je crois, mais de pas s'enfermer, de pas être emprisonné par cette histoire.
3: So I think that nostalgia is a good thing and a bad thing.
4: La nostalgie, ça peut être bien et moins bien.
3: So sometimes when I listen to tradition every day, but I realize that my idiosyncratic nature. That it's in my subconscious, the tradition.
4: J'écoute et je suis la tradition au quotidien, mais je crois que j'ai une nature idiosyncratique et que j'ai la tradition en moi.
3: Yeah, but and so I can draw from that while still having my own idiosyncratic nature, where I'm being true to myself. It's like having a foot in the past, a foot in the present, and then like my mind forward. So it's like a three-tier.
4: Je pense que j'arrive par ma nature et avec ce rapport à la tradition à avoir à la fois un pied dans le présent, un pied dans le passé, un pied dans le présent et aussi une vision du futur, vers le futur.
3: Yeah, and so a lot of times when I'm listening to, like for instance, when I was at these young people's age, I used to do a lot of emotional mapping, where I'd listen to a tune, like let's say someone current, right? When I was 22, Kenny Garrett, the album came out, Beyond the Wall with Pharoah Sanders. And he has a song called Tsunami Song. And that song

0: It's a response to the Kenny Garrett tune, the Tsunami song that he wrote. So I like do this emotional mapping.
1: Quand j'avais l'âge des étudiants qui sont autour de nous, là, par exemple, si je prends une référence de l'époque, c'était vers 2006 que j'ai sorti mon premier disque, et je faisais ce que j'appelle du mapping émotionnel. En tout cas, j'essayais de voir quelle sensation me procurait la musique, et je pense par exemple à cette composition de Kenny Garrett sur cet album avec Pharoah Sanders, et j'en ai fait une réponse à partir de mon ressenti et des émotions que l'œuvre de Garrett me procurait.
2: J'ai l'impression que souvent vos prises de parole tiennent à une forme d'incantation, d'ascension. Je voulais savoir si vous pensez qu'elles prennent la source dans... Je sais que vous avez baigné dans le gospel quand vous étiez jeune. Beaucoup de la musique noire est spirituelle. Qu'est-ce que vous pouvez dire par rapport à cette forme de spiritualité qu'il y a dans votre musique?
0: You know, I think that church or gospel is not unique to me. I come to Europe, there's a lot of churches in Europe.
1: Oui, sans être cynique, je dirais que l'Église et le gospel, ça ne m'appartient qu'à moi. Là, je vis en Europe et je vois beaucoup d'églises aussi, beaucoup de.
0: But I understand what you're saying.
1: Mais je comprends.
0: I just try to be open to what you hear in the music is survival. There, you know, I don't have parents footing my bills.
1: Ce que vous entendez dans ma musique, c'est avant tout de la survie, un instinct de survie. Je n'ai pas de parents, je n'avais pas de parents pour payer mes factures.
0: Yeah, so I play as if my life depends on it.
1: Je joue comme si ma vie en dépendait.
0: It literally does.
1: Parce que c'est le cas.
0: You know? I didn't grow up poor, but I didn't grow up rich.
1: Je n'ai pas grandi pauvre, mais je n'ai pas grandi riche. Je n'ai pas été élevé dans la richesse.
0: So, you know, I have an urge to bring. You know, the people that want the worst for the world, they're on their job 24 hours a day, so I owe it to myself to make sure I'm on my job, musically bringing the most that I can bring positively, without being cliché, you know. I want people to know that it requires, you know, like, the people who've died for this music, we're giving it their all, and so I owe it to myself, not just to them, but to myself, to play with élan vital.
1: Élan vital, oui. Je crois que je le dois à moi-même autant qu'à ceux qui l'ont fait avant moi, qui ont vécu cette musique, qui sont morts pour cette musique, qui ont travaillé 24 heures sur 24 sur cette musique, pour cette musique, et voilà, pour moi, c'est... Un besoin que je ressens, une urgence, mais c'est aussi un devoir, encore une fois, envers moi, autant qu'envers envers les anciens.

0: Donc, on parlait de l'ancrage serein que vous avez dans la tradition, mais bien évidemment, vous n'êtes pas dans le passé, vous êtes tout à fait dans le présent, et peut-être que parmi les aventures musicales que vous menez, il y a celle qu'on a vue hier à l'Opéreux avec Domestics. Ça n'a rien du passé, on peut dire. Est-ce que vous pouvez parler un petit peu de la genèse et de qu'est-ce que vous voulez faire avec les Domestics?
1: The guitar player and I have been friends for 12 years.
2: Le guitariste de ce groupe, Anthony Pirogue, nous sommes amis depuis 12 ans.
1: Yeah, and so he's on my Unruly Manifesto.
2: Il est sur mon album Unruly Manifesto.
1: That was inspired by like Ornette Coleman, Charlie Hayden and André Breton. You know, this surrealism.
2: Qui est un album, and, un projet qui a été inspiré par Ornette Coleman, mais aussi André Breton et le surréalisme.
1: And so that's how we became friends. Well, we met at a William Hooker, great avant-garde drummer. We met at his session, and then over the years, you know, Anthony played on a few of my albums, and then in 2019, he asked me if I wanted to sit in with the Domestics at Winter Jazz.
2: On s'est rencontrés pendant une session, notamment dans des sessions de jazz d'avant-garde, William Hooker. Et en 2019, il m'a demandé si je voulais le rejoindre dans ce groupe de Domestics au Winter Jazz à New York.
1: And you know, I just want to go off the script for a second here. I don't abandon my curiosity and my cultural background. I'm not myopic. That's what keeps my music forward, is that I have the authority to pick and choose the paint that I want to use. So it might be punk rock, you know, when I was studying a string quartet, when I was learning how to write for a string quartet, I had one string quartet I studied, which was Ravel's string quartet in F. I only got that, you know, so I pick and choose, and then I try to put my life force. You know, this Elan Vitel I got from Henri Bergson, because I love the intro to metaphysics, you know, this idea of knowing something intuitively.
2: Si je m'écarte un tout petit peu du sujet, en tout cas de cette question-là, je tiens à dire que ma curiosité, elle est nourrie en permanence, elle est là, elle existe en moi, et que ce soit le punk rock ou quand j'ai travaillé pour autour d'un quartet à cordes, je me suis concentré, j'ai beaucoup étudié un quartet de Ravel, et en tout cas je choisis, je pioche, je suis en permanence en train de m'abandonner à ma curiosité.
1: I don't think like in genre.
2: Je pense pas en termes de genres musicaux.
1: Yeah, curiosity is leading the way. You know, I think music school wouldn't, they, you know, maybe CalArts probably would have liked my, they probably liked my collaboration with the Domestics, but you know, other factors don't really understand collaboration. They don't see the through line.
2: Les institutions et les écoles, peut-être que CalArts validerait ou comprendrait ma collaboration avec Domestics, mais c'est voilà, les autres ne verraient pas forcément la ligne. Et encore une fois, c'est la curiosité qui dirige.
1: And well, let me just say this too. So you have like this. That's you know that's within the tradition. You know, like you have people like Henry Rollins and being friends with Matthew Shipp and David S. Ware and Thurston Moore, you know, it's always been like these connections.
2: Ça fait partie de la tradition, ces connexions-là entre des musiciens comme Henry Rollins ou Matthew Shipp, Thurston Moore de Sonic Youth ou David S. Ware. Il y a des connexions
1: always,
2: en permanence entre
1: ces. Always been like, you know, because we played, you know, Ask the Ages, and Ask the Ages for a lot of different people, particularly people who are like into rock music, that was the through line for them to understand jazz, Ask the Ages.
2: On a joué cet album de Sonny Sharrock qui s'appelle Ask the Ages, et pour beaucoup de gens, notamment des gens qui s'intéressaient au jazz, c'était une façon aussi de connecter avec d'autres énergies, et en l'occurrence avec le rock, avec le punk.
1: Yeah, exactly. So, you know, like, for instance, when I was at CalArts, Charlie Hayden would talk about Flea.
2: Quand j'étais à CalArts, par exemple, Charlie Hayden, il parlait de Flea, le bassiste de Red Hot Chili Peppers.
1: Yeah, they talk. So all these worlds, really, the people who are curious find each other. The people who aren't curious, they don't find each other.
2: Oui, les curieux se trouvent entre eux, ceux qui ne le sont pas, ne se trouvent pas.

0: parle de collaboration, il y en a une qui compte beaucoup pour vous, je crois, c'est celle du quartet avec Erwan Ortiz, avec Brad Jones et Chad Taylor. Vous avez fait beaucoup d'enregistrements déjà avec eux. Qu'est-ce que ça vous permet, la fidélité?
1: Yeah, you know, I was just talking to the young people right here about the same thing, is that in 2019, I was playing with my peers, you know, Anthony Pirog, Luke Stewart, Jamie Branch, Warren Trey Crudup. They're on Unruly Manifesto. And I felt the need to expand some of my own theories using older people.
2: Quand je jouais justement ce concert de 2019 avec Anthony Pirog, mais aussi avec Jamie Branch and who else?
1: Luke Stewart.
2: Luke Stewart, of course.
1: And Warren Trey Crudup, the third.
2: Je jouais avec ces jeunes gens, ces gens qui sont de ma génération, et j'avais besoin et envie d'étendre mon discours, mon travail auprès de peut-être de musiciens plus aguerris, plus vieux.
1: So I met Chad Taylor in 2013-14, and then I met Orwan at the Vision Festival, pretty sure, and then I played with Brad Jones with I want to say that was Frank London, you know, trumpet player. And in my mind in 2019, I needed my work to be taken seriously. I didn't feel like it was being taken seriously. I contacted them and our first gig was at Public Records.
2: Donc j'ai rencontré ces gens-là à différents moments, les membres du groupe à différents moments de ma carrière. Arwan, je crois que je l'ai rencontré au Vision Festival. Chad Taylor, I'm sorry.
1: Yeah, I just met him in New York. Like,
2: je l'ai rencontré à New York en 2014, 2013, et voilà, j'avais envie que ma musique peut-être soit davantage prise au sérieux, more seriously.
1: And Brad Jones with Frank London.
2: And Brad Jones était avec Frank London, le trompettiste. Donc ils se sont, voilà, je les ai rencontrés à différents moments et j'ai pensé à eux. Je les ai appelés quand j'ai eu envie de, encore une fois, que cette musique soit davantage prise au sérieux. On a joué à Public Records.
1: So at Public Records, I played at Public Records with this quartet. I had written some music, and the next morning I was listening to my improvisation. You know, in my mind's eye, I was improvising with two notes, just kind of oscillating back and forth in this spiral and helical structure. And I never had visions about music. I was never that kind of person, but then that day that happened. And so then I got on this tangent about molecular biology and using the double helix to inform my music writing. So I created essentially a molecule, a graphic, a structure mapping engine, really, metaphorically, called Polaris. And I just used the four basic harmonic environments in Western music. And then change the intervallic relationship on top to make my own.
2: Donc oui, après ce premier concert à Public Records, j'ai écouté l'enregistrement le lendemain matin. J'ai écouté notamment mes improvisations. J'improvisais autour de deux notes. J'y revenais un peu comme dans un phénomène de spirale. Et je crois que je n'avais jamais eu de rapport visuel à la musique avant ce jour-là. J'ai imaginé.
1: Can you maybe come back to that? Yeah, I saw a double helix.
2: And j'ai vu une double hélice.
1: And I was like, oh, okay, this is a way that I can organize my music.
2: Je peux sans doute organiser ma musique autour de ça.
1: And so I was inspired by this whole notion of in every living thing there's four chemicals.
2: Voilà, et donc je suis parti du principe qui dit que dans chaque chose qui vit, il y a quatre molécules.
1: Yeah, adenine, guanine, cytosine, and thymine. And in four basic environments in all music, Western music, there's major, augmented, diminished, minor.
2: C'est en regard avec les quatre éléments de base de notre musique occidentale. Yeah.
1: So I used the idea of really metaphor. I built this graphic, which includes the valence structures, like these lines and dots represent bonds, which are valence structures by Gilbert and Lewis.
2: J'ai créé ce graphique
1: lines and dots.
2: Oui, avec des points et des lignes.
1: That's what lines and dots are in chemistry.
2: En tout cas, je me suis inspiré de la chimie. chemistry.
1: It is important. Just tell him it is important. That ensemble is my life's work.
2: C'est très important pour lui qui est ce lien avec la chimie.
0: Donc je reviens juste pour finir avec le fait que vous jouez depuis près 10 ans, je crois, avec ce quartet. Cette fidélité vous permet, c'est comme un laboratoire, j'imagine, pour vous, quelque chose où vous êtes, tout est possible, parce que vous connaissez, vous vous connaissez très bien entre vous.
1: Yeah, it could be, or it is, but you know, I gotta collaborate with other people.
2: Oui, ça pourrait et ça l'est en soi, mais je dois quand même en permanence collaborer avec d'autres pour me.
1: I gotta have fresh ideas. Chad is in a lot of my ensembles.
2: Chad est dans beaucoup de mes groupes, en l'occurrence.
1: Yeah, because he can play everything.
2: Parce qu'il peut tout jouer.
1: I'll play for as long as they want to play.
2: Je jouerai avec eux autant qu'ils voudront jouer avec moi. Thank you.
0: Merci beaucoup, James.
1: Thank you.
2: Merci. Thank you.

0: moi, j'utilise pas le mot de musique du monde. J'utilise les mots des peuples du monde, éventuellement.
1: Fabien Simon.
0: C'est toujours une manière de nous auto-centrer, de dire le reste du monde, et puis nous, on fait de la musique un peu sérieuse, et puis les autres, c'est des musiques traditionnelles. Il y a des musiques du monde en France, hein, dans le Morvan, dans le centre de la France, en Bretagne, en Corse, c'est des musiques du monde. Non, c'est pas des musiques du monde. C'est des musiques traditionnelles, en fait. Donc, bon, moi, c'est comme ça que je l'envisage. C'est souvent, en fait, c'est des rencontres. Par exemple, des gens qui font le pont entre la tradition et l'ouverture vers des musiques plus aventureuses et improvisées. Donc c'est toujours ça qui m'intéresse. C'est Magie de Bécasse. Des gens comme ça qui permettent de faire le lien entre nos diverses musiques. C'est par la rencontre, en fait, avec ces artistes-là qui font le pont. C'est les Al-Qaïta, c'est avec ces artistes-là qu'on travaille. C'est Alejandro Achary, De Yavoy, parce que voilà, travaille avec Thibaut Sellier, qui est un formidable contrebassiste de jazz. Et bien, du coup, ils font quelque chose ensemble. Du coup, ça m'intéresse, parce que là, je sais que ça va être bien fait. En tout cas, ça va être fait dans un vrai souci de dialogue, et non pas où chacun joue de son côté.
1: Gimbrin, goni, oud, banjo, guitare classique ou électrique, vous pouvez mettre n'importe lequel de ces instruments à cordes entre les mains de Magie de Bécasse, il en sortira toujours une beauté sans nom. Sans nom parce qu'irréductible à un genre ou à un autre, toujours à la croisée, toujours ouverte au vent des rencontres avec des musiciens africains, européens ou américains. À l'initiative de sons divers, sa route croisait à nouveau celle du bassiste américain Jamal Adine Takuma, compagnon de route d'Ornette Coleman, maître du groove et ambassadeur de la musique des Malem, au point de la diffuser dans son propre pays et ailleurs, à la tête de sa formation Gnawa Soul Experience. Des retrouvailles qui allaient donc de soi, tout comme cette rencontre avec le musicien marocain que nous propose à présent Yann Kos.
2: Dernier rendez-vous de cette 35e édition pour moi à Sons d'Hiver, maison de la culture de Créteil. Bonjour Magie de Bécasse.
3: Bonjour.
2: Il s'agit de la musique nawa, forcément, quand on vous rencontre. La musique nawa, c'est la musique de trance, c'est la musique médecine. Vous la pratiquez sans être membre d'une confrérie, mais vous la pratiquez depuis des décennies et vous l'avez portée un peu partout dans le monde. Vous l'avez portée d'abord au Maroc, mais vous l'avez portée aussi un peu partout dans le monde. Alors notamment pour les amateurs de jazz avec Joachim Kuhn et Ramon Lopez, pendant très longtemps, un trio magnifique. Je suis très très content de vous revoir. Vous êtes aussi un des piliers du festival d'Essaouira, le festival Gnawa. Comment, dans cette nouvelle création qui s'appelle donc Gnawa Soul Experience, comment abordez-vous la musique Gnawa? Comment vous avez pensé le projet avec Jamal Adine Takuma?
3: D'abord, avec Jamal Adine, c'est pas la première fois qu'on joue ensemble. On était invités il y a longtemps en Allemagne avec un guitariste de Leipzig, Uwe Kropinski. Il a invité Michael Hoppel à la flûte et Jamal Adine Takuma, qu'il connaissait, et moi. Et donc depuis, voilà, on a enregistré un disque magnifique, on a commencé à échanger et à s'écouter musicalement. Après, on était souvent invité par un saxophoniste polonais, Adam Pierończyk, moi et lui. Et donc après, on s'est dit, pourquoi pas ne pas créer un projet à nous. Et donc lui, il a proposé le batteur, King Nolly. Et moi, j'ai proposé Ali Keita, qui joue avec moi depuis 1995.
2: Et deux frères.
3: Voilà, et les deux frères qui jouent avec moi plus de 30 ans, ça fait plus de 30 ans.
2: Et puis, c'est ajouté Hervé Sambe.
3: Et Hervé Sambe, c'est Jamal Adine qui l'a proposé. Vraiment, moi, je le connais de loin. Mais
2: bah, c'est un extraordinaire musicien, capable de tout jouer.
3: Extraordinaire, extraordinaire. Et
2: alors, originaire très ouvert, très de Dakar, ouvert. Je crois, mais je ne suis pas tout à fait certain. En tout cas, sénégalais.
3: Oui, oui, il est sénégalais,
2: bien sûr.
3: Oui, oui, mais il est très ouvert, franchement.
2: Alors, votre parcours international,

0: vous êtes un des rares musiciens marocains qui ait fait le pas d'aller vers les autres musiques, finalement. Et là, quand vous me dites le premier trio, Amit Drake et Peter Grossman, c'est quand même...
1: C'est quand même
0: voilà, vous allez loin dès le départ.
1: Mais oui, c'est vrai.
0: Voilà.
1: Et je me rappelle une anecdote... Quand l'Institut Goethe à Rabat m'a contacté pour jouer avec Peter Grossman, franchement, je ne le connaissais pas. Et j'ai reçu un coup de téléphone de mon ami qui nous a quittés il y a longtemps. Peut-être vous devez le connaître.
0: Xavier Mathisens, j'imagine. Voilà, oui.
1: Voilà, parce qu'on s'occupait des festivals de jazz à Rabat, moi et lui, depuis 1996. Et elle m'a dit, qu'est-ce que tu fais en ce moment? Je lui ai dit, écoute, je vais jouer à Mulhouse. J'ai été contacté par un saxophoniste. Il m'a dit, c'est qui? Je lui ai dit, Peter Grossman. Il m'a dit, attends, t'es sérieux? Je lui ai dit, pourquoi? Et il m'a dit, bah, t'as intérêt à travailler jour et nuit pour jouer avec lui, parce que avec son énergie et tout ça. Et je ne le connaissais pas. Mais quand on était là-bas à Mulhouse, je sais vrai, ma première leçon, c'était quand je lui ai demandé, Peter, qu'est-ce qu'on va jouer? Est-ce qu'on va répéter? Parce qu'on parlait de tout sauf de la musique quand j'étais là-bas. Il m'a dit non, Majid, just play and never stop. Et après j'ai compris ce que ça veut dire. Just play and never stop.
0: Belle leçon.
1: Très belle leçon que j'oublierai jamais.

0: Et le fait de, justement d'avoir côtoyé autant de musiciens de jazz, mais pas forcément que de jazz, qu'est-ce que ça a apporté à votre jeu, à vous, à votre façon d'aborder la musique nawa, puisque vous restez quand même très ancré dans votre musique, qu'est-ce que ça a apporté à votre jeu?
1: Écouter l'autre, déjà.
0: Oui.
1: Faut écouter. Et puis, essayer de s'ouvrir vers d'autres cultures. Parce que je connais très bien.
0: Mais dans votre jeu, est-ce que ça a apporté plus de liberté, par exemple?
1: Exactement, ou... plus de liberté et des recherches aussi. Hein. Quand je suis chez moi, je réfléchis comment faire avec un pianiste, comment faire avec un saxophoniste, pour jouer sa musique aussi, pas que ma musique. Parce que pour moi, la rencontre, elle doit être dans les deux sens. Pas comme ce qui se fait généralement, le répertoire gnawis joue, et après, c'est les autres qui doivent suivre. Et moi, je ne suis pas dans ça.
0: Il y a eu quelques exemples, malheureusement, de choses très plaquées par le passé.
1: Oui.
0: Et là, je trouve, ce soir, qu'on a donc deux Américains, un Sénégalais. Ali Keïta, il doit être malien, non?
1: Il est malien-ivoirien.
0: Malien-ivoirien.
1: Voilà,
0: et puis trois Marocains.
1: Oui.
0: Et on sent une osmose entre vous autour d'une musique de fête, de partage, de trance.
1: Voilà, et de funk, ça. Tu sais que Jamaldeen, il aime bien le funk aussi. Et ouais, je pense que c'est.
0: Mais qui a amené les morceaux de cette création? Vous, essentiellement ou...
1: Essentiellement, moi. Il y a deux morceaux de Jamaldeen.
0: Oui, voilà, qu'il a présenté lui-même.
1: Oui,
0: d'accord.
1: A présenté, et voilà, et donc je me suis entendu.
0: Et vous avez. Ce sont les morceaux traditionnels de la musique nawa? Ou c'est des morceaux que vous avez écrits?
1: Des compositions aussi. Oui, il y a aussi des compositions. Moi, je fais toujours la moitié.
0: Et alors, vous jouez le Gembri, bien sûr, mais vous jouez aussi le Lotar, non? C'est le Lotar?
1: Non, c'est le Ngoni. Le Ngoni du Mali.
0: C'est le Ngoni du Mali que vous jouez. Et que vous électrifiez.
1: Électrifié, avec des pédales, de wawa et distorsion et tout ça.
0: Ce qui vous met en dialogue très bien avec Hervé Samb, du coup.
1: Exactement. Le Ngoni, c'est une sorte de guitare, voilà, traditionnelle. Et faut pas oublier que je suis guitariste aussi.
0: Il y a combien

0: Cordes sur l'Ungoni.
1: Trois.
0: Comme le Lothar ou comme le
1: Game Boy. Ouais, ouais.
0: Mais écoutez, je vous remercie. Je vais aller écouter Bourbino maintenant.
1: Oui.
0: Et aussi, vraiment bien. Merci pour moi de ponctuer cette visite à son hiver.
1: Ça me fait énormément plaisir, moi aussi. Et je me rappelle, on a joué chez toi à Jazèvre il y a longtemps.
0: Longtemps.
1: Hein. C'était la rencontre avec le flamenco et la musique basque.
0: Et avec Pedro Soler, disparu récemment.
1: Beñata
0: Tchiari. Ramon Lopez. Pour la première fois.
1: Exactement.
0: Voilà. Merci, Magie. Merci.

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0: 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Dédicace aux aliments, je les trouve très nourrissants. Dédicace à tous les gens, vous êtes vraiment amusants. Dédicace à la nature, elle a une sacrée allure.
1: Dédicace aux objets suivants, chaussures, lavabo.

à Internet, dédicace à Facebook, dédicace à YouTube, dédicace à MySpace, dédicace à SoundCloud, dédicace à Twitter, dédicace à Google, dédicace à Skyblog.